0: Et yo, bonsoir à toutes et à tous, bienvenue sur Canal B pour la première émission de la lutte musicale. Voilà, c'est la première, on est en direct, donc on espère que tout va bien se passer au niveau de la technique. Pour celles et ceux qui ne connaissent pas encore l'émission, ça avait déjà lieu depuis 2 ans sur Station Station, une radio basée à Paris. Et là, je viens juste d'arriver à Rennes, donc super content de pouvoir continuer cette émission sur Canal B qui fête ses 40 ans cette année, c'est magnifique. Le concept de l'émission, c'est qu'on va écouter du son de lutte de partout dans le monde, de toute époque, tous styles musicaux confondus. Voilà, il n'y a aucune limite. Tout ce qui unit juste les morceaux qu'on va passer, c'est que c'est des morceaux engagés de lutte politique. Et ce soir, on va se faire une playlist avec un thème spécial ville de Rennes. Donc, je vais passer des morceaux uniquement liés à des artistes basés à Rennes ou en tout cas qui ont un lien avec la ville de Rennes. Le premier morceau, vous allez peut-être le reconnaître. Je vais le lancer et puis voilà, on va voir si tout fonctionne bien ensemble. Let's go!
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1: Billy the Kick et les gamins en folie, un groupe qui sera la cible d'une enquête de la part de la brigade des stupéfiants suite à ses morceaux Mangez-moi, fresque psychédélique et totalement perché racontant la cueillette de champignons psychédéliques ou OCB, référence à la célèbre marque de feuilles à rouler. Il se moque ici de la police sur cet adjudant géreux extrait de leur album éponyme de 1994. Après un énorme succès sur la scène alternative des années 90, le groupe originaire de Rennes est principalement composé de non-professionnels de la musique, connaît des destins divergents. Sa chanteuse Nathalie Cousin continue jusqu'à aujourd'hui l'aventure en solo. Le second principal membre du groupe, Monsieur Bing, a.k.a. Benoît Carrel, s'est tourné vers une approche politique moins irrévérencieuse et plus institutionnelle, puisqu'il devient adjoint à la culture de la ville de Rennes.

La Blanche Hermine du groupe Les Ramoneurs de Menhir, un morceau issu de leur album de 2010 au titre breton, pardon pour l'accent, Amzer and Dispatch, qu'on peut traduire en français par Le temps de la révolte. Les Ramoneurs de Menhir, c'est un groupe qui accueille parmi ses membres Loran, figure du groupe mythique de la scène punk française des années 80 Berrurier Noir. C'est également un groupe emblématique de la musique bretonne, qui utilisent des instruments traditionnels comme le biniou ou la bombarde. La plupart des textes sont chantés en breton, et la boîte à rythme reproduit le rythme intense et répétitif de la danse bretonne. C'est un groupe qui se produit énormément dans les fest-noz, ces fêtes traditionnelles issues de la ruralité bretonne. C'est évidemment un groupe qui ne laisse pas l'engagement de côté, portant la voix des altermondialistes et des anarchistes, et qui reprend ici le classique de Gilles Servat, La Blanche Hermine, une chanson dont on avait déjà parlé dans cette émission, dans une précédente émission qui était une émission pas spéciale Rennes mais spéciale Bretagne pour le coup, avec Caroline, big up à elle qui était venue dans l'émission. Je vous invite d'ailleurs à aller l'écouter si vous avez envie d'approfondir cette émission spéciale ville de Rennes et musique en lutte.

À Rennes se trouve le label Mass Production, label punk qui existe depuis quand même 1995 et qui a produit le récent album des Dijonais de Psycho Squat et Pousse les fleurs. Un album dont est issu le morceau Peshmerga. Les Peshmerga, ce sont les combattants kurdes qui se battent au Kurdistan, cette région située à cheval sur la Turquie, l'Iran, l'Irak et la Syrie, pour leur indépendance, mais aussi contre Daesh, et majoritairement sur des bases libertaires, démocratiques, féministes et écologiques. Une lutte importante à laquelle Psycho Squat fait référence avec ce morceau. Le groupe était d'ailleurs en concert ce samedi au Jardin Moderne, une salle de concert située à Rennes, accompagné du 8-6 Crew, Melmore et The Playmatic. J'y étais et je peux vous dire que c'était un super concert. Le label Mass Prod, c'est aussi une série de compilations intitulées Girls Disorder, des compilations Femi-Punk, Riot Girl et Hardcore, de groupes 100% féminins issus du monde entier. Comme les Chinoises de Dummy Toys, présentes sur le volume 4 de la compilation que nous venons d'écouter avec le morceau « Fight Against Domestic Violence ».

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2: Rennes, c'est une ville très punk. On en a un autre exemple avec Joey Gluten du groupe Megadeth, auteur de morceaux que j'ai déjà joués dans l'émission comme Cramer des McDo ou Le Pouvoir des Pierres. Joey Gluten, c'est un artiste qui revendique le gauchisme comme style de vie et qui en fait également l'élément central de sa musique. Ça pouvait donc que me parler, surtout lorsqu'il s'associe avec Kraft Boca pour nous sortir cet hymne aux fraudeurs, Wesh la fraude.

Bon, mais il n'y a pas que le punk dans la vie. Bien sûr, j'ai été pioché dans différents styles, parce que vous le savez si vous écoutez l'émission depuis les débuts, et vous le verrez si vous découvrez l'émission pour cette première sur Canal B, on peut écouter toutes les musiques tant qu'elles sont en lutte. Et je ne pouvais pas faire une émission spéciale Rennes sans mentionner Legal Shots, un sound system reggae spécialiste du rub-a-dub. Ça doit parler au gars de l'émission juste avant qui s'appelle Dub Revolution, qui nous passait des sons reggae dub l'heure précédente. Et également qui fait du digital style, un sound system qui est fondé en 2000, qui a sonorisé d'innombrables soirées, et sûrement incroyables aussi, dans la région, mais aussi dans toute la France, et qui s'associe avec la chanteuse historique jamaïcaine Sister Nancy, première femme chanteuse de dancehall, pour un hymne au rub-a-dub qui sort du four. Ça vient de sortir en mai dernier. Ensuite, on a eu un morceau plus rock, à tendance radiohead, comme dit Clara qui est présente dans le studio, elle a bien raison, avec la chanteuse Laetitia Sheriff, qui performait d'ailleurs cette année dans le cadre du festival I'm From Rennes, un festival gratuit qui programme uniquement des artistes basés à Rennes. Et qu'il a fait jouer, donc il est fait jouer dans le magnifique cadre du parc du Tabor. Laetitia Sheriff, donc, qui a collaboré avec Dominique A, Mansfield TA, Marquis de Sade, qui a joué dans tous les festivals de France, et qui a écrit ici cette chanson destinée à nous donner envie de bouger, de nous soulever et de nous révolter. 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

Rennes, on le sait, c'est aussi une ville qui a la réputation d'être schlag, et certains artistes le revendiquent même, à l'image de Schlag Division, un crew qui mélange à merveille les esthétiques techno, rap et punk pour un résultat incandescent, un 3-1-2 sur les cuissons. Artistiquement, je trouve ça intéressant de réussir à faire le lien entre le milieu de la teuf dont ils sont issus et celui du rap, qui peuvent sembler très éloignés, mais qui ont pourtant des revendications à construire en commun. Vie de Schlag, c'était aussi le titre d'un morceau des purs produits rennais de Pronostic Vital, que j'aurais pu vous jouer, mais j'ai préféré le tout récent morceau Brouillard, premier extrait d'un tout premier album qui va arriver prochainement.

La première chanson, elle était du groupe Blindage, un groupe que je connaissais pas et que j'ai découvert il y a 2 semaines en live à l'Élaboratoire 2.0, un chouette lieu de bouillonnement artistique qui vient de déménager donc sur Rennes et d'inaugurer son nouveau local. Merci Kelly pour la découverte. Ensuite, Dalbéton, un trio au sein duquel participe Théo Muller, par ailleurs DJ, producteur de techno, qui sur des bases musicales entre post-punk et dub pose des textes décalés, humoristiques et désabusés, comme sur le morceau 49.3, référence à l'article de loi que j'avais déjà passé dans une précédente émission. Cette fois, j'ai joué le morceau Range ta quilloute, dont on comprend qu'il s'agit d'une référence à l'organe sexuel masculin, un morceau donc autour de la thématique des violences sexuelles.

0: Sans transition, vous aurez sûrement reconnu Lorenzo, véritable phénomène, l'empereur du sale, légende vivante, rappeur décalé et humoristique. On ne le sait pas forcément, mais il est bien originaire de Rennes. C'est pas forcément le plus engagé des artistes, mais ce morceau en particulier, Contre la BAC, est devenu un classique, écouté désormais dans toutes les manifestations.
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1: Agra Louve, une artiste basée elle aussi à Rennes, que j'ai découverte parce qu'elle était elle aussi programmée dans le cadre du festival I'm From Rennes. Et juste avant l'émission, là, j'ai vu son sticker dans les toilettes de la radio. Donc voilà, ça doit être aussi une habituée des lieux. Big up à elle. On arrive vers la fin de cette émission. On se retrouvera pour la lutte musicale dans 4 semaines pour la prochaine émission sur Canal B. D'ici là, n'hésitez pas à aller réécouter cette émission donc, en replay et les précédentes. C'est toujours dispo sur Station Station, le site de la station. Et on se quitte en musique avec un dernier groupe, Massilia Sound System. Alors ça, bon, c'est pas vraiment originaire du coin. Vous entendrez à l'accent. Mais pourquoi je les ai sélectionnés? Parce qu'ils passent en concert bientôt à Rennes. À l'étage le 28 novembre. Voilà, on se laisse là-dessus. Bonne soirée et bonne lutte.
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Bienvenue sur Navire Nights, en résidence à Station Station, un rendez-vous mensuel animé par Jeanne Jacob et Jules Broussel, consacré aux écritures contemporaines, à la lisière de la recherche et de la création. Ce soir, nous naviguons plus précisément à la frontière de la théorie et de la vie, en dédiant cette première émission à l'autothéorie. Comment des récits de grossesse, de transition, de deuil, de honte, de désir ou de maladie deviennent-ils des lieux d'élaboration conceptuelle ? Et que change le fait de penser depuis une expérience plutôt que depuis un point de vue supposé neutre ? Ce soir, pour discuter de l'autothéorie, nous recevons Gabrielle Jourde, doctorante en théorie politique, et Alexis Anne Braun, maître de conférence en philosophie de l'art. Gabrielle Jourde est doctorante en sciences politiques, spécialisée en théorie politique à Sciences Po Paris. Elle est dirigée par Réjeanne Sénac et co-dirigée en littérature comparée à Bordeaux-Montaigne par Marie Degan. Sa thèse s'appuie sur deux jambes scientifiques, la théorie politique, en particulier théorie critique féministe et théorie normative, et la théorie littéraire. Auparavant, elle a été formée à Paris 8 en études de genre. Alexis Anne Braun est maître de conférence à l'ENS-PSL. Il s'intéresse à l'autothéorie d'un point de vue philosophique et littéraire sur la manière dont les discours contemporains trouvent dans le récit de soi, l'autofiction ou l'auto-analyse des ressources théoriques pour penser ce qui ne l'était pas du tout ou alors incorrectement. Cette pensée théorique est aussi une pratique, puisque Alexis vient de publier une autothéorie intitulée « Galaxie ».

0: éditoriale. Qu'est-ce qui distingue l'autothéorie de l'autofiction ou bien même de l'autobiographie ?
1: Merci Jeanne, on est très contents d'être là, je crois. De quoi on parle quand on parle d'autothéorie ? Déjà, quelque chose d'important à dire, c'est qu'on est dans un moment de définition, je crois. Il n'y a pas de définition stabilisée et ça fait débat. Mais t'as cité l'idée de genre, l'idée de pratique. Disons que quand le mot autothéorie il est un peu revenu sur le devant de la scène de la recherche, c'était en 2021 avec un livre qui utilisait un livre de Lorraine Fournier, le mot de pratique féministe pour l'autothéorie, donc le mot de pratique avec cette idée de frontière entre théorie et pratique et le féminisme qui marche sur ses deux jambes. Moi, je suis plutôt pas d'accord pour dire que c'est un genre littéraire, mais ça se discute. En tout cas, pas un genre nouveau. Et donc, pas un genre qui serait différent radicalement de l'autobiographie ou de l'autofiction. Et je crois que j'aime bien y penser comme une intervention par la littérature, une intervention politique et critique, qui permettent de penser, de changer la pensée et d'être un outil pour critiquer.
2: Bonjour, merci pour l'invitation. C'est vrai que ça reste encore un enjeu définitionnel, l'autothéorie. Moi, quand j'ai toujours associé ce terme à deux auteurs, à Paul Preciado et à Maggie Nelson, alors je ne sais pas si je le fais de manière justifiée ou non, en tout cas c'est lié aussi à ma rencontre de ces auteurs, puisque Paul Preciado dans Testo Junkie définit sa pratique dans une longue énumération qui contient le terme autothéorie parmi d'autres termes comme récit d'injection. Et y a d'ailleurs une question de savoir à quel point elle se reconnaît, à quel point il se reconnaît lui-même dans ce terme, ou s'il y a aussi une dimension peut-être ironique dans le fait d'appeler ce récit d'auto-injection autothéorie. Et puis Maggie Nelson qui semble l'endosser de manière un peu plus sincère, elle ou d'ailleurs des critiques littéraires qui parlent de son travail. Et moi c'est par là que je suis arrivé à l'autothéorie, c'était en préparant un numéro de revue des cahiers philosophiques sur l'autobiographie en philosophie. L'usage du jeu en philosophie, et j'avais un peu par goût littéraire pour Maggie Nelson, j'avais envie d'écrire sur cette forme littéraire qui était l'autothéorie et qui me semblait aussi avoir des enjeux philosophiques. D'une part parce que parfois ces auteurs sont classés comme philosophes dans les librairies, dans les mondes institutionnels, mais parfois aussi on leur conteste cette étiquette de philosophie. Ils n'ont pas un rapport simple à la philosophie. Paul Preciado propose de la décapiter dans Testo Junkie. Maggie Nelson cite beaucoup de philosophes dans les marges de ses pages. Et elle a un rapport très, très intense à Wittgenstein, qui est un peu le fil rouge de ses écrits. Et Wittgenstein, c'est un auteur que j'ai étudié dans un univers, disons, plus académique. Et donc, je trouvais curieux un peu ce mélange des genres qui se retrouve d'ailleurs dès la première page des Argonautes, qu'on lira peut-être tout à l'heure. Mais je pense que tu as tout à fait raison sur le fait qu'il y a un endroit un peu de difficulté à la définir, aussi un malaise, on peut dire une sorte de malaise définitionnel, qui est stimulant du point de vue de la recherche, qui doit être un petit peu perturbant pour les lecteurs. Et je pense que je partage assez ton point de vue selon lequel ce n'est peut-être pas un genre, en tout cas pas un genre nouveau. Il faudrait l'inscrire dans une histoire beaucoup plus longue des écritures en première personne. Et je suis aussi d'accord avec l'idée,

0: je suis quand même assez d'accord avec l'idée que c'est lié quand même à des pratiques d'écriture un peu politisées, qu'elles soient queer, féministes, ou qu'elles viennent de n'importe quelle forme de minorité. Et d'ailleurs, une des origines possibles du terme autothéorie, c'est le concept d'auto-historia de Gloria Anzeldúa, qui est justement aussi une écriture minoritaire. Et donc, évidemment, il y a plein d'origines possibles et historiques à ce terme d'autothéorie, mais j'ai l'impression que les auteurs de ces auteurs-là, dans les années 90, partagent une certaine position d'infériorité épistémique, disons.
1: Carrément. Est-ce que vous pourriez expliquer plus précisément ce que c'est cette idée, enfin ce concept de auto-historia de Gloria?
2: Ouais, c'est une féministe chicana, donc c'est une féministe qui est située à la frontière entre les États-Unis et le Mexique et qui est queer, qu'on peut qualifier de queer of color dans l'histoire des idées. Et elle a un texte en 87, je crois, qu'elle appelle. C'est auto-histoire en français, mais voilà, auto-histoire théorique, quoi. Et c'est pour dire... je crois qu'elle dit carrément que c'est une manière de critiquer la manière blanche de faire de l'autobiographie, qui passe par théoriser à partir de l'expérience située, mais aussi à l'expérience bilingue, voire plurilingue, d'être située à la frontière, et aussi de faire l'histoire de son peuple matériellement et de l'oppression vécue collectivement. Donc c'est vrai que c'est une des origines de l'autothéorie qui est jamais citée par en tout cas Maggie Nelson et Preciado, enfin les gens qui sont souvent vers lesquels on ramène cette généalogie. Donc il y a aussi un enjeu de justice épistémique à cet endroit de pas effacer. Le fait que c'est des auteurs autrices marginalisés. Et je voulais réagir à quelque chose que tu avais dit. J'ai bien aimé quand tu as parlé de l'ironie possible de Preciado, quand il utilise du coup ce mot où il dit « Ok, ce que je fais, c'est pas une autofiction, c'est un essai corporel, c'est une autothéorie. » Mais on comprend pas trop ce que ça veut dire. Et je pense que personne n'avait pris au premier degré avant que Maggie Nelson reprenne cette idée, ce genre. Et moi, j'aime bien penser l'autothéorie comme ça aussi, comme une forme d'ironie, une forme d'excès. Une sorte de queerisation des genres aussi, un truc qui excède un peu les catégories académiques qu'on connaît, quoi.
1: Et vu qu'on a déjà beaucoup parlé de Maggie Nelson, notamment par exemple avec Les Argonautes, du coup ce texte où elle parle de son expérience personnelle et de théories philosophiques en marge aussi, notamment même d'un point de vue juste visuel, qu'est-ce qui pour vous, dans la forme même aussi de ce fragmentaire, citationnel, etc., distingue en fait, permet de se dire que ce n'est pas juste un récit de soi et que ça va au-delà du simple récit de soi.
2: Est-ce que ça va au-delà du simple récit de soi? Oui.
0: Après, cette forme fragmentaire, elle est difficile aussi à caractériser et elle n'est pas nouvelle. Et moi, je l'ai inscrit dans une sorte de généalogie aussi d'auteur et d'autrice, plutôt du côté de... parfois du côté de la philosophie, parfois du côté de la théorie littéraire. Et en tout cas, j'ai pas l'impression qu'elle invente quelque chose à cet endroit-là. Et j'ai plutôt l'impression que c'est cette forme qui la raccroche à une histoire plus profonde de la littérature qui passe par Barthes, déjà, qu'elle cite beaucoup, et les fragments d'un discours amoureux, mais aussi avant Barthes, à Benjamin, Gertrude Stein... même à Nietzsche et chez Wittgenstein, évidemment, cette forme aphoristique, elle est aussi très présente dans certains de ses textes qui ont été publiés ou dans ses notes de cours. Et pourquoi je disais ça? Parce que...
1: Est-ce que pour vous, ça va au-delà d'un récit de soi? Du coup, c'est vraiment une question...
0: Oui, parce que j'ai l'impression que voilà, ce que je voulais dire, c'est que c'était quelque part aussi une forme philosophique. Cette manière de réfléchir par fragments, ou en tout cas une forme théorique. Pour moi, ça déconstruit un peu l'idée d'un récit autobiographique.
2: Ouais, carrément. Parce que peut-être pour les gens qui connaissent pas du tout, qui ont jamais lu d'autothéorie, c'est vrai qu'on des fois on a quelques critères formels, quoi, pour parfois même on a que ça pour essayer d'appréhender ce que c'est que l'autothéorie ou quels sont les textes d'autorité, ce qui n'en est pas. Et dedans, il y a l'idée voilà, de cette non-linéarité quoi, du récit. Donc, c'est fragmenté, c'est des... Enfin, ça peut être des petits passages, des anecdotes, enfin, voilà. Et aussi l'idée de la citation d'autres textes dans le texte, qui n'est pas nouveau non plus. Enfin, c'est pas l'autoterie qui a inventé l'intertextualité. Voilà.
1: Mais c'est vrai que c'est quand même un genre qui est très présent aussi aujourd'hui dans les rayons de librairie. Ouais. C'est quelque chose dont on parle beaucoup, alors que c'est vrai que ça, on peut avoir l'impression aussi que c'est plutôt affilié à une histoire littéraire qui pourrait être clairement dessinée et en même temps pas vraiment. Et du coup, je voulais aussi vous demander pourquoi vous pensez qu'aujourd'hui ça a un tel succès aussi d'un point de vue des personnes qui écrivent ou des personnes qui éditent aussi ou des personnes qui lisent en fait tout simplement. Pourquoi ce genre a-t-il un peu plus a-t-il émergé en fait en tant que, enfin pas genre du coup on a dit, mais en tant que forme aussi un objet. Peu voilà.
2: Ouais, bah ça c'est une question trop intéressante. Du coup, moi, je le réfléchis plutôt en pourquoi il y a un regain d'attention, enfin en tout cas pourquoi il y a une attention à la fois critique, on va dire, du côté de l'université et une sorte aussi d'effervescente de la vente de ces textes qui font du récit de soi et qui peuvent intégrer une dimension essai dedans, voilà, donc à partir de dans les deux sens, quoi, du côté du récit de soi et du côté des essais d'intégrer du personnel. Des fois, je me dis que c'est une forme de mainstreamisation du féminisme, avec MeToo, mais aussi avec la diffusion plus grande des idées féministes, la question du personnel et de son écriture intéresse et est plus accessible à la fois dans la production et dans la réception. Après, il y a aussi des enjeux. Voilà, on peut être un peu plus critique sur ce que ça veut dire du marché de l'édition aussi et de pourquoi ça vend bien et donc pourquoi peut-être on en produit plus. Je sais pas.
0: C'est une question qui a plusieurs facettes. Et je pense qu'il y a un vrai succès éditorial pour certains auteurs ou certaines autrices de l'autothéorie qui est surprenant déjà. Première chose, parce que c'est quand même des textes difficiles, exigeants et parfois aussi engagés, politiquement crus, etc. Donc moi, je me réjouis de ce succès. Mais ce succès cache aussi le fait que je pense qu'il y a un nombre considérable d'auteurs qui font, qui produisent ce type de forme-là. Et qui ne sont pas du tout mis devant dans les librairies. Et donc voilà, il y a le succès de Maggie Nelson, qui est vraiment un succès mondial. Et puis il y a d'autres, il y a toute une constellation d'auteurs qui vivent, je pense, beaucoup plus difficilement de cette écriture autothéorique. Et par ailleurs, dans le champ universitaire, c'est vrai qu'il y a quelque chose qui est en train de se... un intérêt pour l'autothéorie qui vient, je ne sais pas, peut-être parce qu'il y a eu pendant une dizaine d'années un sommeil de la théorie littéraire et que tout d'un coup, on découvre un nouvel objet qui nous fait penser, qui tout d'un coup fait... que la littérature côtoie la philosophie ou d'autres formes plus théoriques. Et je pense qu'il y a un engouement aussi pour cette idée même de théoriser la littérature ou que la littérature soit aussi elle-même et aussi une contribution théorique. Et puis après, il y a la situation française qui est une situation institutionnelle très particulière où j'ai l'impression qu'il y a eu une fusion, peut-être, entre cette autothéorie d'origine états-unienne et un discours qui est, pour le coup, plus national, enfin, une forme d'écriture plus nationale qui est celle du récit de transfuge, du récit qu'on voit chez des auteurs comme Édouard Louis, Didier Ribon, Annie Ernaux, et qui crée comme ça une sorte de nouvel objet théorique et littéraire qui est, je pense qu'il y a une forme un peu nationale, mais peut-être que je me trompe là-dessus. Et puis, d'ailleurs, j'ai parlé des récits de transfuges de classe, mais il y a aussi d'autres thématiques maintenant qui se développent. Tu en as cité aussi une partie au début de l'émission. Je pense qu'en effet, il y a quelque chose dans le récit du traumatisme sexuel, quelque chose qui a été très présent dans le champ littéraire français depuis une dizaine d'années. Et alors là, encore une fois, moi, je suis très heureux de ce succès parce que j'ai l'impression qu'il y a quelque chose de l'ordre d'une libération de la parole qui est liée aussi évidemment au mouvement hashtag MeToo et au fait que de plus en plus de personnes s'autorisent à raconter leurs expériences sexuelles traumatisantes, leurs agressions sexuelles, et que ça fait écho et que les gens se construisent dans l'écriture et aussi dans la lecture de ces récits.
2: Parce que sur l'idée de théorie et de production de la théorie, dans le mot autothéorie, il y a le theory. Et c'est intéressant de voir que les auteurs de théorie littéraire ou de philo qui sont cités souvent, ils ont produit un corpus de textes plutôt à une époque un peu genre de lumière de l'université, les années 70-80, où il y avait les possibilités matérielles de production de la théorie dans l'université aussi, avant un peu la casse néolibérale de ces institutions. Et du coup, il y a aussi une piste, je trouve, c'est que la théorie, elle se déplace un peu en dehors ou à la limite de l'université. J'ai l'impression que c'est ça qui intéresse aussi les gens qui travaillent dessus, c'est de se dire, non seulement on théorise à partir du personnel, ça c'est une chose, mais on théorise aussi un peu partout, quoi. Ouais.
1: Et justement, si les personnes qui nous écoutent ne sont pas connaisseuses de l'autothéorie, pour vous, quels sont un peu les grands auteurs aussi qui font de l'autothéorie ou qui ont parlé de choses qui pourraient nous intéresser, ou aussi, en fait, je pense qu'il y a aussi quelque chose qui touche les personnes aussi, comme on parle de trucs intimes qui permettent d'aller vers la théorie. Et du coup, c'est pour ça que je trouve que c'est très bien d'en parler aujourd'hui aussi, parce que c'est une forme de lecture accessible aussi de théorie. Et du coup, si vous pouviez citer quelques auteurs peut-être pour éclairer les auditeurs.
2: Ouais. Bon, bah après, comme tu l'as dit, c'est la question des corpus et tout ça, c'est compliqué parce que pour moi, c'est des effets de qui on écoute aussi. Et il y a plein de textes qu'on ne connaît pas et tout ça. Donc, on va peut-être redonner de l'attention à des choses qu'on a déjà. Mais c'est vrai qu'en France, en tout cas récemment, on a pas mal parlé de Neige Sino et de Triste Tigre, qui est un récit, peut-être moins un récit d'inceste qu'un récit sur comment on vit quand on est formé, quand on grandit avec la violence incestuelle, et quelle est la possibilité politique du témoignage. Donc c'est un peu la théorie dans Neige Sino, c'est un peu qu'est-ce qu'on fait avec notre voix. Voilà. À qui on peut penser d'autre? Aux États-Unis, moi je travaille aussi sur Claudia Rankine, qui est une poétesse qui travaille sur l'identité noire et la violence, la discrimination un peu quotidienne et comment elle institue son identité aussi. Voilà, et c'est une écriture qui se rapproche un peu de celle de Maggie Nelson, qui est très poétique et qui discute de la théorie et pas mal de la théorie des images aussi, de comment on réceptionne des images discriminatoires et comment ça construit notre propre identité.
0: Oui, j'aime beaucoup le fait que tu parles de poésie, parce que c'est quelque chose qu'on oublie aussi parfois. C'est que je pense qu'un grand nombre d'autrices et d'auteurs de l'autothéorie viennent en fait de la poésie. Alors évidemment, les frontières de la poésie aux États-Unis ne sont pas les mêmes qu'en France. Et la poésie existe vraiment beaucoup plus dans le monde littéraire. Mais c'est vrai que Maggie Nelson a une activité de poète. C'est vrai aussi de Claudia Rankine. Et c'est vrai aussi de Wayne Kostenbaum, que moi j'aime particulièrement, qui est peut-être un peu moins connu. Il y a un livre de lui qui a été traduit en français sur la honte, aussi sous cette forme fragmentaire et poétique. C'est plusieurs récits de honte, d'humiliation. Le livre s'appelle Humiliation. Et après, voilà, ce que je voulais dire aussi, c'est que un bon indicateur de qui sont les auteurs de l'autothéorie, c'est de regarder en fait une maison d'édition aux États-Unis qui est en fait une ancienne revue, mais qui s'appelle Semiotext, qui est à la fois une, collection d'auteurs indigènes ou autochtones, enfin états-uniens, et une collection d'agents étrangers. Et parmi ces agents étrangers, il y a beaucoup d'auteurs français, à la fois contemporains, comme Constance Debré, par exemple, qui est traduite chez Sémiotexte, mais aussi d'auteurs comme Hervé Guibert, enfin d'auteurs plus anciens, mais qui, par cet effet de traduction, ont été rapprochés de façon un peu extraordinaire de l'auto-théorie états-unienne. Et donc, ça a aussi élargi cet effet de circulation France-États-Unis a aussi fait bouger la définition de ce qui était de l'autothéorie ou non. Parce que ces auteurs français, parfois des années 80-90, étant édités par Sémiotexte, sont devenus des auteurs qui proposent une forme d'autothéorie à la française aussi. Et parmi les fondateurs de Sémiotexte, il y a donc, Chris Kraus, celle qui a justement lancé un peu le chapitre indigène ou autochtone de Sémiotexte, puisque Sylvère Lotringer s'occupait plutôt de la traduction des textes français et du passage de la théorie française aux États-Unis. Et Chris Kraus a écrit un texte qui s'appelle I Love Dick, qui est aussi un texte très important. Alors, Chris Kraus n'emploie jamais le terme d'autothéorie, à ma connaissance, mais je ne suis pas spécialiste de son œuvre. Mais en tout cas, dans I Love Dick, elle ne l'emploie pas. Elle a plein d'autres termes qu'elle utilise, d'ailleurs, pour parler de cette forme d'écriture en première personne. Mais je pense que c'est vraiment une autrice importante. Je recommande la lecture parce que c'est assez... assez réjouissant et drôle. Et ça permet aussi de comprendre, je trouve, que parmi une des figures sociales possibles de l'écrivain ou l'écrivaine d'autothéorie, c'est quelqu'un qui se situe à la marge du monde universitaire, qui a à la fois un pied dedans et un pied dehors. Et c'est vrai de beaucoup d'auteurs qu'on a cités, parce qu'ils enseignent parfois à l'université, notamment les cours d'écriture créative. Mais parfois, la position est beaucoup plus trouble, comme Chris Kraus, qui n'a jamais enseigné à l'université, mais qui était, de fait de son compagnonnage avec Sylvère Lotringer, qui avait toujours un pied dans le monde académique et qui raconte, en fait, dans I Love Dick, ce monde universitaire.
2: Moi, les récits qu'elle fait de ses dîners avec les mecs de la French Theory, du coup, ces théoriciens français et tout, c'est une très bonne origine de la critique féministe d'un mode masculin de théoriser, quoi. Où en gros, ce qu'elle dit, c'est ok, tous les philosophes post-structuralistes, ils ont vraiment bien analysé le pouvoir, ils ont absolument rien appliqué dans leur vie. Et du coup, c'est aussi parce qu'elle a ce travail d'éditrice, quoi, où quand elle lance la collection, après, elle publie que la collection Native Agents, du coup, de Sémiotexte, où elle publie que des femmes et des queers, beaucoup d'écrivaines lesbiennes américaines, plutôt blanches. Et c'est vraiment une manière de dire, en fait, regardez des gens qui politisent, font de la philo à partir de la vie et qui l'appliquent, en fait, aussi, et qui vivent comme ça. Et c'est vrai que sur la figure sociale de l'écrivain-écrivaine d'autothéorie, c'est intéressant de cette idée, donc un pied dehors, un pied dedans de l'université, un peu sur ce modèle, donc aux États-Unis, des départements d'écriture créative, bon, en France, on en a quelques-uns, à Paris 8 notamment, et des maisons d'édition qui publient ensuite ce qui est produit dans ces départements, dans ces masters d'écriture créative. Mais c'est quand même beaucoup un pied dedans, je trouve. Parce que, par exemple, quand on cite Maggie Nelson, Paul B. Preciado, en France, Neige Sino, je pensais aussi à Maboula Soumaoro, qui a écrit une thèse sur l'identité noire, et c'est devenu un livre qui s'appelle Le Triangle et l'Hexagone, sur la critique du républicanisme et du racisme en France, à partir de son expérience personnelle, et ça a aussi une forme d'autothéorie. Et c'est tous des gens qui ont des doctorats. Enfin, c'est pas juste des écrivains et écrivaines qui sont passés par l'université. C'est une forme de recherche-création. et ça pose aussi, voilà, des enjeux, du coup, d'accessibilité de cette forme. dans la lecture, parce que ça peut faire quand même un peu peur de voir autant de citations de textes théoriques dans le texte, et en même temps c'est une manière d'y accéder sans faire de doctorat soi-même. Mais ouais, la figure sociale de l'autothéoricien, c'est intéressant.
1: Alors, j'avais une petite aussi question, parce que j'ai lu ton article, du coup, Alexis, qui s'intitule « L'entremêlement de la théorie et de la vie », et dans lequel tu parles justement de cette idée d'une intimité de la pensée. Pour te citer plus exactement, tu parles de cette volonté d'enrichir notre répertoire intellectuel par tout un tas de conceptualisations sauvages appelées par notre expérience subjective du monde. La volonté de renoncer à une certaine idée de la philosophie piégée par la quête de l'universel ou le soupçon que, de toute façon, nous ne connaîtrons pas ou mal, sont également liées à l'urgence de la vie. Qu'est-ce qui, justement, dans cette urgence vécue, permet de conceptualiser que, par exemple, la pure abstraction ne permettrait pas? Quel type de théorie, l'autothéorie, réussit-elle finalement, sur laquelle elle aboutit, pardon.
0: Merci pour ta question et de citer cet article que j'ai écrit il y a quelques années, que j'ai relu avant de venir. en fait, c'est que j'essayais d'inscrire l'autothéorie dans, et je ne sais pas si c'est, si c'est tout à fait juste et judicieux, mais j'essayais d'inscrire l'autothéorie dans un champ qui est celui des épistémologies situées ou du standpoint, du point de vue, du positionnement. Enfin, il y a plusieurs traductions possibles. Il y a plusieurs façons de parler de ces épistémologies situées, mais en tout cas, c'est quand même plutôt des philosophes des sciences au départ. Qui réfléchissent à une nouvelle façon de définir les rapports entre subjectivité et objectivité dans les années 80-90, parce qu'elles prennent conscience, du fait que l'objectivité est souvent associée à une forme de neutralité, à une certaine posture, une position du savoir qui est genrée au masculin. Et qui éloigne tout ce qui relève de l'intimité, du subjectif, de la prise de parti, des affects, etc. Et donc, elles essaient de penser à un nouveau modèle de l'objectivité. Alors, Sandra Harding parle d'objectivité forte, Donna Haraway dénonce le point de vue de nulle part... Et en fait, elles essayent de montrer comment... Donc, Donna Haraway, qui invente aussi le concept de savoir situé, toutes ces philosophes des sciences essayent de montrer comment on peut quand même produire de la connaissance en première personne, ou en tout cas en acceptant que il n'y a pas de... La science ne peut pas s'écrire en troisième personne. C'est-à-dire qu'à un moment donné, il faut interroger la position depuis laquelle on parle, la réfléchir, la critiquer, et que, donc en revenant à soi, on peut produire un certain nombre de savoirs sur soi, mais aussi sur les autres, on peut produire des savoirs qui sont intéressants et qu'on n'aurait pas pu formuler depuis une autre position que la sienne. Et du coup, il y a une sorte d'avantage épistémique, quelque part, à parler depuis sa propre position, et évidemment, d'autant plus si cette position est une position minorisée, une position de domination, parce que ça apporte un éclairage différent sur les systèmes de domination, par exemple, la manière dont le pouvoir s'exerce, dans la manière dont le pouvoir définit la sexualité. Et du coup, c'est pour ça que je le reliais aussi à une forme d'urgence de la vie, parce que j'ai l'impression qu'il y a une sorte de bonus épistémique à se trouver soi-même dans une situation où on a besoin de mettre des mots, de mettre des concepts sur ce qu'on est en train de vivre, parce que sinon c'est trop difficile, parce que les mots des autres nous fragilisent, nous mettent en danger.
1: Voilà. Si Gabriel, tu veux rebondir sur cette idée aussi de savoir situer.
2: Ouais, je suis hyper d'accord avec le fait de lier. C'est des épistémologies féministes du point de vue et tout avec l'autothéorie. Mais dans les théories de l'autothéorie, j'ai l'impression qu'il y a beaucoup de sous-courants politiques, en fait. Donc, on a mentionné le féminisme décolonial, le féminisme peut-être un peu matérialiste du point de vue situé, qui essaye de dire, OK, il n'y a pas d'expérience individuelle de l'oppression. Enfin, du coup, il faut utiliser cette perspective privilégiée depuis la situation d'être minorisée pour comprendre comment il y a des structures et qu'elles sont globales et tout ça. Et moi, un sous-courant qui m'intéresse beaucoup, c'est le féminisme post-structuraliste et le féminisme queer, en fait. Où en fait, il y a pas mal de débats sur la valeur de l'expérience pour s'organiser politiquement. Et j'ai l'impression que l'autothéorie prend en charge aussi ce débat-là. Donc, c'est des féministes. Ça commence avec Judith Butler, mais c'est aussi, en France, Monique Wittig. Et après, des gens comme Joanne Scott qui théorise le genre comme catégorie d'analyse, mais qui dit aussi, OK, mais peut-être que l'expérience personnelle, individuelle, ça pose problème pour ensuite penser de l'organisation collective, notamment parce que on n'y accède pas de manière transparente, on n'est pas des sujets avec une intériorité qu'on peut raconter en se libérant comme ça par le récit d'expérience. Et du coup, cette critique interne au féminisme, par le féminisme post-structuraliste qui ensuite et devient un féminisme queer dont Paul B. Preciado est un peu représentant en France. Je trouve, permet de penser aussi comment on peut articuler cette objectivité forte à partir du récit de soi. Donc c'est quand même important de faire ces récits, de les lire, de les trouver avec cette idée d'urgence avec laquelle je suis complètement d'accord. Et l'idée en même temps qu'on n'est pas complètement en possession du moi ou du soi. Et que précisément quand on est en... quand on est en position d'avoir été minorisé. C'est aussi important d'avoir ces espaces d'ambivalence, de pouvoir... entendre Maggie Nelson qui explique comment, politiquement, elle négocie son couple queer par rapport à la transition de son partenaire, qu'elle raconte quand même, qu'est-ce que ça veut dire politiquement de faire ça. Donc, un féminisme qui laisse aussi la place au questionnement, aux zones d'ambivalence, aux négociations et au fait que l'expérience n'est pas transparent.
0: Et justement, cette question de l'urgence, je pense que c'est très important. Et depuis quelque temps, j'y réfléchis aussi parce que moi, j'ai l'impression que lorsque j'ai écrit ce livre, Galaxie du personnel, il n'y avait pas cette urgence, il n'y avait pas ce traumatisme au départ. Et pour cette raison, j'avais aussi du mal à m'associer à ce genre de l'autothéorie, bien que je m'identifie aussi comme une personne queer en un sens, parce qu'homosexuel, ça m'empêche pas d'appartenir aussi à un monde de dominant, parce que j'ai pour le coup les deux pieds dans l'université, et ça c'est aussi intéressant parce que beaucoup de ces auteurs sont à certains moments de leur vie des dominants et à d'autres moments des dominés, et je pense que cette ambivalence elle fait partie aussi de ce qui est intéressant dans ces écritures autothéoriques. En tout cas, j'aurais mauvaise conscience à dire que j'ai écrit ce livre dans une situation d'urgence. Et je me demande aujourd'hui, sincèrement, si on peut encore être dans le périmètre de l'autothéorie si on n'écrit pas dans cette urgence. Et j'aimerais que ce soit possible aussi, parce que je vois pas pourquoi l'écriture elle serait toujours nécessitée par le trauma. Mais c'est une question que je me pose actuellement et que je me pose aussi parfois à propos de Maggie Nelson elle-même, puisque elle-même revendique aussi de raconter simplement sa vie de famille dans Les Argonautes. Enfin, donc après tout, il y a aussi un bonheur des familles queer qui doit être raconté. Pourquoi pas sous une forme autothéorique, voilà, je sais pas ce que t'en penses par rapport à cette question du trauma, de l'urgence.
2: C'est hyper intéressant. Déjà pour Maggie Nelson, je pense qu'on lit beaucoup Les Argonautes et Bleuet, qui sont les textes les plus connus comme des autothéories, mais il y a aussi la duologie sur le féminicide de sa tante. Et je pense que dans Les Argonautes, ça parle de famille queer, mais ça parle aussi beaucoup de misogynie. C'est une critique aussi de certaines... plutôt théorie queer et de comment elles ont pu être misogynes et critiquées. Et Maggie Nelson, elle a fait un très bon travail de théorisation à cet endroit de l'articulation entre féminité et queerness. Et du coup, elle a écrit deux livres avant qui sont... Il y a un livre de poésie et un livre en prose à partir du meurtre de sa tante qui est un féminicide qui a lieu avant sa naissance et de l'héritage de ce trauma aussi et de comment elle grandit en fait dans une famille qui est traumatisée et elle se construit comme femme avec cette peur là aussi. Donc il y avait peut-être cette urgence à cet endroit là et ça a sans doute informé sa politisation qui ensuite donne les Argonautes. Et après sur la question de est-ce qu'on peut il y a des gens qui le font d'écrire des autothéories on va dire qui sont pas immédiatement ouais. politiques, mais en tout cas moi si j'ai peut-être une partie critique à cet endroit c'est sur ce qu'on disait du statut à moitié dans le monde universitaire. Je pense que il faut faire attention à cet effet de gentrification de l'autothéorie, tout simplement, parce qu'on a dit que c'était pas un genre nouveau, mais c'est vraiment carrément pas un genre nouveau. Et c'est comme l'idée de libération de la parole. Oui, mais c'est surtout une libération de l'écoute et des conditions d'être entendu. Et il y a des féministes qui écrivent des récits de soi politiques depuis les années 80. Audre Lorde, Bell Hooks, on a cité Gloria Zaldúa aussi. Et qui n'avaient pas ce statut d'être étudiées à l'université. Donc, pour moi, le risque, c'est de faire une autothéorie des pratiques universitaires uniquement. Ça ne veut pas dire que ce n'est pas intéressant de réfléchir à comment on produit des savoirs. Ça veut dire qu'il faut aussi faire en sorte qu'il y ait de l'espace pour que ces autothéories de l'urgence elles soient entendues.
1: Merci. Je voulais qu'on passe à un moment plus peut-être de lecture, justement, puisqu'on a beaucoup parlé de Maggie Nelson et on a aussi parlé de ton texte, Alexis. Donc, on peut passer un petit moment de lecture. Je ne sais pas si tu préfères lire en premier ou... Ou sinon, on peut lire...
0: Mais tu veux que je lise quoi Parce que j'ai ramené deux textes. Alors, je fais le making-of, que vous ne voyez pas. Donc, sur la table, il y a les Argonautes de Maggie Nelson que tu as ramené. Moi, j'avais ramené Bleuet, un texte dont on a déjà parlé, que j'aime bien aussi. Et je pensais lire peut-être un petit extrait. Et sinon, j'ai ramené Galaxie du personnel. Mais bon, je ne vais pas... Je sais pas.
2: Ah si, moi je veux entendre.
1: Moi aussi je veux entendre. Moi j'aimerais bien qu'on lise Maggie Nelson. Enfin, moi j'aimerais bien lire l'introduction de Maggie Nelson des Argonautes.
2: Vas-y.
1: Et qu'on lise un morceau de ton texte, Alexis.
0: D'accord.
1: Je sais pas qui veut lire en premier.
0: Vas-y.
1: Ok.
2: On commence par Maggie.
1: Alors, du coup, je vous lis les premières pages des Argonautes de Maggie Nelson. Octobre 2007. Les vents de Santa Ana dénudent les eucalyptus. Leur écorce flotte en longues bandes blanches. Avec une amie, nous avons bravé la tempête pour manger dehors. Elle propose que je me tatoue les lettres « Dans tes rêves » sur les jointures, pour évoquer les possibilités qu'offrent mes doigts repliés. Au lieu de ça, les mots « je t'aime » me viennent comme une incantation la première fois que tu m'encules, ma face écrasée contre le sol en ciment de ton appart humide et charmant. Tu gardais Molloy près de ton lit et, dans une douche sombre et inutilisée, un paquet de pénis. Que demander de mieux ? Tu as demandé, pour que tu prennes du plaisir, ça marche comment ? Et tu es resté pas trop loin, attendant la réponse. Avant notre rencontre, j'avais consacré ma vie à l'idée de Wittgenstein, selon laquelle l'inexpressible est contenu d'une manière inexpressible dans l'exprimer. Cette idée se voit accorder moins d'écho que le plus déférent, ce dont on ne peut parler, il faut le taire. Mais c'est, je crois, une idée plus profonde. Le paradoxe qu'elle désigne représente littéralement ce pourquoi j'écris ou ce pourquoi je me sens capable de continuer à écrire. Et ce parce que ça ne me nourrit pas, parce que ça n'exalte pas le sentiment d'angoisse qu'on peut ressentir devant l'incapacité à exprimer, à l'aide des mots, ce qui leur échappe. Ça ne rejette pas ce qui est dit au nom de ce qui est, par définition, ne peut l'être. Pas plus que ça ne se la joue, comme on prétexterait la gorge nouée. Je te dis tout ce que je dirais si les mots... Je te dirai pas tout ce que je te dirai si les mots suffisaient. Les mots suffisent. Il est vain de blâmer le filet d'avoir des trous, note mon encyclopédie. L'objectif est d'avoir, et l'église vide avec un sol de terre battue, mais bien propre, et les vitraux spectaculaires qui brillent sous le toit de la cathédrale. Non, rien que tu puisses dire ne foutrait en l'air l'espace réservé à Dieu. J'ai déjà expliqué ça ailleurs. Mais j'essaie de dire quelque chose de différent maintenant. J'ai appris très vite que toi, tu avais pour ta part défendu toute ta vie la conviction que les mots ne suffisent pas. pas seulement qu'ils ne suffisent pas, mais qu'ils sont corrosifs pour tout ce qui est bon, tout ce qui est réel, tout ce qui participe au grand flux. Nous nous sommes disputés sans fin à ce propos, plein de fièvre, sans malice. Une fois qu'une chose est nommée, as-tu dit, nous ne pouvons plus la voir de la même façon. Tout ce qui n'en a pas été dit se fane, se perd, est assassiné. Tu appelais ça la fonction emporte-pièce de nos esprits. Tu disais que tu savais ça, non pas à force d'avoir fui le langage, mais parce que tu t'y étais immergé, à l'écran, dans la conversation, sur la scène, dans les livres. Je partageais la position de Thomas Jefferson sur les églises, pour la pléthore, pour les transitions kaléidoscopiques, pour l'excès. J'insistais. Les mots font plus que nommer. Je t'ai lu tout haut l'ouverture des recherches philosophiques. Je criais « dalle, dalle ». Pendant un certain temps, j'ai cru que j'avais gagné. Tu avais concédé qu'il y avait peut-être un humain correct, un animal humain correct. Même si l'animal humain utilisait le langage, même si son utilisation du langage définissait en partie son humanité, même si l'humanité en soi signifiait détruire et brûler toute notre planète, bigarrée et précieuse, avec son futur, notre futur. Mais j'ai changé aussi. Je me suis trouvé un nouveau point de vue sur les choses indicibles, ou au moins sur les choses dont l'essence est oscillation, flux. J'ai admis à nouveau la tristesse de notre extinction inéluctable et l'injustice de l'extinction forcée des autres. J'ai arrêté de répéter avec suffisance, absolument tout ce qui peut être pensé peut être exprimé clairement, et j'ai recommencé à me demander, est-ce que tout peut être pensé ? Et toi, peu importe ce que tu avançais, ça te venait sans mal. En fait, tu avais toujours une longueur d'avance sur moi, les mots coulant dans ton sillage. Comment aurais-je pu arriver à te rattraper ? Je veux dire, évidemment, comment pouvais-tu m'en vouloir de moi ? Je pense que c'est les meilleures premières pages de livres qui n'ont jamais été écrites.
0: Et c'est un peu dur de passer après.
2: Non.
0: Du coup, je ne sais pas quel extrait choisir, mais peut-être que je peux choisir un extrait où je parle de l'autothéorie dans le livre, comme ça... Ça permet de faire un lien direct avec Maggie Nelson et peut-être je vais vous m'arrêterez si c'est trop long, mais mentionner une autre autrice que j'aime beaucoup. Voilà. Une lecture que je trouve très réparatrice alors que je trépigne devant le portail de Galaxy et que j'imagine des façons plus ou moins originales de me sauver, et l'essai de Maggie Nelson de la liberté. Outre que l'essai prend en charge certains des problèmes les plus sérieux qu'affronte aujourd'hui l'université, qui a le droit de parler de quoi ? Quelle lecture nous répare ? Qu'y a-t-il à sauver dans le concept de liberté ? L'autrice fait un usage du jeu que je trouve très inspirant. Un jeu qui dit ce qu'il pense, qui ne refuse pas l'anecdote, qui évoque des scènes domestiques, sexuelles, des conversations de couloir et toutes sortes d'aventures quotidiennes, et qui, en plus de tout cela, a le courage d'affronter ses lecteurs. J'ai été récemment amené à travailler sur cette place de l'anecdote en théorie, dans le cadre d'une invitation reçue et qui avait pour thème l'autothéorie. Maggie Nelson utilise le terme d'autothéorie pour dire quelque chose de ce qu'elle fait dans Les Argonautes. Elle emprunte le terme à l'auteur Paul Preciado, qu'il avait déjà employé dans Testo Junkie. Ces deux auteurs, et plus encore le terme d'autothéorie, s'inscrivent dans le champ de la non-fiction américaine. Il n'est plus possible, même en France, d'ignorer ces concepts entremêlés de non-fiction, d'autothéorie ou encore d'épistémologie située. J'ai fait deux voyages aux États-Unis. Un premier voyage à la Nouvelle-Orléans au tout début de ma thèse. Je me rappelle une soirée de carnaval dans une banlieue pavillonnaire où je mange des écrevisses en écoutant de la musique punk rock avec des gens que je ne connais pas, mais qui sont peut-être des amis de mon hôte, lequel exerce la profession de guide touristique en auto-entrepreneur. Je ne me rappelle plus si c'est à cause d'une sorte d'homonymie curieuse entre Nelson Goodman, sur lequel j'avais fait ma thèse, et Maggie Nelson, mais une étudiante de Tulane me parle des Argonautes. Je note ce nom étranger pour moi dans une note de mon téléphone. Et je retourne en haut du jardin, observant les énormes vaisseaux de croisière quitter le port de la Nouvelle-Orléans. Un an plus tard, je pars faire un séjour de recherche de plusieurs mois à l'université de Chicago. Alors que mon visa d'étudiant est sur le point d'expirer, mon ami G me rejoint à Chicago et nous débutons ensemble le road trip habituel du Midwest à la Californie en postant de petites annonces sur Craigslist. Arrivés à Los Angeles, nous prenons une chambre dans un motel de South LA et à pied ou en bus, nous parcourons d'énormes distances. D, une américaine rencontrée dans un bar, prend pitié de nous. Après nous avoir ramenés une première fois en voiture à notre motel, elle propose carrément de nous prêter sa chambre quelques jours dans sa petite maison de West Hollywood. C'est gentil de sa part. Sur la table de chevet, il y a Testo Junkie de Preciado. Je me rappelle très bien du livre car lors d'une soirée queer à LA où nous la retrouvons, Dea a une altercation violente avec son amie qui l'accuse de transphobie. Dans la voiture, elle se justifie en nous disant qu'elle passe ses nuits à lire Testo Junkie et que c'est quand même gonflé de l'accuser de transphobie. C'était quelques minutes à peine avant de couper la priorité à une voiture de la Los Angeles Police Department et donc quelques minutes à peine avant qu'elle soit forcée de passer un test psychomoteur pour vérifier son taux d'alcoolémie. un test qu'elle réussit parfaitement. J'associe donc Testo Junkie et les Argonautes à mes deux séjours américains. Pourtant, c'est en France que je les lis pour la première fois, bien des années plus tard. J'ai soutenu ma thèse depuis au moins 2 ans lorsque je travaille un peu plus sérieusement à ces références, à l'occasion d'une livraison d'articles. À l'époque, je ne connais pas Wayne Kestenbaum. Sinon, j'aurais mis cette citation en épigraphe de mon article. Je lus dans un train Roland Barthes, par Roland Barthes. Je regardais à travers les fenêtres sales des champs sales du New Jersey. Je commençais à prendre au sérieux l'autobiographie en tant que pratique historique alliée à une intégrité intellectuelle.
1: Merci beaucoup. Est-ce que tu veux lire un autre passage également
0: De Maggie Nelson ou continue, je ne sais pas.
2: Tu nous parlais d'une autrice que tu affectionnais particulièrement.
0: Ah oui, je ne suis pas allé jusqu'au bout.
2: Je veux savoir.
0: En fait, je pensais à Jane Gallop.
2: Yes, mm-hmm. Parle-nous en plus.
0: Parce que, en fait, dans les Argonautes, il y a cette scène que peut-être que dont tu te rappelles, où elle assiste à une conférence à l'université CUNY à New York. Donc Maggie Nelson assiste à cette conférence à laquelle participent deux théoriciennes importantes, Rosalind Krauss, qui est une historienne de l'art, et Jane Gallop, qui était une écrivaine, enfin une théoricienne queer féministe assez importante dans les années 80-90 aux États-Unis. Et dans cette conférence, elle présente un livre de photographie de sa grossesse et de sa maternité. Et elle se fait complètement descendre par Rosalind Krauss, qui est une théoricienne assez sévère, assez rigoureuse, qui est à la tête à l'époque de la revue Octobin. Et donc, Maggie Nelson reconnaît la faiblesse théorique des propos de Jane Gallop, mais elle se sent beaucoup d'empathie envers elle. Et donc, elle prend son parti, enfin, intérieurement, c'est une jeune étudiante. Et elle cite à cette occasion un livre que Jane Gallop a écrit qui s'appelle Anecdotal Theory. Et donc, c'est en découvrant cette référence dans le livre de Maggie Nelson que j'ai eu la curiosité d'aller lire ce texte, qui est un texte assez étrange et qui m'a permis, en tout cas, de comprendre un autre aspect, je pense, de l'autothéorie comme une forme de théorie de l'anecdote universitaire. Et donc plus tard, dans le passage que je vous ai lu est une longue introduction à ce moment où j'essaye de définir en quelques points ce qu'est l'anecdotal theory, qu'on peut, je pense, rapprocher de l'autothéorie, même s'il faut le faire avec des pincettes, parce que, encore une fois, c'est une des origines possibles de l'autothéorie. Alors je peux lire ces quelques points.
1: Avec plaisir.
0: La théorie anecdotique et littéraire, au sens où ce changement stylistique qui intervient dans les textes des années 90, en réponse à 2 décennies de très grandes spéculations et raideurs théoriques, est lié à la préoccupation de plusieurs auteurs de produire une théorie qui serait également plaisante à lire. La théorie devient donc littéraire, non pas au sens où elle serait une théorie de la littérature, non pas au sens où elle serait plus littérale, mais au sens où elle gagnerait en littérarité. La question du plaisir de la théorie ou du plaisir associé à la théorie est l'une des nombreuses préoccupations féministes dans les années 90. Donc ça, c'était le point 1. Voilà, il y a 8 points, donc je me rends compte que ça sera beaucoup trop long de tout lire. Mais voilà, en tout cas, je reviens sur cette idée d'anecdote. Et je te dis juste le dernier point. La théorie anecdotique a aussi un rapport très fort avec un certain usage de la langue américaine, et plus exactement avec la traduction en américain de la théorie française. Comme le raconte Jane Gallop lors d'une conversation publique avec Julia Kristeva, cette dernière avait affirmé « Ce que vous faites dans vos livres, c'est de traduire ce que nous faisons en américain. » Et donc, c'est pour parler de ces échanges un peu entre les États-Unis et la France et la manière dont quelque chose aussi se joue dans la traduction de l'anglais vers le français, du français vers l'anglais, la manière dont les Américains reçoivent la théorie française et la manière dont les Français reçoivent l'autothéorie états-unienne, je trouve qu'il y a un vrai endroit intéressant.
2: Ouais.
0: Après, pour l'anecdote, voilà, je te laisse en parler peut-être aussi.
2: Ouais, non, mais j'ai adoré ton point. Enfin, sur le plaisir de la théorie, c'est à la fois le plaisir du texte de Roland Barthes et des corpus très français, et en même temps, c'est très queer, quoi. C'est on écrit comme le sexe, quoi. Enfin, il y a un peu de ça quand même dans l'autothéorie. Et je trouve que ça, enfin, en tout cas, le récit de Maggie Nelson sur Jane Gallop, c'est vraiment ce truc de l'articulation entre le sujet et le savoir, et qui incarne, qui porte le savoir, et l'empathie qu'elle a au-delà, en fait, de la qualité théorique de l'argument. C'est aussi valorisation pour des positions qui ne sont pas des positions d'autorité, même en dehors de l'oppression. Là. Enfin, juste... Enfin bon, il y a de la misogynie dans la description de comment elle se fait moquer, parce que c'est parce qu'elle porte une robe un peu ridicule et tout. Mais c'est aussi l'idée de... Voilà, on est... C'est peut-être dans les positions les plus moches ou les plus ridicules, et après plus politiquement d'oppression, mais aussi, c'est ce que tu as dit à un moment... Il y a tout un corpus d'autopathologie qui émerge autour de l'autothéorie, donc des récits de corps malades, maladies chroniques, frontières avec la mort, qui sont racontés, poétisés, et avec l'idée que c'est aussi dans cette zone de non-autorité, de non-souveraineté, qu'émerge du savoir nouveau.
1: Est-ce que, Gabriel, tu pourrais un petit peu développer justement sur cette idée de non-souveraineté aussi, et sur comment le fait de se raconter aussi depuis l'anecdote et depuis donc du coup une position aussi mineure, en fait, finalement, qu'est-ce que ça fait finalement aussi politiquement ?
2: Ouais. Ben, on a pas mal parlé déjà donc, de ces épistémologies, donc comment on produit le savoir, ça c'est tout un sujet. C'est sûr que l'autothéorie, c'est à propos de ça. On n'a pas dit... quelle est la théorie de l'autothéorie, mais parce qu'il n'y en a pas qu'une seule. Mais il y a ce côté un peu méta quand même. Il y a des théories queer qui sont produites sur la transition de genre. Il y a des théories du corps, pas mal. Du coup, de ce corps vulnérable. L'idée d'un corps qui change tout le temps, d'une identité qui change tout le temps, comme le corps vieillit ou évolue. Et l'hypothèse de la non-souveraineté. C'est, à mon avis, l'hypothèse depuis la théorie féministe que ces textes-là, ils racontent des vies, comme on l'a dit, et des vies qui n'ont pas besoin de s'affirmer comme des sujets absolument autonomes, agentifs, libéraux et libérales. Et qu'en fait, on peut aussi... faire de la politique, s'engager depuis l'expérience de la vulnérabilité ou de la non-souveraineté au sens de la non-possession totale de soi-même, quoi. Ce qui est un truc très ancien, mais qui est intéressant à articuler à ces théories féministes, queer et à ces enjeux-là, en particulier quand on pense des choses d'urgence comme le trauma, qui dépossède quand même grandement des conditions de son autorité, et ça n'empêche pas de parler quand même.
1: Merci. Est-ce que tu veux rebondir, Alexis, sur cette idée justement de non-souveraineté aussi ?
0: En tout cas, sur la question de l'anecdote, ce que je trouve intéressant aussi, c'est qu'il y a, parce qu'on ne l'a pas beaucoup dit, mais je trouve qu'il y a beaucoup d'humour dans l'autothéorie. Et il y a aussi une façon de prendre au sérieux la théorie sans trop se prendre au sérieux, et de passer aussi par l'anecdote au sens trivial, de raconter un truc qui nous est arrivé, ou même presque une forme de commérage parfois, commérage universitaire ou commérage tout court, et de montrer qu'il y a aussi une forme d'agentivité, une manière de conquérir sa liberté dans le fait d'assumer, de raconter ce qui nous arrive, parce qu'on est, en tant que sujet minorisé. Il nous arrive toujours plein de trucs dans la rue, en fait. Dans la rue, dans la salle de classe, dans le métro, etc. Et je trouve que l'anecdote, c'est une façon de... Enfin, assumer ce pouvoir de l'anecdote, c'est aussi c'est aussi une façon queer d'écrire. Mm-hmm. Et de mettre beaucoup d'humour dedans. Et pour moi, ça me renvoie aussi à un imaginaire du rose, de plein de...
2: Ouais, carrément. Du gossip et de faire des blagues avec les trucs qui nous arrivent, quoi.
1: Et aussi de créer du savoir à partir d'un truc plus rigolo et moins sérieux aussi, peut-être.
2: Et puis le gossip, ça circule hyper vite. Donc il y a de la relation aussi entre des gens, ce qui n'est pas inutile.
0: Ouais. Et ça donne des informations sur qui est OK et qui n'est pas OK, en fait. Et ça nous protège.
2: Carrément.
1: Je pense qu'on va devoir conclure notre émission. Et donc je voulais vous remercier à nouveau tous les deux d'avoir été présents et de nous avoir autant bien expliqué ce rapport de l'autothéorie, de l'intime et du politique. Et je voulais également remercier Antoine Pili qui fait la sélection musicale de cette émission. Voilà, conclure sur une petite musique de fin.
0: Merci beaucoup.
2: Merci.
1: Merci.
2: C'est super.
1: Au revoir. 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

0: que l'analogie, le parallélisme va parfois très loin dans les détails.
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2: Puisque l'opéra se donne depuis le XVIIe siècle presque toujours pour vocation d'embrasser les grandes questions de l'existence humaine, il a presque toujours mis des enfants en scène. Mais ce n'est jamais que depuis les années 1960 que se sont développés des opéras spécialement adressés au jeune public. Alors est-ce à dire que l'opéra a un message à faire passer aux enfants? Le genre lyrique se trouve-t-il à un endroit si nodal dans l'éveil à l'humanité? Alors que l'édition 2026 du Festival d'Aix-en-Provence empoignait le thème de l'initiation dans la plupart de ses productions, jamais le festival n'avait eu autant d'enfants sur ses scènes, avec 42 artistes mineurs âgés de 6 mois à 17 ans sur 4 de ses 5 productions. Ce métaclassique a été enregistré en public au Grand Théâtre de Provence, où nous avons réuni le chanteur Shadi Lazrek, qui en 2019 avait chanté dans le Requiem de Mozart alors qu'il avait 7 ans dans la mise en scène de Romeo Castellucci, un rôle repris par son petit frère en 2026, Asna Benani qui l'y a préparé, la chanteuse Rachel Massé

0: Manon Beaune. Il y a une législation qui date des années 60 qui fait que embaucher un enfant, pour vous qui êtes administratrice, c'est 3 fois plus de travail que d'embaucher un artiste adulte.
1: C'est énorme en termes de production, en effet, parce que l'emploi d'artistes mineurs dans le spectacle est extrêmement réglementé, et heureusement d'ailleurs, puisque c'est pour protéger tous ces artistes mineurs. Mais c'est vrai qu'en production, c'est un temps extrêmement long, puisque pour chaque enfant embauché, il faut monter d'abord des dossiers pour obtenir des autorisations préalables. Il y a une commission des enfants qui va statuer sur le fait qu'un enfant puisse participer au spectacle. Il va regarder si le rôle est adéquat, s'il y a une certaine forme de moralité dans ce qui est demandé. On doit récupérer énormément de documents. Et ensuite, après avoir obtenu une autorisation préalable, on rentre aussi dans des logiques avec l'inspection du travail sur des points très particuliers, qui est le travail de nuit, ce qui est souvent le cas dans le spectacle vivant. Ça, ce sont des dérogations à obtenir également. Les jours de repos, donc c'est des dossiers qui prennent des heures et des heures de travail. Et c'est vrai que pour une édition où on a embauché 42 enfants, c'était extrêmement lourd. Mais c'est vrai qu'ensuite, arriver en répétition et de voir tous ces enfants et la richesse que ça apporte dans les équipes artistiques, on se dit que ça valait le coup de faire quelques heures supplémentaires.
0: On va parler de la richesse évidemment, mais continuer un peu sur les contraintes. Il y a 24 figurants internationaux qui sont venus ici pour de longues périodes, répétitions plus représentations. Ça veut dire d'envoyer une feuille de route aux familles en amont, mais aussi d'expliquer la feuille de route.
1: Tout à fait. Le cas très spécifique dans cette édition, c'était sur la flûte enchantée, puisqu'on a recruté 6 chanteurs allemands et 8 comédiens allemands. Et là, il a fallu faire venir des familles entières, puisqu'on était en période scolaire. Donc, on est sur des enfants qui avaient entre 7 et 17 ans. Et les parents ont dû s'organiser avec leurs employeurs respectifs pour pouvoir venir en France. Une semaine, c'était la grand-mère, la semaine d'après, le grand-père, puis le parrain, puis la mère. Il a fallu tout organiser, leur trouver des hébergements. Et surtout, la grande spécificité, c'était comment assurer le suivi scolaire de ces enfants allemands. Donc, grâce à la mairie d'Aix-en-Provence, on a pu récupérer un local associatif qui était libre, qu'on a totalement transformé en salle de classe. On a recruté un professeur allemand qui s'est mis en lien avec toutes les familles et toutes les écoles pour voir quel était le programme scolaire de chaque enfant. Et donc, dans la journée, on prévoyait à la fois des temps de suivi scolaire, des temps de répétition, sachant que les âges étant différents, la durée, le temps de travail n'est pas le même pour chaque enfant. Donc, le planning, c'était une œuvre d'ingénierie hallucinante. Mais voilà, ça implique énormément de choses, pas juste pour l'enfant d'être sur scène, mais c'est toute une famille qui doit revoir son organisation. C'était assez particulier, en plus des familles qui parfois ne parlaient pas ni français ni anglais. Donc on a dû trouver aussi des relais. Ces enfants qui étaient accompagnés sur scène pendant toute leur présence au théâtre, on a dû également leur trouver des accompagnateurs bilingues ou allemands. Voilà, c'était une...

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2: Faire tout ce travail, c'est aussi pour permettre une liberté artistique maximale au plateau. N'empêche que il arrive

0: arrive que les décisions artistiques puissent être impactées par la logistique de l'emploi des mineurs. Je pense notamment à la fin de La Flûte Enchantée, quand Papageno et Papagena chantent qu'il va y avoir tout plein de petits Papageno et Papagena, Clément Cogitor nous les montre en vidéo, simplement parce que cette scène-là, La Flûte Enchantée, arrive après minuit.
1: Exactement. En fait, c'est Clément a eu cette contrainte-là, Clément Cogitor, le metteur en scène, a eu cette contrainte-là dès le départ, lorsqu'il a réfléchi à sa mise en scène. Il savait qu'aucun enfant ne peut être sur scène après minuit. Ce n'est pas le festival qui décide, c'est la loi. Et donc, lui, il a réfléchi à comment faire, puisqu'il y avait double contrainte. Dans la partition de La Flûte Enchantée, il y a des gnabons, des chanteurs. Donc, il a fallu aussi travailler avec ces chanteurs qui doivent être sur scène à la fin de la partition, mais ce n'était pas possible. Donc, vidéo et enregistrement sonore, plus effectivement les figurants qui avaient 7-8 ans. Il a travaillé pour les avoir en vidéo. Donc, on a organisé en amont des tournages. Mais ça crée finalement quelque chose d'artistique assez fort malgré cette contrainte qui à la base vient uniquement d'une contrainte légale administrative de droit du travail.
0: Sachant qu'il a tenu à ce qu'il salue, quand bien même ce serait pas en présentiel comme on dit de nos jours, mais à ce qu'il salue quand même, alors qu'on a des spectacles parfois où en effet les enfants ne sont pas au salut à cause de la même question.
1: Ça c'était très très important pour lui et je pense qu'on a tous été agréablement surpris. C'est vrai que ça arrive souvent que des spectacles durent après minuit, les enfants ne peuvent pas saluer. C'est évidemment prévu en amont, on prévient les enfants, les familles, etc. Ça reste toujours douloureux pour les enfants et les familles de ne pas voir leur enfant saluer sur scène. Et Clément, dès le départ, a souhaité qu'on filme également les saluts de tous les enfants, pas seulement les dernières scènes qui étaient en vidéo, mais aussi les saluts. Et ça, j'ai trouvé que c'était très, très important pour tout le monde, qu'ils aient cette place-là aussi à la fin du spectacle.

0: Alors Manon nous explique comme pour de bonnes raisons, effectivement la législation fait que les enfants sont pas tout à fait des artistes comme les autres sur un plateau. Si on regarde les choses un peu historiquement, la voix de l'enfant dans le répertoire lyrique a pas fait l'objet de cette différenciation d'office. Du reste, on a parlé d'opéra jeune public assez tardivement. Est-ce que Thérèse Schmitt, vous pouvez nous raconter comme et les plateaux et le public pouvaient être extrêmement mixtes au XVIe, XVIIe siècle, par exemple?
1: Oui, en effet. En fait, quand on parle d'enfants à l'opéra, il y a deux éléments à prendre en compte. D'un côté, la voix et comment l'enfant contribue dans la partition. Et après, on parlera aussi de la représentation de l'enfant,
0: oui,
1: dans le cadre des histoires qu'ils ont représentées et la manière dont ils sont mis en scène. Donc, quand on parle de la voix, effectivement, tout le répertoire des cantates scéniques du XVIe et XVIIe siècle était destiné aux voix d'enfants. Il y avait très peu d'adultes qui interprétaient ces répertoires ecclésiastiques. Et ces spectacles étaient à destination d'un public mixte, parce qu'à cette époque-là, la différence entre adultes et enfants n'existait pas telle qu'elle existe aujourd'hui. Donc, on est vraiment, il faut avoir en présence, en tête, la construction sociale de quel est l'âge enfant et quel est l'âge adulte. Et pour exemple, pour vous dire, jusqu'en 1850, l'enfant est adulte à partir de 10 ans. Donc on est très très loin de ce qu'on expérimente aujourd'hui avec l'âge adulte qui est entre 16 et 18 ans dans nos sociétés actuelles. Après, même XVIIe, XVIIIe siècle, les partitions très connues d'Idoéné, Apollon et Hyacinthe étaient aussi écrites pour des chœurs issus de collèges universitaires, donc des voix adultes, jeunes adultes jusqu'à 16-17 ans. La voix, à ce moment-là, elle a déjà une maturité adulte, mais dans un corps aujourd'hui jugé enfant. Et toujours, le public n'était pas différencié. Cette distinction du public adulte et enfant arrive plutôt avec l'industrialisation de nos sociétés, quand on a moins d'enfants dans les familles, parce qu'on a moins besoin de subvenir aux besoins de la vie familiale par du travail dans les champs, par la production, par la contribution au maintien même de survie. Donc il y a plus de temps à consacrer aux enfants dans une éducation pédagogique, culturelle, artistique, et le nombre d'enfants s'est réduit. En parallèle, donc en fait, il faut vraiment voir cette évolution, pas que artistique, c'est vraiment tout est lié à l'évolution de la société. En parallèle, les musiques se complexifient, ce qui amène aussi à une distinction entre amateurs et professionnels. Donc on parlait de ces opéras Didon, si vous voyez la construction de la partition, elle est relativement facile à chanter quand on arrive vers les œuvres romantiques qui sont aussi considérées comme un répertoire pour enfants parfois, comme Hänsel et Gretel du Humperdinck. Là on entre dans des choses plus complexes et effectivement le rôle, les parties qu'ils ont données à l'enfant, c'est de l'ordre du répertoire musical enfantin, les chansons, les comptines, des choses comme ça. Et c'est là où on entre aussi dans une complexité ou une certaine confusion, aussi dire aussi ces répertoires pour enfants. L'opéra romantique n'est plus accessible pour enfants à partir de ce moment-là et on commence à créer des œuvres spécifiques.
0: Ah, vous voulez dire que finalement l'opéra pour adultes s'est émancipé de l'opéra tout public avant que, en backlash, on crée l'opéra jeune public dans
1: Exactement.
0: Les années 60, c'est ça?
1: Exactement.
0: Vous dites bien aussi qu'on le crée, cette idée d'opéra pour enfants, à partir du moment où les enfants sont aussi devenus une catégorie de consommateurs, en quelque sorte.
1: Exactement, parce qu'en fait, c'est surtout en Allemagne de Guillaume Ier, Wilhelm I, Guillaume Ier, qu'on met en place toute une formation culturelle du citoyen. Donc il y a les théâtres pour enfants qui se met en place et la composition musicale, elle suit. Donc on commence à avoir des premières œuvres pour enfants avec enfants chanteurs sur le plateau. Ça évolue, ça vient un peu, ça se dirige aussi dans le secteur pédagogique. On fait la différence, on forme l'enfant à travers la pratique musicale à la vie citoyenne. Ça s'accentue énormément dans l'entre-deux-guerres et pendant la Deuxième Guerre mondiale, où carrément les contenus de ces œuvres où les enfants interviennent sont très politiques, très militants, à, notamment en Allemagne, à défendre la patrie, les valeurs de la société, etc. Et il y a après une certaine rupture qui s'est mise en place avec Benjamin Britten, qui relibère, j'ai envie de dire, l'opéra pour enfants, chanté par les enfants, des injonctions politiques.
0: Et puis, vous avez rencontré un certain nombre de compositeurs, de compositrices qui ont, dans ces dernières années, fait des opéras ou bien pour enfants, ou bien tout public, avec ou sans enfants sur scène. Et je voudrais prendre l'exemple de Jens Jonelight qui vous dit « Ce qui est beau, c'est que les parents qui accompagnent et qui ne vont jamais à l'opéra, ni n'ont accès à la musique contemporaine, ont appris quelque chose grâce à leur enfant qui les emmène à l'opéra. » Parce qu'ils sont sur scène ou bien dans le public.
1: Voilà, donc là, cette œuvre-là de Jens Jonelight, lui, il écrit dans les années 2000. Mais il faut un tout petit peu revenir en arrière sur l'après-guerre, les années 60, où Philippe Ariès en France écrit, c'est le début du siècle de l'enfant. En fait, l'enfant est redéfini dans nos sociétés. C'est fortement critiqué l'idée que c'est un petit futur adulte, c'est un être humain à part entière dans la société. L'enfant est un phénomène dans la société qui ne disparaît pas, il est toujours là, et ils ont un pouvoir de co-construction de la société et de consommation. Donc du coup, à ce moment-là, surtout cette génération dont vous parliez à l'instant, Jens Jonelight, il s'est dit, mais en fait, c'est trop dommage de cantonner tout cet répertoire ou la formation à la musique que dans le milieu scolaire, pédagogique. Il y a aussi une valeur artistique, donc on peut aussi s'adresser aux enfants sans volonté pédagogique et dans l'idée d'une expérience partagée entre l'enfant, son entourage, une expérience artistique où on partage du plaisir. Donc on écrit des œuvres complexes, des œuvres qui peuvent intéresser esthétiquement plusieurs générations, avec des sujets variés et qui crée du coup la communauté du spectateur en fait au sein d'une famille. Et c'est là aussi où parfois on crée des vocations, on crée à travers l'enfant, en amenant l'enfant à un programme jeune public pour lui faire du bien. Mais en fait, on se rend compte que ça nous fait du bien aussi parce que c'est extrêmement bien composé. Et on a une rupture de qualité là, effectivement, quand c'est Georges Apergis, Jens Jonelight, Wolfgang Mitterer qui font les créations.
0: Ouais. On reviendra tout à l'heure sur comment est-ce que tout ça travaille aussi la représentation qu'on se fait de l'enfance, ou bien l'opéra est travaillé aussi par les représentations sociales de l'enfance. C'est précisément dans le cadre du programme Passerelle du Festival d'Aix, Frédéric Tessier, dont vous avez la charge en tant que responsable de l'action culturelle. Là, on est dans le participatif, c'est-à-dire des opéras qui ne se veulent pas amateurs en soi, mais qui se veulent avec des amateurs. Et ce qui est intéressant, c'est que dans les dynamiques de travail, c'est pas forcément des amateurs qui se mettent au rythme des professionnels, c'est aussi des professionnels qui vont apprendre à travailler avec des amateurs, se mettre dans un autre rythme.
2: Oui, alors juste pour rappel, le service Passerelle donc, qui existe depuis 2007 au Festival d'Aix a travaillé sur plusieurs axes. Un axe bien sûr d'accompagner toute une génération pour découvrir les programmes du festival, les productions chaque été avec un accompagnement en amont, tout en étant les dirigeant pas ces publics forcément vers des versions plus courtes ou diminuer des opéras, mais préparant la réception d'un spectacle tel que vous allez le voir, vous, au Festival d'Aix. Ça, c'est un travail que l'on mène, c'est une façon de légitimer la présence de l'enfant comme comme récepteur de spectacle, avec sa propre réception aussi, de l'enfant, du jeune, de l'adulte, mais aussi des personnes très éloignées de l'opéra. Et il y a aussi, très vite, qu'a démarré à Passerelle, l'idée de co-construire des spectacles, de participer à la création de spectacles mêlant amateurs et professionnels. Donc amateur, ça peut être avec zéro pratique vocale ou musicale, mais aussi des chœurs de collège ou des chœurs d'adultes, etc. Et en fait, quand on introduit, quand on mélange dans un milieu professionnel à la fois des amateurs, etc., il y a toute une sorte de dynamique à prendre en compte. Il y a des choses qu'il faut... Un lobbying interne de l'équipe Passerelle, presque, que l'on fait en sein du festival. Par exemple, le Monstre du Labyrinthe en 2015, c'était 250 amateurs sur scène, enfants, jeunes, ados, adultes. Tous ces gens-là, déjà, dans l'organisation des plannings, il faut rappeler que ces gens-là, quand ils viennent répéter, ils prennent un jour off. Ils sortent de l'école, les familles s'organisent. Première chose. Il faut penser que, des fois, il y a eu une journée avant, il y a eu une journée d'école. Donc, il faut prévoir des moments de repos, de respiration, de la convivialité, de l'organisation. C'est pareil pour les adultes, c'est un jour de travail pas fait. Donc voilà. Et puis après, il y a toute l'ergonomie de la scène. On répète avec du piano toute l'année, d'un coup arrive l'orchestre. Il a fallu qu'on dise pardon, mais les départs qui étaient donnés au piano très clairs pendant plein de répétitions, explosés sur l'orchestre, il va falloir qu'on explique. Parce que le chef dirigeant et l'orchestre et les chanteurs, les jeunes chanteurs ne savaient pas où démarrer. En fait, leur départ était d'un coup au trombone et puis au piano. Donc s'il y a plein de choses qu'il faut qu'on... pour lesquels il faut sensibiliser le monde professionnel dans cet accueil d'amateurs et de travail dans un rythme en même temps, parce qu'il y a une finalité. Et je me souviens très bien, par exemple, sur Le Monstre, la partition de Jonathan Dove n'arrivait pas en janvier 2015. Et j'étais allée me tourner vers le directeur artistique Alain Perrault à l'époque. J'ai fait quand même, Alain, ça serait bien qu'elle arrive, cette partition. Mais enfin, Frédéric, on est dans des délais tout à fait normaux. J'ai fait alors pas du tout. Pas du tout, parce qu'on transmet tout par transmission orale à tous ces jeunes. Et toutes les 6 semaines, il y a 2 semaines de vacances scolaires. Donc si vous voulez qu'on chante le 8 juillet, à un moment, il faut qu'on ait une partition. Et en fait, c'est aussi ça. Prendre en compte le temps de l'apprentissage. Prendre en compte le temps d'imprégnation. Savoir ce que c'est qu'une coulisse. Savoir ce que c'est qu'un retour de coulisse. Savoir ce que c'est que circuler, faire du silence en coulisse, par exemple. Ça, c'est quelque chose qui n'est pas évident. Voilà. Dire attention, on vous attend. Voilà, donc écouter la musique avant de la chanter, une fois que l'orchestre arrive, se mettre dans la salle pour entendre sa propre musique jouée à l'orchestre et voir le chef diriger. Il y a toute une chose, toutes des choses qu'il faut. Et donc tout ça, forcément, c'est une autre façon de travailler. C'est une autre temps d'organisation du travail, c'est une. Voilà, et d'accueil aussi. C'est très important.
0: Il y a une chose à laquelle vous êtes particulièrement sensible, c'est que grandir sur scène, c'est apprendre autre chose qu'à l'école.
2: Alors en fait, dans le prolongement de l'accessibilité à la réception des spectacles, donner ce prolongement de rentrer dans des process de création et de co-création avec des artistes professionnels va au-delà de « on prépare un spectacle ». Déjà, il y a une autre découverte du spectacle, de l'opéra par exemple, parce qu'on va rentrer dans son intimité. D'un coup, on se rend compte qu'il y a un livret, on se rend compte qu'il y a une équipe technique, on se rend compte toutes les étapes. On est vraiment dans l'appropriation du processus de création. Il y a une affinité beaucoup plus forte qui se fait avec l'opéra et avec le spectacle. Et ensuite, dans c'est souvent des créations. Cette année, on a créé par exemple un spectacle participatif qui s'appelait Odyssée, qui s'est arc-bouté sur la thématique forte qu'il y a dans la programmation cette année, qui est le parcours initiatique, hein, Requiem, Femmes sans ombre, Fut enchantée, qu'est-ce que c'est que l'adolescence, la vieillesse, la vie, etc. Et on a comme ça coécrit avec des jeunes et des adultes du collectif Agir et le collège du jazz de Bouffant, par exemple, cet opéra. On a traversé les âges comme ça, avec une mise en scène. Et en fait, les témoignages que nous, on a reçus des équipes enseignantes, qui sont aussi un relais de formation très importante pour nous, pour accéder à la découverte du spectacle ou à la pratique artistique, quand bien même ils n'enseignent pas la pratique artistique, c'est avec eux qu'on construit ces ponts, et on les fait avec eux, la révélation de soi dans le collectif, la révélation d'un autre soi, d'une façon, une prise de confiance, une remobilisation, une respiration. Voilà, tout ça qui donne des identités, des liens avec les familles qui se font différemment. Enfin, ça a une humanisation, on parlait hier de l'opéra et l'humanité, et l'opéra et l'humanisation, cette porte ouverte, cette accessibilité dans ces processus-là que des fois qu'on mystifie exactement, parce qu'il y a tellement de beauté à voir ces choses se faire sur scène qu'on se dit qu'on n'en est pas capable, que ce n'est pas pour moi, que justement de pouvoir franchir ce pas, peut-être que derrière, ça va initier une envie de s'inscrire à une pratique artistique autre, d'aller voir aussi des créations autres qu'au festival. On n'est pas là pour juste construire notre futur public, mais aussi pour participer collectivement à la réception de spectacles vivants à l'avenir. Et donc, tout ça a un révélateur très fort de ciment sociétal, j'ai envie de dire, de cohésion, et impacte énormément et les familles, et les jeunes, et la communauté éducative.
0: Et bien pour le vérifier à la première personne, on va pouvoir se tourner vers celle et celui qui ont été concernés. Rachel Massier, tout d'abord, vous interprétez le rôle de Marie dans Abbacadora de Francesco Filidei. Et vous avez été vous-même à la maîtrise populaire de l'opéra comique. Dans, par rapport à ce qu'on vient de dire, qui se mettait au diapason de qui entre les artistes adultes professionnels et les maîtrisiens, maîtrisiennes?
3: Alors, je vais répondre un petit peu à côté, parce que j'ai une expérience un tout petit peu différente. Donc, moi, je suis entrée à la maîtrise populaire de l'opéra comique quand j'avais à peu près 12 ans. Et en fait, là, j'ai appris au sein d'un collectif. Donc, on était un groupe de 100 jeunes, de 11 ans à 18, 19, 20 ans. Et donc, on faisait surtout des spectacles, on montait des opéras avec toute cette troupe. Donc c'est arrivé assez peu, en tout cas dans mon expérience, d'être la seule enfant d'une production où il n'y avait que des artistes professionnels, des adultes. On était surtout dans des créations collectives où c'était cette transmission des anciens maîtrisiens qui transmettaient leurs expériences aux plus jeunes, etc., avec les cours et les nombreuses... les opportunités scéniques qu'on avait. Donc c'est comme ça qu'on grandissait vraiment au sein d'un collectif où on était tous dans le même bateau. Donc il y a beaucoup de contraintes dont on a pu parler que j'ai pas forcément ressenti, c'est-à-dire que tous les horaires, enfin cette question de qui se met au diapason de qui, on était un peu tous ensemble dans cette aventure. Donc il y avait bien évidemment des doubles castes parce que les enfants ne pouvaient pas, enfin on pouvait pas enchaîner plusieurs représentations en fonction des rôles, etc. Donc on était souvent en double cast. Mais tout ça, ça a permis vraiment de créer un apprentissage qui, moi, me permet aujourd'hui d'être seule, toujours étudiante, à apprendre au milieu de professionnels et d'avoir appris tous les différents corps de métier, d'avoir pu travailler à l'opéra comique, par exemple, d'avoir découvert tout ça, mais dans cette maîtrise qui était un peu, très enveloppante et voilà.
0: Et ça voulait dire de concilier l'école et la maîtrise, d'être dans un double cursus que vous, c'est d'ailleurs, ça. Avez essayé de poursuivre jusqu'à aujourd'hui, et ce qui, malgré Erasmus, n'est pas si facile.
3: C'est ça, oui. Donc moi, c'est quelque chose que je défends beaucoup, le double cursus, puisque du coup, je suis en double cursus depuis mes 12 ans. Donc d'abord au collège, où avec la maîtrise, on avait... une matinée et un après-midi où on avait nos cours et bien évidemment des répétitions pour les différents projets qu'on avait. Moi, j'avais la chance, la maîtrise populaire de l'opéra comique et les locaux pour les cours sont au même endroit que sont juste dans le collège même. Donc ça, c'était une grande chance. Et après, au lycée, donc, c'est un fonctionnement où j'étais à la maîtrise pour les cours de chant, de danse, de théâtre, de claquettes, etc. Le matin et l'après-midi, j'étais au lycée. Et après, pour le post-bac, parce que je continue à être en double cursus, ça me tenait à cœur de continuer. Et je suis à Sciences Po aujourd'hui, qui est un établissement qui me permettait de continuer en double cursus, puisqu'il propose des aménagements. Moi, par exemple, je peux faire ma licence en 5 ans au lieu de 3 pour pouvoir tout continuer. Donc ça, c'est vraiment une grande chance et je le défends assez fermement, puisque c'est un enrichissement, enfin le fait d'avoir C'est tous ces cours et toute cette ouverture, enfin voilà, le côté artistique et le côté plus académique, ça s'enrichit mutuellement et c'est vraiment quelque chose de très intéressant. Enfin, moi, je reste persuadée que quand j'ai passé ma matinée à faire du chant choral avec mes camarades et à travailler cette écoute de l'autre, mais après, quand on se retrouve en cours, la prise de parole est différente, la confiance, ça ajoute énormément de choses.
0: Et alors maintenant, vous vous retrouvez dans la position un peu inverse, puisque vous avez comme doublure Eva qui est en double cast. De se retrouver dans cette posture, ça veut dire aussi d'apprendre de la présence de l'enfant en scène?
3: Complètement.
0: Mais quoi?
3: Quoi? Plein de choses. La curiosité, une certaine spontanéité, la découverte. Moi, c'est quelque chose que j'essaye de garder énormément et c'est un plaisir de pouvoir... avoir Eva et Loubiana qui me ramenaient toujours à ça. Et puis aussi, ça crée une dynamique particulière d'avoir des enfants sur le plateau. Voilà, on a envie qu'ils aient la meilleure expérience possible, qu'ils se sentent en confiance, qu'ils ne soient pas trop stressés. Et parfois, on est étonnés parce qu'ils sont moins stressés que nous. Donc, voilà, c'est toujours très...
0: Donc, ils ont des secrets de stress, de gestion du stress. Oui. On va demander à Shadi des conseils pour gérer le stress. Shadi Lazrec, est-ce que je peux vous tutoyer?
4: Bien sûr.
0: D'accord, réciproquement. Hein, okay. Est-ce que, faut restituer, en 2019, vous chantez avec Asna Benani une vidéo YouTube, vous êtes repéré par Pichon, Raphaël,
4: oui.
0: qui vous appelle.
4: C'était, c'était sur Instagram, c'est ça, c'est ma mère qui a posté une vidéo comme ça, je me rappelais, je chantais avec des musiciens de rue, et... en improvisant, et puis c'est le contact du coup de ma mère Sabine Devielle qui l'a transmis du coup à Raphaël Pichon et qui m'a contacté.
0: Et donc c'est comme ça que tu t'es retrouvée dans la production de 2019 de Requiem. Est-ce que tu as senti, comme disait Rachel, que tu apportais du non-stress au reste de à tout Pygmalion?
4: Bah, c'est vrai que pour mon cas personnel,
0: tu avais 7 ans. Hein. Tu avais 7 ans donc.
4: Oui, j'avais 7 ans effectivement. Très jeune. Pour mon cas personnel, j'étais plutôt stressée dans les coulisses, mais c'est vrai que à partir du moment où je mettais le pas sur la scène, tout s'évaporait. C'était comme si je rentrais dans un nouvel univers. Ça, c'est pour moi. Je sais qu'il y a d'autres enfants qui peuvent être beaucoup plus stressés par le public, le fait d'être en face de gens qui attendent peut-être quelque chose de toi. Mais je pense que en tant qu'enfant, déjà le public est plus indulgent envers l'enfant chanteur, ce qui facilite le fait de pas avoir la peur du regard des autres.
0: Mais tu te souviens d'en avoir eu conscience?
4: Ah bien sûr.
0: Oui, d'accord.
4: Ah oui, je m'en souviens de tout.
0: Tu dis, bon, j'arrive, ils vont être indulgents, donc je peux y aller, c'est ça?
4: Non, bien sûr. Après ça, je l'ai appris. Après, sur le moment, c'était vraiment une espèce d'innocence, ouais. qui juste peut-être m'aveuglait des enjeux qu'il y avait d'être sur la scène du Festival d'Aix-en-Provence pour chanter sur Requiem.
0: Parce que tu ne te représentais pas la charge symbolique que pouvait avoir le festival.
4: Oui, c'est ça.
0: Ouais, c'est ça. Par contre, tu devais bien sentir la difficulté que ça peut être de chanter a cappella, alors que tout le reste de la pièce est avec orchestre.
4: Oui, effectivement. Alors, c'est vrai que pour In Paradisum, effectivement, donc, je suis a cappella, comme ça, au devant de la scène. Et puis, c'est une sensation assez particulière parce que

0: C'est une sensation assez particulière parce que bah, tout repose sur tes épaules. Parce que si tu fais une erreur, bah, il n'y a pas d'orchestre, tu ne peux pas te rattraper. Mais effectivement, moi je pense que c'est vraiment le fait que je sois enfant qui m'a juste. Si je devais donner un conseil pour le stress, ça serait.
1: Ah, je vais l'écouter
0: là
1: bien.
0: oui, je donnerais un conseil. C'est de voir le concert, le spectacle, pas comme quelque chose d'important à rendre à quelqu'un ou un public, mais plutôt d'une expérience personnelle à juste s'amuser, aller juste prendre du plaisir sur la scène, parce que le fait d'être sur la scène devant un grand public comme ça, c'est un plaisir vraiment qui est vraiment incroyable et qui mérite d'être vécu.
1: Donc, rester focus sur le plaisir.
0: Vraiment, le
1: Ça, c'est
0: plaisir.
1: le secret. Merci. C'est quoi ta vie musicale maintenant? Tu composes, je crois?
0: Oui, on va dire que c'est ça. Je touche un peu à la composition, par la musique assistée par ordinateur. Je me tourne vers ça. Voilà, je me suis tournée peut-être, j'envisage peut-être la composition pour des musiques de films ou quelque chose dans ce genre-là. Voilà.
1: Et tu fais du clavecin aussi.
0: Et je fais du clavecin, c'est ça que j'allais dire.
1: Ouais.
0: J'ai récemment du coup été acceptée en double cursus justement au lycée Racine, qui est affilié au CRR de Paris. En cursus de clavecin, qui est mon instrument principal, ça fait 5 ans, 6 ans que je le fais. Et donc j'aimerais garder ce clavecin comme base pour plus tard évoluer et pouvoir choisir le domaine musical dans lequel je voudrais travailler plus tard. Parce que voilà, c'est une certitude, je veux travailler dans la musique.
1: Asna Benani, donc vous avez eu, vous êtes la mère hein,
2: Je suis sa
1: de
2: maman.
1: Shadi et de Rami qui a pris le relais pour la production 2026 de ce Requiem. Vous avez encadré Shadi puis Rami à chanter donc a cappella.
2: A cappella et avec l'orchestre, parce qu'ils ont aussi l'air solfeggio. La particularité, c'est que je suis leur maman, je suis également chanteuse et professeure de chant. Donc, ils ont tout à la maison. Et donc, évidemment, ça a été quand Shadi avait 7 ans. Cette demande était forcément assez exceptionnelle. Voilà, il n'avait jamais mis un pied sur scène. Il fallait justement l'éduquer à tout. Donc, comme on disait tout à l'heure, savoir ce que c'est monter sur la scène, les coulisses, les gens. Donc, ça, c'était la première des choses. Lui expliquer quel sera le cadre dans lequel il va évoluer. Alors, on a la chance qu'il m'a quand même accompagnée sur scène. Donc, il savait un tout petit peu tout ça. Mais après, il y a aussi le côté vraiment purement vocal et d'apprentissage de la partition qui a été. Assez long finalement, pas si long que ça, mais quand même à 7 ans et à 8 ans pour mon autre fils. Ils ne lisent pas encore la musique, mais ils ont voilà une oreille assez développée. Et donc l'apprentissage, voilà, c'est un apprentissage d'oreille qui est, comme on disait tout à l'heure, pas avec la partition, etc. Et donc après, les aspects d'apprentissage, il y a aussi les aspects de technique vocale. Donc on a toute des séances. Vraiment purement de comment on inspire, comment on expire, quel engagement dans le corps, quelle nuance et puis quel phrasé. Voilà, c'est des choses avec lesquelles on a bien travaillé, même à leur âge. Et je pense qu'ils sont tout à fait capables d'entendre toutes ces choses-là. Évidemment, ce qui est intéressant pour moi en tant que professeure de chant, c'est de m'adresser à des enfants, surtout les miens. Et donc, d'adapter aussi mon vocabulaire, de trouver de la métaphore, des images, des choses qui vont leur parler, d'amener quelque chose un peu ludique aussi là-dedans pour que ça soit pas voilà, je travaille avec maman voilà, mais c'est quelque chose de vraiment du jeu quoi, vraiment quelque chose un peu ludique, mais aussi de leur faire comprendre qu'il y a un enjeu sans parler de ce mot-là exactement, mais de leur faire comprendre qu'ils ont une certaine responsabilité d'aller sur scène, qu'il ne faut pas montrer si on s'est trompé, que voilà, toutes des petites choses en fait qui nous paraissent logiques nous en tant qu'adultes, mais qu'il faut vraiment redire, redire et redire à chaque fois, même aujourd'hui avec Rami, avant d'entrer sur scène, je vais encore lui dire certaines choses pour qu'il n'oublie pas. Voilà, donc c'est un travail qui est assez particulier avec les enfants. Donc notre situation est un peu particulière vu qu'on est en famille. Mais normalement, les enfants qui chantent comme ça des rôles solistes dans les opéras sont préparés par des maîtrises, un peu comme à l'opéra comique ou dans d'autres maîtrises, et sont accompagnés par voilà, des gens qui travaillent dans ces maîtrises-là. Donc notre cas est un peu particulier.

0: Peut-être qu'on va parler des représentations de l'enfant sur scène. Évidemment qu'on imagine qu'il y a des clichés qui ne sont pas forcément démantelés dans toutes les productions, ou au contraire qui peuvent l'être. Est-ce que vous voulez nous livrer quelques archétypes du genre, Teresa?
1: Oui, en fait, il y a, c'est le sociologue français François Desangli qui, non, François Duperron, Desangli aussi avait beaucoup écrit sur l'enfance, mais c'était pas lui là-dessus, qui disait qu'en fait, principalement, l'adulte a une image assez noir ou blanc de l'enfant. Il dit soit l'enfant, il le considère comme l'enfant innocence, comme une source sacrée de pureté, d'authenticité. Et ça, par exemple, c'est, rappelez-vous bien, hier soir, dans le Requiem, on avait ce type d'enfant sur le plateau, blanc, qui était un peu... À un moment, elle s'est fait sacrifier un peu cette source, un peu de... Mais en même temps, elle donnait l'histoire, elle revenait tout à fait blanc, elle revenait même sous forme de bébé, comme pour un signe d'espoir. Bien sûr, c'est un symbolisme, en fait. L'enfant, aujourd'hui, il est heureusement pas... seulement une source de sacré pour nous, mais quelque chose de bien réel qui nous bouscule, qui nous amène justement à la diversité et un nouveau regard sur le monde. Et ce nouveau regard sur le monde, ça nous amène sur le deuxième volet de comment l'enfant peut être identifié ou considéré dans l'imaginaire commun des adultes, c'est l'enfant manque. Et là, on est dans quelque chose beaucoup plus violent, de mon point de vue, parce que là, on considère l'enfant à partir de tout ce qu'il n'est pas encore, l'adulte qu'il n'est pas encore, de toutes les capacités qui lui manquent, de pas pouvoir s'éteindre dans les coulisses, mais en même temps, les adultes, ils ne savent pas faire non plus. De pouvoir rester silencieux en tant que spectateur dans un spectacle... pour enfants même, les maîtresses, ils sont traumatisées par cette idée-là que les enfants collectivement s'expriment trop fortement. En même temps, parfois, on cherche par des idées de mise en scène un peu faciles, de dire, en fait, les enfants réagissent super et on n'ose pas leur mettre du silence parce qu'ils vont s'ennuyer, ils vont être violents, la réaction de l'enfant va être trop violente. Donc ça, c'est quelque chose qu'on voit beaucoup dans les créateurs, les adultes, qui, quand ils produisent quelque chose pour les enfants, mais qui connaissent finalement assez peu les enfants-là. Et troisième chose, ils nourrissent de leur propre enfance. Sauf que quand, à un âge de 50, 60 ans, parfois, ou même 40 ans déjà, on écrit pour les enfants, l'enfance vécue en 1940, 50, 60 n'est pas la même qu'aujourd'hui. Donc, en fait, cette connexion, c'est là aussi l'accompagnement des services que celui de Frédéric, important de remettre un peu une fraîcheur, la réalité dans la relation avec l'enfant et de vraiment quitter l'adultocentrisme. C'est-à-dire, en fait, l'enfant n'est pas sur la voie de la perfection. Non, on traverse tous des phases dans notre vie, on est en évolution consciente. En anglais, 1980, il parle du concept du lifelong learning. On évolue continuellement, et même en tant qu'adulte, on peut encore apprendre plein de choses, et on n'arrête jamais. Donc, on a une équité de ces phases-là, sauf que dans notre société, en fait, cette équité, elle n'est pas tout à fait donnée.
0: Oui, parce que l'opéra pourrait avoir tendance à nous donner des représentations un peu transhistoriques de l'enfant, alors que l'enfant de 2026 n'est pas le même que même celui de 2006. Vous êtes, Teresa et Frédéric Tessier, toutes les deux membres du réseau Réseo, qui est un ensemble d'une soixantaine, je crois, de services éducatifs d'opéra dans toute l'Europe. Il y a aussi des différentiels géographiques, c'est-à-dire qu'un enfant allemand des années 2020, comme on a pu en voir dans La Flûte Enchantée, n'est pas tout à fait le même que... un enfant ex-soi.
2: Alors là, j'avoue que je ne saurais dire si on est culturellement, on attrape l'enfance vraiment différemment dans le spectacle.
0: Mais
2: comme
0: on les traite
2: ça.
0: Différemment d'un pays à l'autre à l'opéra.
2: Peut-être,
0: en tout cas.
2: Certainement. Ouais. En tout cas, l'opéra dit jeune public, pour moi, c'est pas un vocable. L'opéra est déjà, en fait, en soi, normalement, accessible si on travaille le chemin, si on permet. Après, évidemment, à Passerelle, on fait très attention au traitement dramaturgique, scénographique, qui va réinterpréter, parce qu'on est très souvent dans des réinterprétations actuelles des œuvres, et des fois, ça amène à certaines choses qui ne sont pas forcément faciles à recevoir quand on est plus jeune, surtout que nous, derrière, on n'assure pas le service après-vente en cas d'images choquantes, de violence, etc. Donc ça, nous, on fait un filtre de réception aussi par rapport à l'enfant, à un vécu qu'on reste modeste et on va accompagner une réception en tant que prescripteur. On dit, tu peux aller voir ça, mais après on est dans des créations au festival et des fois on a des surprises. Donc il faut qu'on accompagne aussi une réception qui ne prenne pas en otage un enseignant, une famille, qui ne vienne pas braquer ou choquer une culture, etc. Donc ça c'est un soin que nous on a. Pour accompagner la réception dans les meilleures conditions possibles, sans vouloir édulcorer les productions non plus, c'est absolument pas ça. Mais il y a aussi tout un ce qu'on fait beaucoup au festival dans Aix-en-Juin, c'est des formats d'accessibilité, où là aussi on va aller chercher l'opéra dans sa forme actuelle, c'est-à-dire comment l'opéra peut se marier avec d'autres formes, d'autres langages artistiques. Cette année, on a fait un projet avec le cirque, et on avait un chœur amateur d'étudiants, donc voilà, pour certains avaient découvert la voix en travaillant avec Passerelle, etc., dans ce spectacle. Et là, on est dans une forme d'une grande ouverture, d'une grande innovation qui reste de l'opéra, mais qui aussi va convoquer d'autres choses qui font partie du répertoire du spectacle vivant de tout un chacun et des enfants d'aujourd'hui aussi, tels que le cirque nouveau, parce que maintenant on en voit beaucoup. Et donc c'est assez intéressant de travailler ces formes-là dans la durée, mais aussi dans la nouveauté du langage, pas forcément raccourcir la flûte enchantée parce que ça va être trop long. C'est effectivement qu'on a, dans la réception des spectacles, moi ce qui m'interroge, c'est qu'on est face à un monde d'images et de vidéos de plus en plus courtes. Tous les contenus doivent être courts, vite, tout ça. Donc nous, en face, on propose des formats et des récits longs, avec des développements plus longs, etc. Et en même temps, c'est un enjeu hyper intéressant. Voilà, et quand on chope, quand vous allez sur la pré-générale de Requiem ou de la Flûte Enchantée, vous avez 800 partenaires de passerelles dans la salle. L'écoute, elle est du début jusqu'à la fin. Donc c'est bien qu'on ait l'enfant est possible dans toutes ces réceptions, elle est tout à fait légitime. Il faut qu'on travaille ces connexions, et voilà, et donc c'est simple.
0: Thérésa ?
3: Peut-être compléter sur les représentations, sur les plateaux, et sur si on a des œuvres qui procèdent, qui continuent à exister, même dans la création contemporaine, dans le répertoire pour enfants d'une dizaine, quinzaine d'années. En fait, parfois la représentation, ou ce qui est montré aux enfants, le style, ce qui peut être dit, ce qui peut être représenté change assez rapidement en ce moment-là. On a, par exemple, il y avait beaucoup dans les enfants un peu ces clichés, la princesse elle est rose, elle est hystérique. C'était une spectacle de 2007, elle était vraiment, tout le monde était mort de rire de cette caricature, de cette femme. Et aujourd'hui, 10 ans après, le metteur en scène dit « je ne peux pas la présenter comme ça aujourd'hui ». Ce n'est plus possible aujourd'hui d'entrer dans les clichés fille, garçon, rose hystérique, et le garçon, il est bleu, il va gagner le dragon. Ce n'est plus possible. Et c'est aussi des questions de ce qu'on parlait hier, et où, qui est très important, tout le mouvement MeToo, les idées du consentement, ce n'est pas juste à travers le cadre du pénal, des problèmes très très graves, mais aussi qu'est-ce que je présente, qu'est-ce que je demande aux enfants et aux adultes à faire sur le plateau. Et là, on est un peu au début de ces discussions-là, mais il faut un accompagnant, il faut préparer, et ça, là, ça change. Et là, la représentation de l'enfant et le rôle de l'enfant, la personne de l'enfant est en évolution et considérée différemment.

0: Manon Beaune, y a aussi des enfants qui, comme les adultes, peuvent prendre la grosse tête.
1: Oh, c'est une question compliquée.
0: Ou plutôt, qu'est-ce que le festival fait quand ça arrive?
1: Non, alors prendre la grosse tête, je pense pas. Enfin, en tout cas, je l'ai pas expérimenté. Après, c'est la... Heureusement, mais c'est plutôt la gestion d'un groupe et des enfants plutôt
0: et des
1: sur
0: conflits,
1: des
0: potentiellement
1: des
0: qu'il peut y
1: conflits,
0: avoir. Ouais.
1: Des, c'est ça, des, en, entre enfants, parce que quand on est sur des groupes, il y a des enfants qui peuvent se disputer, la gestion de stress, trop d'émotions, courir partout. Nous, on avait des temps de répétition qui étaient parfois longs, notamment pour les petits Allemands. Donc, on avait acheté des jeux, des Uno, des Scooby-Doo, pour essayer de les occuper. Et en fait, ça a généré une espèce d'excitation qui nous a un peu dépassés à un moment donné. Donc, il a fallu un peu plutôt gérer cette excitation et leur demander de revenir sur des choses peut-être plus calmes, moins courir. Mais donc, ça, grosse tête, non, mais une gestion quand même particulière.
0: Parce qu'il semblerait quand même que dans les répétitions de La Flûte Enchantée, il y a eu quelques frictions entre les maîtrisiens de Dortmund et les comédiens solo français.
1: Tout à fait.
0: Mais je... Ça fait partie aussi des productions, donc...
1: Voilà, après il y a les secrets aussi de la production.
0: Mais ça veut dire de créer des exercices de cohésion, d'ajouter ça au son des répétitions et de travailler avec ça. Ouais.
1: Et ça, ça a été intéressant. Effectivement, on a réagi assez vite quand on a vu que certains conflits commençaient à apparaître entre donc, deux groupes bien identifiés de chanteurs et de comédiens. Mais là, je saluerais vraiment le travail de la mise en scène pour le coup, parce que c'est venu de leur côté à eux, parce qu'on avait un coach artistique pour les enfants dédié. Et ils ont prévu une séance de travail vraiment spécifique pour recréer de la cohésion entre les différents groupes. Avec ça n'avait un peu rien à voir avec le spectacle, mais c'était l'idée de faire des jeux ensemble, des rondes, pour voilà. Et c'est vrai que ça a super bien marché.
0: Vous vous souvenez de la maîtrise populaire de l'opéra comique, d'ambiance de cours de récré parfois ou...
2: Alors oui et non, bah, nous on était par classe, en fait on était une dizaine par niveau et moi ce qui m'a surtout marqué c'était quand je suis rentrée que j'avais 12 ans de faire des cours de théâtre et d'improvisation avec des plus grands, des plus grands qui avaient 18 ans, qui avaient déjà beaucoup plus d'expérience alors que je découvrais un peu tout et c'est vraiment... ce collectif qui m'a énormément marqué et cette transmission entre les plus anciens, les plus jeunes. Et sinon, on était des enfants, voilà, comme les autres, avec la cour de récré. Et voilà.
0: Rami a une remarque. Bonjour.
3: Déjà, bonjour. En parlant de ce truc d'enfants, des enfants qui viennent sur scène... Et cette histoire de trac ou pas, je sais pas si tous les enfants ont ça sur scène, mais il y a des enfants qui ont un peu le trac et ça doit être difficile pour tous d'être sur scène et de la musique, c'est un peu l'opéra, c'est comme tu rejettes ce que tu as à rejeter, c'est-à-dire tu rejettes de la musique qui peut te toucher ou pas te toucher. C'est ça. Et puisque les enfants, c'est un peu sensible au fait d'être sur scène et de voir le grand public dire des commentaires ou pas. Et c'est touchant pour à peu près les parents qui des fois stressent et des fois pas. Comme par exemple ma mère.
0: Merci pour ce témoignage, Rami. Merci beaucoup.
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0: Par rapport notamment à la violence de certains textes, je pense notamment à La Flûte Enchantée, où il y a pas mal d'idées de violence et de suicide. Est-ce que c'est difficile genre, de préparer les enfants à la violence de ces textes, justement?
1: On les contextualise déjà, premièrement, et ensuite, c'est sujet à débat, et c'est intéressant, en fait, de continuer les questionnements, d'amener ces textes et ces livrets qui, des fois, il y a des petites phrases dans La Flûte sur la femme, des choses comme ça, et puis il y a quand même Sarastro qui violente Monostatos. Enfin, il y a des ambiguïtés, des paradoxes dans cette Flûte Enchantée. Et en fait, tout ça, ce qui est intéressant, c'est que ça crée des sujets d'actualité auprès des jeunes, et c'est justement ne pas édulcorer ces questions-là, mais en faire une discussion et justement conscientiser la parole de l'enfant ou du jeune sur c'est quoi son positionnement aujourd'hui à son âge et de considérer ces retours-là comme actuels et de les assumer.
2: Et donc aussi de les faire co-constructeurs de la pensée dramaturgique.
1: Dans les projets participatifs qu'on a pu faire à Passerelle, ils sont co-écrivains, co-constructeurs de leur spectacle et on les prend à leur instant T, leur adolescence, leur enfance. Ils ont envie de danser ? Tu as envie de danser ? Viens danser. Tu veux lire un texte ? Ok. C'est-à-dire qu'on autorise cette enfance, cette fragilité aussi de l'adolescence, etc. Et on le met en scène. Et c'est-à-dire qu'on l'organise, on en fait une dramaturgie. Voilà, ça a aussi des recueils de voix sur la vieillesse et l'adolescence. On a demandé du consentement aussi. Ça, c'est aussi important quand on crée ces spectacles, d'être sûr que l'enfant est bien consentant dans cette démarche artistique qu'on lui propose. Parce que, voilà, on est des mondes d'adultes, il est entouré d'adultes, on leur demande de faire ça, mais à un moment, le meilleur de lui-même, on va l'obtenir parce qu'il est consentant et engagé.
3: Une petite anecdote là-dessus. Shadi, quand il a fait donc c'était la création du Requiem, donc c'était vraiment en construction le projet. Donc Romeo Castellucci est venu pour la première fois à la première répétition et a demandé à Shadi, donc là c'est la fameuse scène avec le crâne où il joue au foot, donc c'était pas ça à la base, c'était autre chose qui devait être fait. Donc il devait d'abord descendre d'un toboggan et chanter. Et à un moment, donc il descend il lui demande de descendre de ce toboggan et puis Shadi réagit en disant. C'est ridicule. Et donc Roméo, il a éclaté de rire, Raphaël Pichon aussi. Moi, j'étais très, très... voilà, mais finalement, il a changé son idée parce qu'il a trouvé qu'un enfant trouvait ça ridicule. Et donc, ça veut dire que ça ne marche pas, finalement. Et donc, voilà, ils sont complètement co-constructeurs, comme vous disiez.
2: Là, on parle des enfants en général, mais on a bien entendu, comme Rami et Shadi ont des tempéraments, semble-t-il, assez différents, quand bien même ils sont frères. Ça veut dire de véritablement très individualiser son accompagnement aussi.
3: Ah, mais complètement. Moi, en tout cas, c'est ce que j'ai remarqué en les accompagnant tous les deux. Ils parlaient de gestion de stress, ils réagissent vraiment différemment tous les deux. Au niveau de l'apprentissage aussi, enfin, voilà, pour moi, c'est deux enfants qui sont les miens, mais je les ai vraiment préparés de façon différente. Et aujourd'hui, le faire aujourd'hui, donc en 2026 et en 2019, ça ne veut pas dire non plus la même chose. Il y a aussi cette belle notion, je trouve, comme... ça parle voilà de la vie, de la mort, de la jeunesse, de la vieillesse et de cette histoire de cycle en fait. Et il y a quelque chose de très beau dans le fait d'avoir le petit frère qui prend la place du grand frère.
2: Chaté, tu as mué entre temps.
4: Oui, effectivement, ça a été une expérience. C'était troublant parce que la mue, en tout cas chez les garçons, vraiment, c'est une grosse coupure. C'est un stop pour toutes les activités quand on chante. On n'a plus du tout la même voix, on ne peut plus s'en servir de la même manière. Et puis finalement, c'est réapprendre à chanter avec une nouvelle tessiture. Et pour moi, je me rappelle que ça a été vraiment dur. Parce
2: qu'en plus, c'était en pleine production.
4: Parce que c'était en pleine production. C'était justement à l'Opéra Comique.
2: Et avec Raphaël Pichon.
4: Avec
2: aussi.
4: Raphaël Pichon, ouais. Oui. à l'Opéra Comique, ouais. C'est ça, sur l'autre voyage de Schubert. Il s'était passé que je commençais à trouver que ma voix baissait, que j'arrivais plus à atteindre certains aigus. Et je devais chanter une romance de Schubert. Et il y a une note ou deux que j'arrivais plus à atteindre. Et on a tout baissé. D'un ton, il me semble. Et j'ai dû, parce que c'était une romance où je m'accompagnais au piano en même temps de chanter ce lead. Et on a dû tout baisser, donc j'ai dû tout réapprendre au piano un ton plus bas. On a réussi à adapter. Mais voilà, c'était très troublant parce que toute cette carrière finalement d'enfant chanteur, ça forge un peu, enfin ça forge même beaucoup au niveau du fait d'exprimer sa musique, du fait de, comme dit mon petit frère, lui il utilise le mot rejeter, mais c'est vraiment ça, c'est de de donner son interprétation de la musique. Et le fait que ça stoppe comme ça d'un coup par quelque chose de physique, c'est très troublant.

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0: Virgule.
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Ouvrez la parenthèse. 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
1: La grève commençait à l'école primaire Anatole France à Montreuil, quand 13 des enfants les plus âgés décidèrent de quitter l'école. Cette fois-ci, c'était trop. L'ennui infini que leur provoqua le cours de maths fut la goutte qui fit déborder le vase. Une fois le portique de l'école franchi, elles réalisèrent qu'elles étaient en grève. La nouvelle se répandit très vite, et avant le début des classes de l'après-midi, elle avait atteint plusieurs écoles de l'Est parisien. Des attroupements d'enfants se formèrent devant les écoles, que ni surveillants surveillantes, ni enseignants et enseignantes ne réussirent à contrôler.
2: Sortez ! Ceux qui restent dedans puent des pieds ! Cours de maths, bouse de vache !
1: Bref, la grève était lancée. Et plus rien ne pouvait l'arrêter.
3: En quelques jours, le mouvement se propagea à l'ensemble de la région parisienne. D'Aubervilliers à Saint-Denis, en passant par Stein et Champigny-sur-Marne, plus de 62 villes étaient touchées. Le mouvement dura 15 jours et prit une ampleur considérable. Selon les comptes rendus de presse, ce sont des centaines d'enfants qui défilèrent dans les rues. Ailleurs, comme à Ivry ou Nanterre, des milliers d'enfants défièrent les autorités scolaires. Dans son ensemble, et malgré quelques articles à la une, la presse a tendance à minimiser les faits en les présentant comme une parodie des grèves d'adultes et de l'agitation sociale de l'été 2029. On lisait dans Le Monde, récemment racheté par Vivendi,
4: « La gréviculture française atteint son apogée au point de s'immiscer dans le cerveau des plus jeunes enfants qui, victimes de la pensée unique d'extrême gauche, se voient contraints de faire grève pour s'intégrer et être à la mode. » Loin d'être endigué par la dynamique mondiale trumpiste, il semblerait que l'idéologie wokiste ait continué son chemin.
1: Ce mouvement que l'on pensait spontané et chaotique aux premières heures s'avéra se structurer progressivement en une organisation redoutable. Dans chaque école, des comités locaux organisaient des assemblées, d'où émergèrent les premières revendications. Des délégués élus au suffrage universel se réunissaient dans les catacombes de Paris pour mettre en commun ces revendications et préparer en secret les prochaines actions coup de poing. Après quelques semaines, les premières revendications claires commençaient à émerger du mouvement, dont une fut particulièrement unanime parmi les enfants. Deux choses devaient absolument disparaître. Les adultes et les réveils.

organisation dysfonctionnelle, on observa une croissance exponentielle des problèmes de trafic. Plus personne n'étant capable d'arriver à l'heure au boulot et de se pointer en réunion à l'heure convenue, plus aucun dossier ne pouvait avancer dans aucune entreprise ou institution. Bref, ce qui devait arriver arriva. Shine s'effondra en bourse et Bernard Arnault perdit toute sa fortune dans des investissements. Les usines marchant à bas régime, les étals n'étaient plus approvisionnés et la population se retrouva carencée par le manque de légumes frais dans les supermarchés. Les enfants, quant à eux, dévalisaient ceux-ci et recelaient différents produits dans les conduits des souterrains qu'ils occupaient. Un phénomène inédit se propagea alors. Abattue par la vague d'improductivité extrême, la population adulte, le moral dans les chaussettes, fut victime d'une épidémie ectoplasmique inexplicable. Le 25 septembre, au pic de la crise, l'ensemble des adultes de la région parisienne, pour la plupart déprimés et enfoncés au plus profond de leur canapé, s'évaporèrent sans crier gare. Des témoignages décrivent des adultes devenir de plus en plus transparents, se pixeliser, ralentir progressivement leurs mouvements avant d'éclater en petites bulles.

Après 2 semaines de recherche, les enfants se rendirent compte que plus aucun adulte n'était présent à des kilomètres à la ronde et que le même sort était réservé à chaque adulte entrant dans la zone. Parents, professeurs, surveillants, flics, dirigeants, tous avaient disparu.

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1: Lorsque la nouvelle de la disparition des adultes se répandit, des festivités improvisées naquirent aux quatre coins de la région. Des grands charivari furent organisés où des fontaines de chocolat et des bons becs à volonté pillés dans les supermarchés étaient servis sur des buffets que tous les enfants attaquèrent jusqu'à en avoir la nausée. Des grands feux de joie étaient coordonnés pour brûler les dernières horloges et réveils. Dans les rues agitées des centres-villes, une euphorie collective généralisée flottait dans l'air. Des compétitions de Fortnite se tenaient dans les différents lieux de pouvoir. Des grandes jams de beatbox prirent place dans les CDI laissés à l'abandon. Des grandes courses étaient organisées, où vélos et trottinettes électriques slalomaient entre les voitures désormais inutiles. L'ancienne cité n'était plus, Vervoiture était née.
2: La première chose qu'on aurait fait, c'est pleurer, quoi. Et au fil du temps, on serait habitué, quoi.
3: Non, parce que tous les humains vont disparaître, donc.
2: Parce que sans les adultes, on peut pas préparer à manger. Et donc, on va dans les magasins et on prend direct, quoi.
3: Ça, c'est une bonne idée, quand même, Ali.
2: À manger, on aurait pris... Pour le dessert, on serait revenu pour prendre des gâteaux. Et pour l'entrée, on aurait pris des choses saines, quoi. Comme des fruits, des légumes.
3: Des choses qui se cuisent pas, au moins. Comme ça, par exemple, quand il fait chaud, bah, des glaces. Et des fois, un peu de bonbons si on a envie quand même, mais pas trop.
2: Mais moi, je suis en train de me dire que peut-être les enfants, ils vont un peu rénover la ville. Genre, ils vont mettre un autre nom, quoi. Ça serait Vert City.
3: Et moi, par exemple, ça sera Vert Voiture.

0: Après ce temps de fête bien mérité, la vie quotidienne reprit peu à peu forme. De nouvelles initiatives transformaient au fur et à mesure la vie des jeunes habitants, jusqu'à ce que la ville et son fonctionnement habituel se retrouvent métamorphosés. Sans les adultes, Vervoiture était devenue une ville où il faisait somme toute bon vivre. Une seule boussole guidait l'action des enfants.
1: Après tout, on n'est pas là pour souffrir.
0: Pour occuper leur journée et pallier au blues grandissant lié à la disparition des parents, des sorties hebdomadaires furent organisées. Les enfants désignés comme les plus sages de la semaine par un comité indépendant étaient chargés de choisir la destination. Sessions shopping gratuites dans les Toys R Us désertés, exploration de parcs aventures laissés à l'abandon et installation d'une station de contrôle dans la tour Eiffel furent organisées. Dans tous ces lieux, la nature reprenait progressivement ses droits. Du lierre et de la renouée recouvraient la plupart des bâtiments de la ville. Les enfants furent incapables de faire fonctionner la débroussailleuse trouvée dans les vestiges de la mairie, et il fut décidé de laisser pousser ces herbes envahissantes. On se serait cru dans The Last of Us, et finalement ça n'était pas si désagréable. Les quelques grosses têtes de Vervoiture décidèrent de remettre en place quelques rudiments du système éducatif. Les fans de calcul mental se retrouvèrent en club pour se défier à des calculs de plus en plus difficiles, jusqu'à atteindre 1 million fois 255.

0: m'inventer des maths, des devoirs, je m'en montrer. Je fais une salle, je prends toutes mes chaises, je fais une salle où la salle, c'est une salle comme si on était en classe. Et j'écrirai des maths, des devoirs, des trucs, de la dictée. Mais j'écrirai des trucs et des fois, j'inviterai des amis comme ça. Ils feront genre que c'est des profs. Et j'écrirai des mots. Je prendrai du carton et j'écris. Et je ferai des livres avec. Pour écrire des devoirs, pour écrire des mots. Pour dire aux parents, même s'il n'y aura plus de parents. Et du coup, ce sera moi le parent, quoi. Et il y aura même des calculs de plus en plus durs.
1: La forme participative de ces clubs attirèrent après quelques temps bien plus de passionnés du chiffre qu'attendu au départ, ce qui inspira la formation d'autres clubs d'intérêt. Tous les mardis soirs, dans les ruines de l'école Anatole France, un groupe de botaniques se retrouvait afin d'organiser l'autonomie alimentaire de la ville. Après avoir longuement étudié la question, Marwena, 14 ans, la plus habile des chimistes de Vervoiture, réussit à faire germer pour la première fois un lutifice dans une boîte de pétri. Les premières cultures furent lancées rapidement, permettant des récoltes mensuelles abondantes, assurant la subsistance de Vervoiture en bon bec.

tout roulait plutôt bien, jusqu'à un événement qui provoqua une vague de peur et de mécontentement. Timéo, qu'on connaissait farceur, avait cette fois-ci dépassé les limites de l'acceptable et ne put s'empêcher de trouver le moyen de faire le goguenard devant ses camarades. Et cette fois-ci, fut la fois de trop. Il convia une ribambelle de marmots à venir l'admirer rôter l'alphabet dans la cave de son immeuble dans laquelle avaient été entreposés les derniers stocks de soda trouvés dans les différentes épiceries abandonnées de la ville. Malheureusement, entre le J et le K, l'hilarité de ses camarades provoqua un mouvement de foule. Timéo tituba et fit tomber de sa poche un paquet de Mentos. En valdinguant dans la cuve, celui-ci provoqua une explosion d'une ampleur jamais égalée dans l'histoire des accidents de soda.

En plus d'avoir détruit les derniers stocks avant que le pôle chimie ait retrouvé la recette exacte, l'immeuble fut recouvert d'une mousse visqueuse jugée dangereuse et dut être évacué. L'odeur de sucre persista dans le quartier pendant plusieurs semaines, attirant des insectes qui se faisaient prendre au piège dans les résidus de films sucrés recouvrant les différentes surfaces du quartier. Un comité se réunit. Il fallait absolument empêcher ce genre d'incident de se reproduire. Une routine s'installait et la vie semblait avoir repris son cours. Mais pourtant, quelque chose semblait toujours manquer à l'appel. Une aspiration plus profonde animait notre groupe en quête de sens dans ce quotidien qui commençait à tourner en rond. Tels des pionniers dans Age of Empire, ils germaient dans la tête de nos protagonistes de nouvelles envies. Ce dont cette nouvelle société avait besoin, c'était d'un objectif civilisationnel.

0: parmi les clubs d'intérêt qui s'étaient formés, une communauté de jeunes fans d'orthographe se retrouvait régulièrement. Yale concevait ensemble de nouveaux jeux, style mots fléchés, qui circulaient ensuite au sein de la collectivité. La vie était douce à Vervoiture, mais on commençait à s'y ennuyer sec. Et tout subterfuge était le bienvenu pour tuer le temps, qu'on ne mesurait plus, mais qui s'étirait pourtant sans grâce, comme un vieux chewing-gum sans goût. À mesure que les enfants manipulaient les mots, une nouvelle considération vit le jour, occupant de plus en plus les jeunes esprits. Quel pouvait donc bien être le mot le plus long du monde ? Au diable la trivialité des mots croisés, cette nouvelle quête d'ordre métaphysique devint centrale. Elle serait couronnée de succès, et la civilisation vervoiturienne entrerait dans l'histoire. C'était certain.
1: Si je serais le maître, mais j'apprendrais à tout le monde. Tout le monde. Des différents mots de plus en plus durs, quoi. Il y a un mot, c'est cirque. Pour l'instant, je suis en train de réfléchir dans ma tête. Ce sera un mot que personne n'a encore appris. C'est-à-dire que personne n'a encore parlé de ce mot. Personne n'a jamais utilisé ce mot quand il a parlé. Personne. Comme ça, ce sera un mot hyper dur.
0: Différents comités furent missionnés pour se lancer dans cette illustre recherche. Un comité artistique, un comité scientifique et un comité philosophique. Les artistes en herbe se plongèrent dans une sorte de fièvre calligraphique presque préoccupante. Toute surface était alors bonne pour expérimenter de nouvelles compositions de syllabes encore jamais prononcées. Si bien que sur chaque immeuble, autour de chaque fenêtre, les murs de la ville finirent par être recouverts de lettres enchevêtrées en syllabes colorées qui elles-mêmes formaient des mots à la sémantique douteuse.
2: Bilco medustava bivuo intelligentia marsupliusti colombi cultador.
0: Pouvait-on par exemple lire sur le fronton de la mairie? Ou encore
2: Discum astrologica bombastico lurdique
0: encerclait le clocher de l'église. La ville fut intégralement bariolée, à l'intérieur comme à l'extérieur. Il était devenu littéralement possible de lire dans les pensées des autres vervoituriens et vervoituriennes sur les murs, transformés en un grand livre, écrit à 318 mains.
3: De leur côté, les membres du comité scientifique et philosophique organisèrent une première réunion afin d'approcher le problème par un autre bout, étant donné qu'un certain scepticisme se répandait dans la communauté vervoiturienne à l'égard des méthodes quasi-psychanalytiques du comité artistique, dont n'était sorti quasiment aucun mot sensé depuis le début des expérimentations murales. Il fut décrété par consensus que, la tâche excédant les capacités cognitives des cerveaux encore en développement de petits humains peuplant vervoiture, il était nécessaire d'avoir recours à une force de traitement de l'information supplémentaire.

0: Après plusieurs jours de tempête d'esprit acharnée, Wanis, membre éminent du comité scientifique, se souvenut qu'à l'époque pré-révolutionnaire, ses parents, employés dans la gestion des actifs financiers, ou quelque chose dans le genre, il n'avait jamais bien compris en quoi ça consistait, décrivaient leur environnement de travail comme rempli d'écrans, affichant en direct des graphiques et tout un tas de pourcentages mystérieux générés par de gigantesques ordinateurs stockés dans des armoires. En fouillant dans les papiers laissés par ses parents, il retrouva l'adresse et une expédition fut organisée au plus vite. Le bâtiment en question se trouvait à plusieurs kilomètres de là et une bonne journée de marche était nécessaire pour s'y rendre. On missionna quelques aventuriers et aventurières pour escorter Arwa, une passionnée d'informatique qui, avant l'éclatement des révoltes, passait ses journées devant l'ordinateur à coder sur Python pour s'amuser.
1: On pourrait peut-être visiter la salle des employés, quoi.
2: Bah oui, visiter, quoi.
1: Je visiterai des salles de réunion.

Après une longue traversée des avenues vides des quartiers d'affaires, l'équipe arriva enfin sur place. Le bâtiment était imposant, sombre, et l'atmosphère qui y régnait était tout aussi mystérieuse pour nos exploratrices que ces rues jadis habitées par les adultes. Le sol y était jonché de papiers, plein de calculs indéchiffrables, et les murs recouverts d'écrans, en piteux état, sur lesquels des plantes grimpaient. Après avoir fait le tour du propriétaire sans trouver une seule machine en fonctionnement, leur attention fut accrochée par un bruit synthétique distant, rappelant les bons vieux personnel computers familiaux d'autrefois. Arwa s'assit devant l'écran déjà allumé et ouvrit la fenêtre du terminal. Elle commença à taper frénétiquement un code dont seule elle avait le secret. En remontant toutes les 3 secondes, ses lunettes sur le bout de son nez, pendant que ses coéquipiers l'observaient complètement éberlués. Au fur et à mesure que la ligne de code s'allongeait, un bourdonnement montait dans la salle. Et elles levèrent les yeux au ciel et s'aperçurent que toute la salle était remplie d'armoires d'ordinateurs de 2 mètres de haut qui s'allumaient les unes après les autres, s'illuminant de lumières clignotantes, informant de leur fonctionnement. La force de calcul demandée par le programme était tellement importante que la salle entière vrombissait.

0: Après quelques minutes à s'acharner sur son clavier, Arwa leva brusquement les mains, comme incertaine du résultat de son travail, et patienta avec appréhension devant la barre de chargement qui s'affichait sur l'écran. La tension montait au fur et à mesure que le pourcentage se rapprochait de 100. Une goutte de sueur tomba de son front sur la lettre E du clavier. Sur l'écran, s'affichait enfin en lettres capitales le mot tant espéré et que toute la communauté attendait depuis maintenant plusieurs mois.
1: Pneumonutramicroscopic silico-volcanoconiosis.
0: Yel s'empressèrent d'appeler sur leur talkie-walkie trafiqué la base arrière restée à verre voiture.
2: C'est bon! On l'a!

0: l'euphorie s'empara de nos explorateurs, qui furent rapidement rejoints par les marmots restés à Vervoiture, où se répandait progressivement la nouvelle. Des scènes de liesse éclatèrent dans toute la ville, formant un grand carnaval improvisé où de grands chœurs répétaient en boucle le mot révélé. De leur côté, nos explorateurs se serraient dans les bras et se mirent à danser, les larmes aux yeux d'émotion. Cette joie était indescriptible. Enfin, ils avaient mis la main sur le mot tant recherché et qui transformerait l'avenir de Vervoiture à tout jamais.
1: Peu à peu, les enfants s'arrêtèrent de gigoter, leurs regards convergeant vers le même endroit de la pièce. Ils avaient bien entendu un bruit que pourtant ils ne pensaient plus jamais entendre.

Une main crasseuse, surmontée d'une ribambelle de montre plus ou moins en bon état, était fermement agrippée au coucou. Terrifiés, les enfants remontèrent progressivement leurs regards sur le tronc puis le visage de cet être inconnu. Il était amaigri, le regard vitreux, les pommettes saillantes, et recouvert d'une longue barbe qui descendait le long de ses jambes et arrivait jusqu'à ses orteils aux ongles racornis et fendillés, dans laquelle elle s'entortillait. Face à elle, se dressait le dernier adulte de la ville.

0: C'était Les Enfants de Vervoiture, une fiction radiophonique écrite et présentée par Louise Mervelet et Nathan Biglietti. Cette histoire, bien que parfaitement fictionnelle, est inspirée de faits réels. En 1911, un mouvement de grève s'est répandu dans les écoles anglaises. Cette grève était organisée autour de revendications très sérieuses. À Liverpool, par exemple, les enfants avaient dressé la liste de revendications suivantes. Âge limite fixé à 14 ans, des cours moins longs, des vacances pour le ramassage des pommes de terre, pas de travail à la maison, l'abolition de la ceinture, des crayons et des gommes gratuites. Extrait du Green Dock Telegraph, 19 septembre 1911. La première partie de l'émission est librement adaptée d'extraits d'un texte de Daniel Rancière relatant les événements, publié en 1976 dans la revue Révolte Logique et récemment republié dans la revue Vacarme.
1: La suite du récit a été construite sur la base d'interviews des enfants de l'association des Lézards dans les Murs à Montreuil sur leur temps d'aide aux devoirs. Nous leur avons demandé ce qu'ils feraient demain si les adultes disparaissaient de ce monde et leurs réponses ont grandement nourri le récit présenté dans cette émission. Merci à Issa, Haroun et Axel d'avoir imaginé ce monde sans adultes et à Timéo d'avoir inspiré le personnage du même nom. Merci à vous pour votre écoute et à bientôt !

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5: Bonjour, c'est mamie. Si on n'arrive pas à se parler ce soir, on se parlera un autre jour. Demain, peut-être, tu me diras ma bibi.
6: Salut, moi c'est Tess. J'ai 7 ans et je fais la voix off. J'ai une question à vous poser. Pour vous, c'est quoi l'enfance? Ben, pour moi, c'est aller à l'école, faire des soirées pyjama avec ses amis, partir en vacances avec ses parents, et c'est tout. Pour moi, c'est ça mon enfance. Mireille et Alain sont nés dans les années 40. Eux aussi, ils ont été enfants. Et aujourd'hui, ils le sont encore. Parce que ce sont des grands enfants.
7: Ah ben maintenant, on t'a vu maintenant. Hein,
8: tu vois, fais gaffe avec elle.
7: Ouais,
8: parce que...
7: Oh mais, tu sais comment elle s'appelle, Léa, elle faisait pareil quand on était à table.
8: Ouais.
7: Non, oui, c'était quand on était à table que nous avons enregistré.
8: Avec le téléphone.
7: Sans copine. Hein.
8: Bon, en plus, ça toi, tu me gênes là.
7: Voilà, voilà, je m'en vais. Allez, je s'en va. Pour moi, l'enfance, c'est un monde heureux, joyeux. Normalement, une enfance, c'est le bonheur. C'est une période heureuse de la vie, moi, je trouve, l'enfance.
8: C'est une période de la vie où on apprend la vie, justement. Alors, on l'apprend par les parents, bien sûr, essentiellement, mais on l'apprend également par sa propre expérience de la vie. Sinon, ben, l'enfance, elle se termine un jour quand on commence à devenir ado, ou on commence à avoir des problèmes existentiels, ce qui est tout à fait logique, où on remet tout en question, ce qui est logique aussi, on se remet soi-même en question, et puis après, ben, avec les années, on s'aperçoit que finalement la vie, ben, elle est telle qu'elle est, on la prend comme elle vient. Et il faut bien s'adapter, puis on s'adapte à tout finalement. Hein? Voilà.
9: Répondez bien à cette question. Quel fromage ai-je mis dans ma farinette? 1. La fourme d'Ambert. 2. Le Saint-Nectaire.
7: Parfait.
8: Ça met?
7: Ouais, parfait.
8: Il faut les coller après.
7: Ben oui, mais il faut attendre un peu. Tu vois, ça se décompose quand elles sont froides. On fera tout à l'heure en rentrant du promener.
8: Ok. Oui, chef.
7: Le premier jour de mon école, j'ai détesté et je me suis sauvée. Je me souviens, j'avais une petite robe blanche, j'avais des chaussures blanches, et ben je suis repartie en courant chez moi. Et ben après, c'est le fait d'être partie, de m'être sauvée de l'école qui m'a marquée. Après, je me souviens plus comment ça s'était goupillé. Je détestais l'école, ce système d'école où il fallait être toujours le meilleur, les meilleures notes, les meilleurs ci, les meilleurs là, les meilleurs copains. Je détestais ça.
8: J'ai des souvenirs de mon enfance avec mes parents. Quand nous partions l'été, nous prenions... je me souviens, ma grand-mère habitait à côté d'Agen. Je me souviens toujours qu'à l'époque, mes parents n'avaient pas de voiture et donc on prenait le train à Marseille la nuit, le train de nuit, donc on partait le soir de Marseille. On passait la nuit dans le train. À l'époque, il n'y avait pas de couchette, donc on passait la nuit sur une banquette, c'était super sympa. Et on arrivait à Agen le lendemain matin à 6h. Ça m'a toujours marqué, ces voyages de nuit, là, c'était épique.
6: Il y aura toujours des enfants, même quand je serai grande. Dans toute la vie, il y aura des enfants. J'aimerais bien que ça sera plus juste, qu'on s'entraide et que la planète soit en bonne santé, mieux. L'heure à venir, il dépend de nous. Et aussi, on sera toujours des enfants si on y pense. Et qu'on, si on y pense et qu'on l'est, on sera.

0: te regardes, les gens.
1: Elle est comme son grand-père.
2: Si, t'es curieux quand même.
1: On l'a pas perdu.
0: Elle est là ?
1: Oui. On était quand même 5 filles à la maison. On avait un frère, mais on était séparés de lui parce qu'il avait un handicap. Et à cette époque-là, on ne vivait pas avec les handicapés. Et puis, ce que je regrette un peu, c'est qu'on n'est pas... On avait entre mes sœurs, on n'est pas soudés, on n'a pas cet esprit de... Les liens, on dit que les liens du sang sont pas si forts que ça, mais je crois que c'est vrai. On a peut-être des amis ailleurs plus fortes qu'avec les personnes qui ont le même sang que nous.
0: Avec ma mère, ça se passait bien, parce que comme j'étais le petit dernier, donc j'étais un peu gâté. Mais vu son caractère et vu le mien, quelquefois, ça faisait un peu des étincelles. Je dois reconnaître que c'est un peu de ma faute aussi, parce que je lui ai donné matière à s'énerver, quelquefois. Mais c'était... Alors qu'avec mon père, on avait une relation... On se parlait peu, mais on se comprenait bien, un peu secret. Mais un homme que j'admirais beaucoup. Je ne veux pas dire par là que j'en aimais plus l'un que l'autre, je les aimais tous les deux, mais d'une façon différente.
1: Et mon papa, on avait un petit peu une petite connivence tous les deux. J'étais très proche de lui et il m'a beaucoup manqué parce qu'il nous apportait l'affection que maman ne nous donnait pas. Elle ne savait pas faire. C'est pas qu'elle ne voulait pas. Mais elle, peut-être que quand elle était plus jeune, elle n'en a pas eu non plus. C'est vrai que si j'avais des petits soucis d'amoureux, des petits soucis féminins même, j'allais pas vers maman, elle aurait pas su. Quand j'ai eu mes premières règles, elle m'a dit « tu vas saigner, c'est normal, c'est comme ça ». Aucune explication, il fallait pas parler de ça, c'était tabou. On parlait pas d'argent, on parlait pas de sexualité, on parlait de religion. Ça oui, mes parents étaient très croyants, très pratiquants. Et une anecdote amusante, c'est que quand on était avec ma sœur Marie-Thérèse, celle qui est au-dessus de moi, on était persuadés que les garçons, ils avaient les règles aussi, comme nous. Ben, on ne nous avait pas dit, on ne savait pas.
0: Tu veux t'asseoir un peu ?
1: Perdre la respiration. Non, mais... Alors, je ne vous parle pas.
0: Non.
1: Et je vais à mon rythme, vous ne vous occupez pas de moi.
0: Ici, on reste avec toi. Bon, c'est pas bien long, mais ça gagne un peu.
3: Tu veux bien faire tes petites chansons, papy ?
0: Qu'est-ce que tu dis ?
3: Tu sais, quand tu marches, je fais pop, pop, pop,
0: pop, pop, pop, pop, pop. Mais non, mais je vais pas chanter. Oui, je connaissais de vue depuis longtemps. Puis un jour on a fait un camp de ski l'hiver dans le Vercors.
1: J'avais 16 ans quand j'ai rencontré papy. Et quand on a commencé à se fréquenter, qu'on estimait que c'était assez sérieux, mon papa m'a dit, dis à Alain de venir un peu à la maison, je vais discuter un peu avec lui.
0: C'est que... On était une bande d'amis, là, de copains, et, avec les filles. Et un beau jour, on s'est retrouvés en haut, au col du Rousset, en haut. Et il y avait un tunnel pour traverser pour les deux autres côtés. Et je ne sais pas pourquoi, au milieu du tunnel, ils étaient embrassés. Et puis c'est parti de là.
1: Et donc Alain est venu un après-midi, une fin de journée. Et ils se sont enfermés dans le salon avec mon papa, je me souviens, à la rue d'Aubagne, là. Ça a discuté pendant un petit moment. Et puis après, il nous a donné l'autorisation, parce qu'à cette époque-là, il fallait qu'on ait l'autorisation pour aller à une séance de cinéma tous les deux. Mais autrement, on ne pouvait pas. Donc là, quand il a connu Alain, qu'il a discuté un petit peu plus, après, on a eu un petit peu plus de liberté.
0: Puis après, on ne s'est plus quitté. Après, on est toujours ensemble.
4: On n'est plus un enfant quand on grandit, quand on a une maison seule et quand aussi comment on parle, parce que on a des voix différentes.
0: Je crois que quand c'est, oui, en fait ça doit être ça, c'est quand j'ai quitté mon cocon familial, tu sais, chez moi, chez mes parents. Là, ça m'a fait... Oui, j'ai changé complètement de monde, quoi. C'est vrai, j'étais coucouné un peu avec mes parents. Là, je me retrouve lancé dans un système que je ne connaissais pas du tout. C'est sûr que là, tu te dis, ah tiens, il s'est passé quelque chose, j'ai peut-être changé de statut. Voilà, je crois que c'est à ce moment-là que ça a... Enfin, en tout cas, ce qui me concerne.
1: Tu sais, quand tu as 18 ans, tu t'en vas avec ton amoureux. Ses parents m'ont amené passer quelques jours à Sisteron, et c'était le week-end de Pâques. Quand on est rentré, ma sœur aînée m'attendait pour me dire que mon papa avait eu un accident de voiture. Il est resté 3 mois dans le coma, il est parti, il ne s'est jamais réveillé. Quand j'ai 18 ans, en plus l'accident de mon papa s'est passé le jour de mes 18 ans, là tu deviens adulte rapidement. Surtout que ma maman nous a textuellement dit, quand elle a perdu papa, « moi j'ai tout perdu ». Ben, on lui a dit « non, on est là ». ».« Non, mais moi j'ai tout perdu ». D'un air de dire ben, « c'est pas vous qui allez... ». Après, je le comprends maintenant avec l'âge. C'était un couple qui s'entendait très bien et qui était très proche l'un de l'autre. Mais nous, en tant que gamins, on s'est dit, bon, ben, elle a perdu papa, ben, elle ne s'intéresse plus à nous. Mais finalement, après, au fur et à mesure des années, elle nous a réclamé l'amour maternel qu'elle ne nous a pas donné. Il a fallu que nous, on le lui donne.
5: Attention, si vous trouvez un fan ou pensez abandonner, n'approchez pas. Sa mère n'est jamais loin et reviendra le chercher lorsque vous serez parti. Ne le touchez surtout pas. Votre odeur déposée sur son pelage masquerait son identité olfactive à la chevrette. Et oui, c'est le nom de Madame Chevreuil.
0: Voilà.
5: Oh,
0: d'accord. Si tu vois une chevreuil, fais gaffe.
5: Moi, j'ai jamais vu. On est venu quelques fois, on n'a jamais vu d'animaux. Les oiseaux, c'est tout.
0: Il n'y a pas le chevreuil par là. Ah, mais un petit peu de truc dans l'œil.
1: Chaque enfant de chaque génération a ses avantages, mais c'est vrai que le principal souci, c'est qu'ils ont une planète en mauvais état.
0: Vu le développement de la civilisation actuelle, je suis un peu inquiet pour l'avenir, parce que il se passe trop de choses dans le monde qui sont inquiétantes. Les nationalismes reprennent le dessus un peu partout. Et je trouve que ça provoque un grand risque. Là, actuellement, nous sommes témoins de plusieurs conflits qui se déroulent dans le monde. Et comme je te dis, avec l'émergence des nationalismes qui est de plus en plus évidente, je crains pour l'avenir, pour les jeunes sur ce plan-là.
1: Moi, j'ai foi en l'être humain. Je sais que des amis, des fois, quand on discute, me disent « Oh, toi, Mireille... » Non, moi, je crois que l'être humain... C'est vrai qu'on a... Quand tu réfléchis, il y a des êtres humains, on a... C'est pas joli, joli, mais... L'être humain a un bon côté quand même. Et je suis assez optimiste. De tempérament, déjà, je suis optimiste. Alors, je pense que la génération, maintenant, elle va y arriver. Oui, il n'y a pas de raison. Il n'y a pas de raison. Vous le voulez, donc il n'y a pas de raison. Vous y allez y arriver. Paf. Facile. Tu vois, on l'a encore oublié, le pauvre.
0: Bonne nuit.
1: Bonne nuit.
0: Je suis bloqué. C'est une question difficile. Une question à poser à des gens.
1: Regrettez-vous la vie que vous avez eue? Peut-être, je ne sais pas.
0: Non, je ne vois pas. T'as une question, tu me poses une colle, là.
1: êtes-vous satisfait de ce que vous vivez? Peut-être.
0: Non, je ne vois pas de...
1: Qu'est-ce que vous aimeriez changer?
0: Ah, je crois ça.
1: Êtes-vous heureux dans la vie? Et puis, si vous avez des ennuis, ben, c'est pas grave. Il y a toujours une solution.
4: Eh oh, c'est encore moi. Moi, j'aimerais vous poser comme question... Comment le bébé est né? Mais maman, elle sait pas, je lui ai posé, elle sait pas. Elle m'a dit parce que c'est un oiseau qui venait me déposer. Moi, je n'ai pas cru.

0: Bienvenue dans votre magazine musical à géométrie variable, un magazine qui fait enfin sa rentrée et avec vous ce soir, il y a donc DJ Wondernat, salut.
1: Salut.
0: DJ LP, salut.
2: Salut.
0: Et DJ Grégoula.
3: Bonsoir DJ Garance.
0: Alors est-ce que vos étés respectifs ont été ponctués de beaux concerts ?
3: Oh que oui.
1: Oui, absolument, on en a fait quelques-uns en commun.
0: Ouais.
3: C'était cool.
2: Oui, on en a fait un en commun.
1: Un en commun, c'est vrai.
0: Est-ce qu'il y a un concert qui vous a marqué ?
3: Ah,
0: pas facile comme question.
1: Bonne question. Là, tu nous as pris par surprise.
2: Le concert des vagues sur la plage.
3: Ah, c'est joli ça. Beaucoup de beaux concerts à la Route du Rock, comme d'habitude.
1: À la Route du Rock, Baxter Dury, Mogwai.
3: Voilà, c'était génial. J'ai beaucoup aimé Uri Spesek et j'ai beaucoup aimé revoir BB Club sur la plage.
1: Ah oui, c'est vrai. C'était un beau moment.
0: Alors, on commence cette émission pas par un groupe que tu as vu cet été.
1: Si,
0: par un groupe que tu as vu cet été.
1: Ah bah et voilà. Que Laurent et Greg aussi ont vu cet été. On était ensemble.
0: Et bah, il s'agit de The Hitch. Le morceau s'appelle Can't Afford This. On l'écoute et puis on en parle juste après. Vous êtes bien dans le secret.

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1: Can't Afford This de The Hitch pour ouvrir cette 17e saison du Secret, un groupe que vous avez pu voir donc cet été.
2: Oui, c'était histoire de garder un petit pied dans l'été avec un clin d'œil à un petit festival indie rock qu'on a découvert tous les trois et beaucoup apprécié à Quiberon qui s'appelle Plage Sauvage dans un village vacances 4 étoiles. Ça fait 3 ans que ce festival existe, mais moi j'avoue j'étais passée complètement à côté. Cet été il y a eu 3 soirées les 16, 23 et 29 juillet et ça aurait été dommage de les bouder vu la super prog et en plus c'était gratuit au bord de la mer. Donc on doit la programmation pointue à Lucas Viro, le directeur qui est un passionné de musique. On a d'ailleurs vu des pianos, des claviers, des guitares qui étaient à disposition des clients dans un bar ultra classe, un clubhouse.
3: Ouais, non, c'était un peu classouille quand même.
2: Il a organisé Plage de Rock, un festival à Port-Grimaud dans le Var pendant 20 ans et en reprenant ici cet ancien camping il y a quelques années, il a installé une scène permanente entre le bar et la piscine, bref. Donc en allant voir Pivillet à l'origine, on a découvert The Hitch. Ce soir-là, c'était caniculaire, l'ambiance était très chouette. Et d'entrée, moi, ils m'ont conquise ce groupe-là parce qu'ils sont vraiment prompts à filer la bougeotte. Alors, The Hitch, en anglais, ça veut dire la bougeotte. Avec leur mélange de post-punk, de pop, de disco et d'électro. Et c'est vrai que comme le disait Greg, qui lui avait écouté avant et connaissait déjà, ça ramène clairement à LCD Sound System, voire aussi à Talking Heads. C'est assez évident comme influence. La batteuse assez malicieuse, la Georgia Hardy, qu'on entend aussi au chœur, et le claviériste et chanteur nonchalant qui s'appelle Simon Tyree se sont connus en fait au lycée à Luton près de Londres. Et comme le suggère le titre de l'album, donc en français ça veut dire ce que l'album s'appelle It's Hope That Kills You, donc c'est l'espoir qui te tue. C'est une phrase cynique en fait populaire qu'on entend chez les fans de foot en Angleterre. Donc comme le suggère ce titre-là, l'Euphorie Club côtoie beaucoup la désillusion dans leur musique parce qu'ils dansent vraiment avec l'énergie du désespoir en évoquant le déclin de la vie nocturne et de la société au Royaume-Uni, comme sur ce morceau, sur les loyers inabordables. Donc moi, ce premier album, je l'ai trouvé, ce que j'ai vraiment découvert sur scène, où ils sont 4 ou 5, je ne sais plus.
3: 5
2: 5, hein, ouais. Donc est-ce qu'ils sont en duo sinon? Et leur premier album est bon, même si je trouve qu'il convainc davantage sur les petites bombes dance punk que sur les titres pop un peu plus doux. Mais je les ai vraiment bien aimés sur scène.
3: Il y a un petit côté stéréolab aussi par moment dans leur musique qui est très agréable. Et puis la batteuse est clairement hypnotique, quoi.
2: Ah ouais, elle est incroyable parce qu'elle est très expressive. Ouais, ouais. Et quand je dis malicieuse, c'est ça, elle avait toujours un petit sourire, elle était rigolote comme toi, regardez, ouais.
4: Vraiment, c'était Pivier juste après, c'était vraiment excellent aussi.
2: Oui.
4: Et quelques semaines, 15 jours avant, on a vu enfin le quintet new-yorkais de Brooklyn, TVOD, qui avait fait un super concert. Et qu'on va avoir la chance de revoir ces jours-ci à Lorient. Et donc, n'hésitez pas, ils sortent un nouvel album ce prochain jour. Et c'était vraiment super aussi en concert. Vraiment, c'était un très chouette moment pour du mois d'été de juillet, nous, dans le Morbihan.
1: On continue avec les écoutes de l'été, Grigoula.
4: Oui, on va à Los Angeles avec l'arrivée de Kumi James sur Planet Mu avec son projet Baby. Je sais pas vraiment comment le prononcer. La productrice donc basée à Los Angeles qui joue une sorte d'électro, des fois un peu two-step. Un peu drum and bass, un peu dubstep, enfin vraiment elle mélange tous les genres et ou des choses plus ambiantes. Là elle a voulu vraiment revenir sur 6 morceaux sur la question de la lutte palestinienne en échantillonnant des sources, donc des sons dont le défunt écrivain et militant Hassan Kanafani et aussi des éléments de audio de l'intérieur d'un hôpital de Gaza qui donne une atmosphère assez lourde au EP mais qui en empêche vraiment, donne un éclairage très puissant à sa musique pour en tout cas son premier EP sur Planet Mu.

0: Vous êtes toujours à l'écoute du Secret, votre magazine musical à géométrie variable. À l'instant, c'était Over Mono et leur morceau Ballade. Un morceau que tu as pu découvrir aussi cet été, ça faisait partie de tes écoutes, mon
1: Ah oui, là, je vous fais que du rattrapage sur cette émission. Donc, c'est une ballade qui n'est pas vraiment une ballade, ou alors sur la piste de danse. Over Mono, c'est un duo britannique, je pense que j'en ai parlé plusieurs fois dans l'émission.
2: Oui, gallois.
1: Gallois. Révélé au printemps 2023 avec leur super premier album Good Lies, et ils sont revenus en août avec un deuxième album qui tombe à pic, je trouve, en cette fin d'été rentrée. Les frères Russell, Tom et Ed, produisent une électro dansante assez mélancolique aux nappes lumineuses qu'on peut rapprocher de celles de Bicep ou Fred Again ou Burial. Donc cet album s'appelle Pure Devotion et ça reprend le nom d'une série de concerts et de soirées clubbing qu'ils avaient donné, et ils affinent là leur fusion du quai garage, de breakbeat, de techno, d'ambiance et même de titres un peu pop, avec étonnamment en début d'album des sons très référencés Daft Punk dans les deux premiers titres, ce qu'ils utilisent beaucoup ici, des synthés des années 70-80. Donc sur l'album, les titres aux rythmiques physiques et aux basses lourdes sont majoritaires, mais au milieu il y a deux titres que je trouve très chouettes, plus doux et down tempo, qui s'appellent Barou et Amy Allen, qu'on imagine plutôt en fin de soirée quand le soleil se lève. En tout cas, le disque est plus accessible, radio-friendly que le premier. Il compte aussi beaucoup plus de voix, toujours pitchées, hein, comme c'est un peu leur signature. Donc des voix qui sont un peu traitées et modifiées en hauteur notamment. Et moi, j'aime beaucoup l'album. Alors je sais que Greg n'est pas de cet avis-là.
2: Ouais, moi,
1: mais
2: j'étais un peu déçu.
1: J'étais un peu déçu, ouais. Ouais.
2: Moi, j'étais un peu déçu parce que j'aime beaucoup les premiers maxi de Over Mono et puis leur album qui était vraiment, je trouvais, assez réussi. Et là, je me suis retrouvé. Je trouvais qu'il y avait beaucoup de facilité. Le sound design avait perdu. Est-ce que parce qu'ils s'étaient réfugiés là en Islande pour écrire? Est-ce que je trouvais ça pas. Je trouvais que les morceaux, c'était plus des brouillons que des morceaux finis. Et que ça se retrouvait pas. Voilà.
1: Oh, la vache! Et bim! Ouais, non, moi, je suis plus sympa.
2: Ouais. Non, mais après, j'ai trouvé qu'il y avait vraiment des morceaux vraiment super. Mais ça faisait plus un maxi qu'un album. En fait, c'est que le précédent, je l'avais tellement adoré que j'étais un peu déçu. Voilà. Mais c'est pas grave. Il n'y a pas de souci.
0: Tu voulais ajouter quelque chose d'autre sur Over Mono?
1: Non.
3: Qu'est-ce qu'on peut rajouter à ça, quoi? Voilà.
1: Mais on a le droit de pas être d'accord. Et c'est vrai que le point de vue de Greg, je voyais sur les forums et tout ça, il était assez partagé, quoi. Alors moi, je suis très bon public et voilà. Donc moi, j'aime bien les trucs un peu faciles des fois. Donc.
0: Est-ce que le prochain album va mettre tout le monde d'accord sur ce plateau?
3: Alors moi aussi, je suis plutôt bon public.
2: Moi aussi.
3: voilà. Et là, je vais parler en plus d'un artiste qu'on connaît bien, puisqu'il n'est pas si jeune que ça quand même. Hein, avec ses 58 ans. 58
1: Pourquoi
3: ans.
1: Pourquoi tu regardes
2: Greg?
1: Il n'a pas
3: loin,
1: encore 58
3: loin.
1: Ans.
3: Je vais vous parler de Tricky. Alors Tricky, bon bah voilà, on connaît Tricky depuis très longtemps. Ses participations aux premiers albums de Massive Attack, son album Maxine Quay en 95 qui a un chef-d'œuvre, on peut le dire. Voilà, il est à son 15e ou 16e album, je crois.
2: Enfin bon,
3: il est productif, j'ai pas trop compté. Et en 2026, en juillet 2026, il sort un nouvel album, Different When It's Silent. Et à ma grande surprise, parce que je n'attendais pas grand chose en termes d'émotion, de surprise, d'envie de réécoute de la part d'un album de Tricky. Alors peut-être que je suis pas un fan inconditionnel non plus, je dois avouer que j'ai pas écouté l'intégralité de sa discographie. En même temps, il est très prolifique, mais cet album là m'a particulièrement touché. Alors pourquoi? Parce que j'ai l'impression que c'est un album peut-être plus rock'n'roll que les précédents albums qu'il a pu sortir, et surtout avec une teinte cold wave un petit peu très angoissante, même si la musique de Tricky, on n'est pas non plus dans du musette, mais néanmoins cet album là j'ai trouvé qu'il avait une résonance particulière, surtout par rapport à d'autres choses que j'écoute actuellement. En tout cas, il y avait une belle résonance avec mes propres paysages mentaux, et ça fait longtemps que c'était pas arrivé à l'écoute d'un morceau de Tricky. Je vous invite donc à y aller, hein. Voilà, la nouveauté, c'est qu'il y a un jeune chanteur de Bristol qui s'appelle Mitch Sanders, qui est présent sur presque tout le disque et qui a une voix, très belle voix, une voix claire avec des effets de falsetto, enfin voilà. Et puis Tricky, bah, lui on l'entend toujours aussi peu que sur ses albums précédents. C'est-à-dire qu'on a ce murmure un peu grôlé en fond de ses productions. Et je trouve que sur cet album-là, pour le coup, elles amènent une vraie texture à la palette de l'album, alors que parfois je la trouve un petit peu, surjouée, voire accessoire aux productions. Je trouve qu'il s'efface davantage par rapport au chanteur qu'il a d'habitude. Pas sur cet album-là, je trouve qu'il y a cette présence comme une espèce de fantôme, de vieux fantôme derrière ses productions. Voilà, c'est un très bel album de Tricky, très bonne cuvée. J'ai envie de dire.
0: Quel morceau on va écouter alors de cet album ?
3: Alors on va écouter le premier morceau, I Still See Me There, et je crois qu'il est assez représentatif du reste de l'album pour ce côté un petit peu cold qui ressort dès les premiers accords de guitare.
0: Tricky dans le secret.

0: Vous êtes toujours sur Le Secret, votre émission musicale à géométrie variable. Vous venez d'écouter Smers et c'est le choix de DJ Garance.
1: Ouais, Smers, je les ai découverts cet été à la Rue du Rock. On continue là dans le tour un peu des écoutes estivales. Et ouais, ça fait partie des concerts qui m'ont vraiment marqué. Alors bien sûr, il y a eu celui de Darkside, ceux de Dietz et d'Aldous Harding aussi, mais bon, ça j'étais déjà conquise avant. Et puis les découvertes, donc les Irlandaises, Irlandais de Sprints, mais qui tout le monde ne partage pas cet avis autour de la table. Et donc Smers, ce duo d'Oslo que nous venons d'écouter. La majorité de ces concerts, d'ailleurs, ils étaient sur la petite scène de la Rue du Rock. Je trouve qu'à chaque fois, cette scène, elle réserve toujours de belles surprises. Donc voilà, Smurge, je ne connaissais pas du tout avant de les découvrir comme ça en live. J'ai été vraiment enchantée par leur concert. Donc ce duo est composé de Katharina Stoltenberg et de Henriette Motzfeldt. Donc elles se sont rencontrées au lycée à Oslo et puis elles se sont suivies ensuite à Copenhague pour les études. Il y en a une qui est partie en mathématiques et statistiques et l'autre qui est partie au conservatoire de Copenhague pour étudier la composition musicale. À cette période, elle rencontre plein de personnes, plein d'artistes notamment, qui gravitent surtout sur les scènes de musique expérimentale. Et alors, si on l'entend moins dans cet album dont est tiré A Thousand Lies, dans le premier album, Believer, on voit qu'elles sont vraiment davantage guidées par la recherche de textures sonores que celle d'histoire à raconter. Et donc là, à contrario, Big City Life, c'est le nom de cet album, lui nous balade dans toute une palette de situations amoureuses et d'émotions. Smers nous raconte leurs désirs, leurs fêtes, leurs errances solitaires dans des grandes villes, leurs projections dans des relations amoureuses. Bref, c'est l'amour qui est raconté, mais c'est un amour qui est raconté à la première personne, à travers les émotions et les pensées qui les traversent. Et alors, juste pour revenir peut-être à ce morceau, A Thousand Lies, je l'ai choisi parce que vraiment, c'était un des moments que j'ai trouvé très fort du concert. Un des points forts de Smers, c'est qu'elle nous balade à travers plein de styles musicaux différents. Des fois, il y a des petites sonorités un peu trip-hop, des fois, il y a un peu de shoegaze, et puis des fois, ça part dans des envolées électroniques à la OK Lou. Et donc, là, ce morceau, A Thousand Lies, ça arrivait un peu comme un moment suspendu. Derrière elle, il y avait ces rideaux de rubans argentés. Et puis, sur certains morceaux aussi, elles utilisaient des ventilateurs qui faisaient voler leurs cheveux. Enfin, c'était hyper poétique. Et là, au contraire, elles sont revenues sur une forme un peu plus épurée pour se concentrer vraiment sur l'émotion de cette chanson et des paroles. Elles se sont assises face à leurs musiciens. Moi, c'était vraiment un très très beau moment. Et l'écoute aussi était très attentive au niveau du public. Voilà, donc Big City Life, qui date de 2025. C'est pas une nouveauté, mais je vous conseille d'aller l'écouter. Et on continue, alors on laisse les histoires d'amour de côté. On continue avec un de tes choix. DJ LP.
0: Oui, alors pas forcément, on va pas forcément laisser les histoires d'amour de côté. Je suis pas allé à la Route du Rock cet été, ça aurait été ma 27e édition si j'y avais été.
2: Et, non, tu repars de zéro.
0: Ouais, et, oui, bah oui, je repars de zéro forcément, voilà, ok. Et, mais en tout cas, à l'écoute du morceau précédent, je regrette énormément de pas y être allé. Là, je vais vous parler d'un autre artiste, Monsieur Geddes Gengras, qui est un compositeur multi-instrumentiste américain, quelqu'un qui a travaillé beaucoup avec autour des synthétiseurs modulaires, qui passe par différents styles, qui a fait de l'ambient, qui a fait des pièces de musique plus liées à des musiques improvisées, qui a touché au jazz, etc. Enfin, voilà, il a vraiment une discographie pléthorique dont je ne connais pas la totalité. Il y a du dub, de l'improvisation, de la noise, de la techno. Il y a vraiment plein de choses. Il est particulièrement connu pour une collaboration qu'il a fait avec un artiste que j'aime beaucoup qui s'appelle Sonaro, dont on a déjà eu l'occasion de parler dans cette émission, et Sonaro and the Congos, qui est sorti en 2012. Et là, Monsieur Geddes Gengras sort un nouvel album qui s'appelle Guest List, et comme son nom l'indique, est une liste d'invitations. C'est pour, enfin, une liste d'invités, et c'est pour ça que je dis qu'il reste là-dedans un peu d'amour, puisque ce monsieur a donc décidé d'inviter des gens pour partager sa musique et échanger autour de ses compositions. On retrouve en particulier Ben Chesty d'un autre groupe que j'aime beaucoup qui s'appelle Six Organs of Admittance. Et voilà, c'est sorti en juin 2026, je l'ai découvert cet été, et c'est un album très apaisant qui, effectivement, on va retrouver ses influences un petit peu ambiantes, jazz très, très low jazz, très jazz très lent, et puis aussi des éléments qui touchent à, je dirais, presque une forme de post-rock plus traditionnel. Le morceau que j'ai choisi de vous faire écouter justement à cette tonalité-là, Motoré, où on va retrouver des éléments un petit peu krautrock et puis une envolée qui peut ramener à certains groupes de post-punk, de post-rock, pardon. Donc voilà, Monsieur Gede Skengas.

0: Vous êtes toujours à l'écoute du Secret, votre magazine musical à géométrie variable, qui se met en mode festival d'automne cette fois avec les Nuits Soniques qui arrivent là le tout premier week-end d'octobre. Et donc là, on parle d'Afar, un groupe qui est programmé justement à l'occasion du festival.
1: Et oui, ce sera le vendredi 2 octobre qu'on découvrira le duo Afar qui a joué au Transmusical de Rennes et que ici DJ Garance a déjà interviewé. Voyez-vous, on est quand même à la pointe. Et en effet, on découvrira sur scène ce duo de Berlinois qui a sorti un troisième album l'an dernier, en 2025, il y a à peine un an, qui s'appelle Changing Rules, et qui est vraiment très réussi. Là, on a pensé un peu à Pete Jarvey sur ce morceau-là, de la période de To Bring In My Love, merci DJ Wondernad. Mais sur l'album, il y a des éléments plus crowd, plus psyché, il y a vraiment beaucoup d'utilisation de machines analogiques, il y a des éléments un peu cold wave. Des fois, j'ai pensé aussi à The Kills, mais comme s'ils avaient bouffé un peu Suicide. Et vraiment, il y a des trucs vraiment étonnants. Il y a un truc assez froid et j'ai trouvé ça, l'album est vraiment très solide. Il y a des très bons morceaux, un peu dans l'esprit de ce morceau Born and Die. J'attends de les voir en concert parce que vraiment, ça peut être vraiment très très sympa. Et j'avoue, ce festival, les Nuits Soniques, nous réserve toujours des magnifiques surprises en concert. C'est toujours un grement festif et musical passionnant. Le son est dingue, la sono elle est folle, l'ambiance est géniale. Et en plus, des fois,
0: puis
1: on passe
0: on
1: de
0: là,
1: la
0: quoi.
1: Musique. Ouais, on est là.
0: Et oui, le Secret sera présent pour les interplateaux, mais également avec Radio Balise pour animer un plateau radio. Ça doit être sûrement avec un des artistes qu'on va écouter juste après, d'ailleurs, qui sera partie de nos invités.
1: Voilà, ils sont nantais. Ils s'appellent Ago Gazo. Ils devaient venir l'an dernier, en fait, pour des raisons de santé, ils avaient annulé au dernier moment, souvenez-vous. Ils ont sorti un EP en avril 2026 qui s'appelle Midjo. Et bah voilà, ils sont entre les musiques afro, basses qu'on connaît tant ici, plutôt du côté de l'Afrique de l'Ouest. D'habitude, on passe beaucoup de musique de l'Afrique de l'Est via le label Nyege Nyege Tapes. Là, on va dire que c'est plus une sorte d'afrobeat nigérien avec aussi, pas, enfin, la version électronique. Hein, je parle pas Femi ni Fela. Et avec des éléments presque coupés, décalés, etc. Vraiment, on est vraiment cet esprit d'utiliser de la musique de ghetto tout en la mariant à une chose un peu plus occidentale et instrumentale tout en gardant en mettant vraiment en avant les machines. Donc voilà, on les attend de pied ferme parce qu'ils ont plutôt une bonne réputation. Tout début, c'est aussi un festival de découverte, les Nuits Soniques, et ça va être l'occasion de voir quand même des vieux routiers hein, de la scène des musiques actuelles. On écoute Ago Gazo, ils joueront le samedi 3 octobre aux Nuits Soniques à Auray. N'oubliez pas d'acheter vos places à l'avance parce que c'est souvent complet.
2: C'est complet et puis c'est toujours rassurant pour un programmateur quand on achète les places en avance.
1: C'est vrai.

0: Acide Arabe dans le secret, c'était le dernier morceau qu'on écoutait pour cette première émission de la 17e saison. Avant de se dire au revoir, Wondernet va quand même nous en dire quelques mots.
1: Oui, c'est encore du rattrapage de cet été, du mois de juin même. Je voulais parler de ce quatrième album d'Acide Arabe, donc un groupe parisien dont le nom était à l'origine un style qu'il pensait avoir inventé. Donc il sort 3 ans après le simplement nommé 3. Ça reste les champions du mélange entre électro et sonorité du Maghreb et du Moyen-Orient. Le duo qui était né en 2012 est maintenant un trio avec Kenzie Bourras. Et là, ils ont 16 morceaux. Il n'y a que 2 instrumentaux parce qu'ils ont convié 15 voix, dont 2 fidèles complices. Donc on retrouve Sofiane Saïdi, le Syrien Wael Al-Kak, la Marocaine Ghislane Meli. Bon bref, je ne vais pas tous les énumérer. Et il y a aussi des petits nouveaux, plus pop, comme Edis ou Rita Loujda. Rita Loujda, moi j'ai cru que c'était... Eloi ou quelqu'un comme ça, parce que c'était un peu la même tonalité. En tout cas, voilà, cette cartographie musicale, parce que ça vient d'un peu partout, n'est pas une addition. Elle est au cœur même de l'essence de leur projet, parce que c'est vraiment une créativité collective. Les invités ajoutent une langue, une couleur, une manière de danser. Et ils ont toujours à cœur, voilà, de faire dialoguer les cultures sans les niveler. Et en tout cas, voilà, moi je les ai vus à Panorama cette année en avril. C'était génial, comme j'ai dansé, je crois, pendant tout. C'était vraiment super. Là, je vois qu'ils repassent à Morlaix le 18 décembre et je me dis, en fait, il faut que j'y aille. C'est vraiment en live, c'est vraiment une transe physique qui invite à lâcher prise. Ils sont vraiment très forts. Ça déroule, quoi.
0: Le rendez-vous est pris pour Wondernet.
1: Hein, à Morlaix, le 18 décembre. Mais j'ai pas regardé. Au Sioux.
0: Quelle
1: question. Il n'y a qu'une salle là-bas.
0: Bah, avant de se retrouver au Sioux le 18 décembre, nous, on peut vous dire déjà qu'on se retrouve la semaine prochaine pour un nouveau magazine musical à géométrie variable.
2: Ciao, ciao.
0: À très vite.
2: Salut.

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0: Dans chaque chapitre de ce documentaire, on va commencer par une entreprise qui est un acteur important sur le sujet dont on va traiter. Et donc là, pour le chapitre sur le logement, on va commencer par un promoteur immobilier. Et on va regarder comment il pense ça, et avec quoi est-ce qu'il est motivé à produire du logement. Ça veut dire quoi, produire du logement, tu vois, qu'est-ce qui est cherché dans cette production de logement? C'est jamais qu'un produit comme un autre. Ils pourraient faire des yaourts, bah, eux, ils font des logements, quoi. On va partir de ça, on va parler de ce que ça a comme effet sur la ville et sur ses habitants et habitantes d'avoir des grosses entreprises privées qui produisent du logement. Ça fait que le logement est plus cher, que c'est plus compliqué de se loger pour toute une partie de la population et qu'il y a des gens qui se font virer de certains quartiers ou de leur maison. Après, l'idée, c'est de passer à travers les mots, de prendre les mots et des promoteurs immobiliers, du pouvoir, etc., mais aussi les mots dont on a besoin pour se sortir de cette situation. Et essayer de trouver des mots qui nous redonnent de la puissance aussi.
1: Est-ce que le Bruxellois n'est pas un peu frileux au changement aussi ?
2: L'élément structurel, c'est qu'on est entré dans une ère de city marketing. Les villes se font concurrence. Il faut attirer, il faut engranger les sources de revenus. Si on fait comme toutes les entreprises, comme toutes les villes, je considère sûrement la ville comme une entreprise. Je pense qu'il y a un peu de ça, mais Bruxelles est comme les autres, elle fait comme les autres.
3: Pour faire la ville de demain, il faut oser. Il faut presque se jeter dans le noir et s'imaginer ce que sera une ville dans 30 ans.
4: Alors,
3: le plus grand ennemi de la ville du futur est l'habitant d'aujourd'hui.
5: Qu'est-ce qui fait qu'une ville va attirer des investisseurs ou pas ?
6: Nous rencontrons Sarah Delatte pour entendre son point de vue de géographe sur le discours des promoteurs.
5: Une ville qui va attirer des investisseurs, bah déjà, c'est une ville qui a un skyline, quoi. Et donc, fatalement, une ville qui n'a pas son skyline, c'est pas une ville du futur, quoi. Marnix, il parle pas de logement, il parle de tours, il parle bien de bâtiments, c'est ça qui fait le monsieur, en fait. Lui, qu'est-ce qu'on met dans le bâtiment, c'est un détail. C'est une histoire de conjoncture, quoi. Ce qui est structurel pour lui, c'est qu'il faut construire un gros bâtiment et qu'il faut acheter un foncier et le rentabiliser au max, quoi. C'est du bureau à une époque, c'est du logement à un autre. Maintenant, c'est mixte, hein, ils sont tous obligés de...
3: Pour faire la ville de demain, il faut presque se jeter dans le noir et s'imaginer ce que sera une ville dans 30 ans.
0: Marnix Gayle, c'est un des hommes les plus riches de Belgique et propriétaire d'immeubles à 2/3. C'est le plus grand développeur immobilier belge coté en bourse. Leader du marché immobilier en Belgique, de référence internationale.
3: Toute grande ville au monde qui a du succès fait que par la gentrification, un nombre de personnes doivent en sortir. Et cela crée en fait une tension sociale terrible.
0: Un des trucs qui nous a frappé dans sa parole, c'est quand il dit il faut fermer les yeux. Il fermait vraiment les yeux, tu vois, et il n'y avait plus rien. La table rase, on part de rien, rien n'existe.
7: Ouais.
0: Donc dans leur vision, on a une vision dans le noir, mais sauf que cette ville, elle est pleine de gens, elle est pleine de vie, elle est pleine de personnes qui galèrent à trouver un logement. Enfin, il n'y a pas rien. Et quand la tour arrive, c'est comme si elle faisait comme ça.
7: Ouais.
0: Et démerdez-vous avec.
5: Après, c'est cette espèce de paradoxe quand même de la part de la promotion immobilière. C'est qu'à la fois, elle est dans des villes qui sont attractives pour elle parce que ce sont des villes qui sont ce qu'elles sont, c'est-à-dire qui ont une certaine histoire, certaines activités économiques, certaines lois, certaines réglementations, dont certaines déplaisent à M. Marnix Gayle apparemment. Et donc, il y a à la fois une ville qui est attractive pour ce qu'elle est,
4: Mais de l'autre côté, une ville, c'est fini. Et donc, tout l'enjeu de la promotion immobilière, c'est constamment de créer du nouveau sol, ce qui n'est pas possible, en fait. On ne peut pas créer du nouveau sol. Donc, tout l'enjeu de la promotion immobilière, c'est constamment de recréer des quartiers comme des quartiers de désirabilité, des quartiers dans lesquels on va pouvoir acheter, construire autre chose, changer. Et vraiment, c'est une rhétorique chez les promoteurs immobiliers, c'est vraiment créer du nouveau sol.
3: En fait, nous sommes 10 ans en arrière. Et ces 10 ans en arrière, il faut les rattraper d'une façon proactive.
6: Accaparement. Arriver quelque part. Considérer que c'est un désert ou que c'est sous-développé. Dire « c'est à moi ». Faire payer toute tentative d'usage de la terre, de la chose ou de l'être qui fait l'objet de l'accaparement. Faire usage des moyens nécessaires, en ce inclus la force publique, pour dissuader toute personne de contester cet état de fait. Processus parfaitement bien illustré par le jeu du Monopoly.

0: du Maguimo.
1: Ces gens, ils ont un projet pour, ils ont un projet pour la ville. Et ce côté visionnaire, il est vraiment très présent dans tout ce que racontent ces promoteurs.
0: Faut pas d'abord essayer justement de réconcilier le citoyen, le bruxellois en l'occurrence, avec les tours. On a l'impression qu'aujourd'hui, on ne peut plus parler de tours.
2: Non, mais ils aiment bien.
1: Je vais juste vous citer quelques projets. Peut-être que vous voyez où ils sont. Il y a Brouckère, par exemple, où il y a le cinéma. Bon, ça, c'est typiquement un gros îlot que ces promoteurs ont acquis. Et ils vont monter, bien sûr, le niveau des étages. À la Monnaie, le centre Monnaie, il y a aussi Multi, qui est juste à côté. Il y a aussi le maintenant très connu Key West, qui est sur le canal et qui vient de changer de nom. C'est Arrive, c'est ça ? Ouais, Arrive. Il y a le projet Ernest, qui est déjà terminé, qui est lui à XL. Donc c'est sur l'ancien bâtiment Solvay à XL. Donc voilà, c'est des très gros projets.
3: Le plus grand ennemi de la ville du futur est l'habitant d'aujourd'hui. Parce que si vous êtes locataire dans un magnifique petit bâtiment à 4 étages, vous n'avez pas la moindre envie que le plus beau bâtiment au monde, de 35 ou de 40 ou 70 étages, avec un grand lac autour, y vienne.

ce projet qui sort de nulle part n'a de sens que dans une ville qui tire sa valeur, non pas de ce que fait la promotion immobilière uniquement, contrairement à ce qu'ils aiment raconter, mais de ce que tout le monde construit dans la ville. Une ville, c'est constitué de réseaux, c'est constitué d'activités, qu'ils soient marchandes ou non, c'est constitué d'un environnement, d'un visuel, de tout ça. C'est pas les promoteurs qui le font, évidemment, mais ils en bénéficient. Et toute la question de ce nouveau sol, ça va être effectivement de, à la fois, faire croire qu'il n'y avait pas vraiment quelque chose avant pour faire accepter un nouveau projet, et aussi quand même partir de ce qu'il y a aux alentours pour créer un récit qui va rendre ce nouveau projet désirable.

0: profiteur. 1. Celui qui tire profit d'un patrimoine de plus de 3 biens immobiliers. 2. Se dit d'un promoteur qui profite de ce que les habitantes et habitants ont créé de vivant dans leur quartier ou dans leur ville pour le convertir en désirabilité pour les investisseurs. Ceux-ci chercheront l'augmentation des prix des loyers et par conséquent, le remplacement de ses habitants et habitantes. 3. Familier à valeur de briques. Dérivé vers profiterole.
1: On va d'abord vous proposer une très courte interview qu'on a réalisée il y a quelques jours à l'occasion de la remise des prix bâtiments exemplaires, Be Exemplary, où le secrétaire d'État à l'urbanisme Pascal Smet était présent et où lui avons donné la parole en lui demandant d'introduire ce débat parce qu'il ne pouvait pas être là aujourd'hui.
2: Encore une fois, pour moi, les Tours, on n'est ni Aix-en-Provence, on n'est ni New York. Il faut trouver un propre gueule, bien pensé, avec une manière bien intégrée pensée. Et pour ce dialogue-là, je vais intégrer toutes les architectes urbanistes bruxelloises qui habitent à Bruxelles ou qui sont actifs à Bruxelles pour, ensemble avec nous, changer cette culture architecturale. Je pense qu'on doit oser plus, on doit avoir plus d'ambition et ça va demander un changement de culture qu'on ne va pas imposer, mais qu'on va développer ensemble avec nous, changer cette culture architecturale. Tous ensemble, un changement de culture, changer cette culture architecturale, qu'on ne va pas imposer, mais qu'on va développer tous ensemble.
3: Quand j'ai fait l'objet j'étais devant le juge de paix, etc., ce qu'on m'a dit, c'est que dans même la Constitution, je crois, il y a le droit à la propriété et que ça, c'est inaliénable. Le problème, c'est que dans ce texte, il n'y a pas le droit au logement, qui devrait figurer même avant le droit de la propriété. Donc le droit d'avoir un toit au-dessus de sa tête, d'avoir une couverture, voilà. On n'en parle pas dans... dans, dans

0: dans une procédure quand tu es en conflit avec un juge de paix, devant un juge de paix avec ton propriétaire, on n'en parle pas, ça de la... Enfin, le droit de propriété passe avant le droit du logement.
1: Mars 2022, journée européenne d'action pour le droit au logement. Housing Action Day.
2: Des logements insalubres, des logements trop petits, ce sont des logements qui mettent en danger les gens du point de vue de leur santé physique et mentale. C'est une situation dramatique qui est la conséquence directe du fait que le logement est considéré comme un produit d'investissement, comme un bien qui s'échange sur un marché. Ce marché, il nous met tous en compétition les uns contre les autres. Trop souvent, on se retrouve tout seul face à un propriétaire ou face à une banque ou face à une agence immobilière. Et on a tendance à penser que le logement est une question individuelle, mais c'est une question collective. Et parce que c'est une question collective, c'est une question politique, c'est une question de choix politique. Les pouvoirs publics font le choix de ne pas construire assez de logements sociaux, ils font le choix de ne pas baisser les loyers, ils font le choix de transformer nos centres-villes en parcs d'attractions touristiques. Et nous pensons que le logement, c'est un droit et que chacun et chacune d'entre nous devrait avoir accès à un logement digne et que c'est une nécessité. Les droits, ça s'arrache. Et au même titre que la santé, nous pouvons faire du logement un droit. Mais pour ça, il faut qu'on lutte. Et il se passe plein de trucs en ce moment pour le logement. Nous pouvons repolitiser tout ça et lutter ensemble pour le rendre effectif, ce droit. Alors, non aux expulsions, baissons les loyers et réquisitions partout.
1: On se retrouve à la permanence du front anti-expulsion. Automne 2021.
3: Quand on a discuté ce matin, à partir de la petite brochure du Front anti-expulsion, faire face aux expulsions légales d'un logement, on est retombé sur ce mot, signification de déguerpir, et on s'est dit, c'est fou. On dirait presque de l'argot, comme ça, c'est un mot du langage courant. Enfin, retrouver ça dans une décision de justice.
0: Moi, déguerpir, c'est un mot qu'on utilise pour des pigeons, pour des gamins, pour... Enfin, voilà, allez déguerpisser, quoi. Allez ouf, quoi. Voilà, vous gênez, quoi. Voilà, j'ai l'impression de gêner, quoi, avec ce mot.
4: Moi, j'ai déjà eu un juge où j'ai eu une signification à déguerpir.
0: Moi aussi.
4: Et du coup, ouais, j'étais étonné que ça soit utilisé dans la loi, ce mot.
5: Ah, oui.
0: Avec tous les moyens disponibles, avec la force de l'ordre, par la force publique.
3: Il y avait un mot, moi, que j'avais noté tout à l'heure, qu'on aime bien, c'est le mot « refuge », pour parler de notre habitat ou de notre chez-soi, ou je sais pas, je voulais le poser là, si ça vous inspire, ce mot « refuge », qu'est-ce que ça vous évoque et qu'est-ce que ça devrait être, quoi ?
6: Le mot « refuge », pour moi, il me fait déjà peut-être un peu peur, c'est un mot comme si je suis déjà reculée, je suis déjà emprisonnée, quoi. Voilà.
7: Refuge, ça me fait penser à quelqu'un de, comme, qui serait une victime, par exemple.
0: Moi, j'ai remarqué qu'en psychologie, en psychiatrie, on utilise beaucoup le mot refuge pour les gens, dans le sens un refuge mental. Et c'est un endroit où on se sent bien, on se sent sécurité. Et même les animaux ont des refuges, hein, la tanière d'un loup, celle d'un ours. Là où l'ours met la femelle ours met ses petits au monde, c'est un refuge. C'est cette image-là que moi j'aime bien, du mot refuge. C'est un endroit où on est à l'abri. Et quand on se sent bien, après on recommence à explorer un peu le monde et on essaye de reprendre contact avec nos semblables, quoi. Et on a tous un moment besoin de se retirer un peu, de se dire, allez, on souffle un peu, quoi. Et on n'a plus envie de parler, on n'a plus envie d'écouter, on a juste envie d'être seul avec soi. Et c'est un refuge pour moi.

0: Je peux vous poser une question oui. aussi, donc par rapport à ce travail sur les mots. Là, il y a le terme SDF. C'est un mot qui vous tombe dessus. C'est une espèce de label. Et c'est vraiment le pire truc. Et je crois qu'il y a des gens qui ne dorment pas la nuit parce qu'il y a le mot SDF qui les poursuit.
1: Oui, c'est vrai que ce mot est très, très pesant parce que c'est encore même plus bas que le premier des échelons. Oui, SDF, c'est très pesant. Ça veut dire que c'est la fin de ta vie, quoi. C'est fini. Après ça, il n'y aura plus rien. Mais ce n'est pas vrai, au fait. Moi, je me rends compte maintenant, c'est quoi SDF ? Je vous dis, je tombe de haut, donc je ne savais pas ce qui... Et ça arrive si vite que, voilà, il faut savoir, aller chercher les bonnes parties de soi-même à l'intérieur. Et puis c'est reparti, quoi. La vie ne s'arrête pas, hein, même.
0: Alors, comment est-ce qu'on pourrait, par exemple, SDF qui est sans domicile fixe ?
1: Oui.
0: Quel mot on pourrait, tu vois, de SDF ?
1: Oui.
0: Il faudrait mettre d'autres mots.
1: Ah, d'autres remplacés ?
0: Oui, oui.
1: Bah, écoutez...
0: Et qui est votre condition, mais qui, justement, qui n'est pas stigmatisant et qui donne de la force.
1: J'avais pensé au mot nomade, au fait.
2: Directement lié à ça, au syndicat des immenses, on a travaillé sur un thésaurus de l'immensité, donc une adaptation des mots aux situations de l'immensité. Et justement, depuis pas mal de temps maintenant, et c'est un mot qui commence à être connu, à s'étendre, en tout cas dans le milieu associatif. On ne parle plus de sans-abri ni de SDF, on parle de sans-chez-soi, qui englobe tous les gens qui sont dans des situations diverses, mais qui ne sont pas chez eux. Donc ce sont les sans-chez-soi, et on ne parle plus de sans-abrisme, mais de sans-chez-soirisme. Un squatteur, il a un toit sur la tête, mais il n'est pas chez lui. Il ne se sent pas chez lui, souvent non plus.
3: Oui, moi, ça m'a frappé les prises de parole sur ce mot, parce que je ne l'avais pas conçu comme ça, et je comprends ce que vous dites, le fait que le monde soit tellement agressant. Mais j'avais juste envie de... Je viens de réaliser un truc, parce que Hicham et puis et Karim et d'autres ont parlé de nomadisme. Et immobilier, c'est exactement l'inverse, quoi. C'est ce truc immobile. Et ce qui est intéressant là-dedans, c'est que les gens qui ont de l'argent... qui ont beaucoup de capital, en fait, quand ils en ont vraiment trop, ils essayent de le fixer quelque part, quoi. Et un des endroits où ils fixent leur capital, c'est dans l'immobilier. Et vraiment, matériellement, les bâtiments, les tours et tout qu'il y a dans les villes, c'est de l'argent en trop qui ne sait pas où aller et qui va là et qui se met là et qui vient occuper les villes, en fait. Surtout que, du point de vue capitaliste, il y a ce terme qui est utilisé, celui de valeur-refuge. Et donc, une valeur-refuge pour le capital, c'est un endroit où le capital ne sera pas abîmé. Par exemple, le logement, l'immobilier, c'est une valeur-refuge.

0: Interférence. Coupure dans le discours courant du brouillardage médiatique. Moment de silence, de répit, où peut se redévelopper l'accès à la pensée propre et à la fabrication collective de sens. Les actions qualifiées d'interférences sorcières provoquent des ruptures dans le continuum bourdonnant de la pensée unique qui nous envoûte. La chape de plomb devient trouée par les bulles d'air neuf produits et a le pouvoir de réveiller les participants, eux, à ses actions. D'action en action, les moments de silence, de répit et les bulles d'air neuf se multiplient et communiquent jusqu'à former un réseau, semblable à des racines souterraines prêtes à faire craquer l'ancien monde. Le but d'une interférence sorcière est de faire entendre la musique masquée par la voix des maîtres, de faire entendre le silence auquel nous sommes réduits, teux, et de le repeupler par des chants, par nos voix. Dérivés vers, disruption, saxifrage, brouillage.
1: On va aller sur l'îlot. Diane, vous suivez-nous. Restez ici, restez ici. Restez là, restez là, restez là. Allez. Vous pouvez. Nous, on y va.
2: Ça y est, c'est bon. T'es au max. On est ici devant le syndicat national des propriétaires et des copropriétaires. Le SNPC, c'est le syndicat qui fait tout ce qu'il peut pour augmenter les loyers. Qui se sont battus pendant toute la période de pandémie pour éviter et arrêter le moratoire contre les expulsions domiciliaires.
3: Merci.
2: Ceux qui se battent sans cesse pour imposer une indexation la plus élevée possible, et c'est comme ça qu'on se retrouve à Bruxelles avec 6% d'indexation des loyers. Du capitalisme, des accumulateurs, des profiteurs, des grands propriétaires et de leurs syndicats exercent une emprise et une contrainte sur nous. Mais ce pouvoir des mots, nous pouvons nous en emparer en nous réappropriant, en les détournant, en les conjurant, en inventant ceux qui nous manquent et en les partageant. Cela constitue un glossaire sorcier dont les définitions agissent comme des incantations. Nous avons entendu les briques gémir et nous allons les faire crier. Mais pour activer ce glossaire et engager un processus de désenvoûtement, nous allons d'abord faire peser sur cette façade et ces bureaux le poids de nos chaînes et de nos mains. Le capital, ce qui ne l'est pas. Capital, ce qui ne l'est pas. Immobiliérisme, culte de la brique morte. La remise en demeure, une obligation de reloger.
4: Obligation de reloger.
5: Résumé de la situation dans laquelle on est arrivé, le logement est devenu un refuge pour le capital, mais plus pour l'humain.
6: Comment ça se fait qu'on arrive à devoir dire qu'on ait besoin des refuges ?
7: Sans capacité, par l'usage de la sorcellerie, se désembourber de la marée noire capitaliste, refaire peau neuve et se réapproprier ce qui nous a été confisqué. Corps, esprit, affect, émotion, pensée, action. Retrouver ses capacités magiques, sa faculté de voir, de percevoir, de se relationner au contexte, à l'environnement, à soi, aux autres humains et non humains. Se relier, se redonner collectivement de la puissance, retrouver un pouvoir d'agir, un pouvoir de faire. Dériver vers, brouillage, égrégore, emprise.
3: C'était le premier épisode du glossaire de la finance et de la sorcellerie, réalisé collectivement par le laboratoire sauvage d'Essorceler la finance.
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8: Avec la participation de Sarah Delatte et Isabelle Thomas, Benoît Tillemans et Karim Slamani, membres du Front anti-expulsion de Bruxelles.
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0: Généalogie de l'accaparement. J'en profite. Père des gens Grange, cousin des gens Magazine, beau-frère des gentrificateurs, une famille en briques.
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4: Deuxième épisode, la santé.

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1: Bonjour et bienvenue pour ce nouveau numéro de l'Actu Bourse, le magazine des sociétés cotées et des tendances de marché. J'ai le plaisir de recevoir aujourd'hui sur le plateau Charlotte Grosso, responsable commerciale France et Monaco BlackRock. Bonjour Charlotte.
2: Bonjour Laurent.
1: Alors, nous sommes ensemble aujourd'hui pour parler d'un thème d'investissement qui est redevenu central. Depuis 2 ans, on a reparlé de tout cet univers d'investissement en bourse.
2: Alors c'est vrai Laurent qu'avec la crise Covid, on n'a jamais autant parlé du secteur de la santé. Alors sans surprise, en 2020 et 2021, on observe que les investisseurs se sont tournés vers les valeurs gagnantes de la crise Covid, comme par exemple certains fabricants de vaccins qui ont enregistré des performances records, à l'image de Moderna, qui a fait plus de 200% de performance en l'espace de seulement quelques mois.
1: Incroyable.
2: Et pour BlackRock, le secteur de la santé, c'est un secteur qui est porteur, qui bénéficie de vents favorables et qui surtout a le potentiel de croître le capital des investisseurs sur le long terme à travers une grande diversité d'entreprises, de différentes thématiques aussi qui vont bien au-delà des vaccins. À commencer par le constat simple, c'est que notre monde vieillit. En vieillissant, on consomme plus en besoin de santé. En moyenne, les dépenses de santé, elles vont doubler passé l'âge de 65 ans. Et donc, plus de personnes qui consomment plus, ça fait potentiellement des dépenses de santé qui ont une courbe exponentielle pour les prochaines années.

0: je m'appelle Malika, je suis médecin, je suis pédiatre dans la santé en lutte depuis presque le début. Donc la santé en lutte, c'est un mouvement qui a commencé plutôt par... Bon, il y avait la grève des femmes. Et profitant qu'il y avait la grève des femmes et un préavis de grève, les infirmières de Bruckmann ont décidé de sortir, et surtout les infirmières des urgences ont décidé de sortir et de dire, voilà, c'est-à-dire ça, c'est nos revendications, on veut plus de temps, plus de salaire et autres. Et c'est comme ça que peu à peu la santé en lutte se dit, mais on a envie de regrouper ou de centrer toutes ces personnes qui montrent que dans le secteur de la santé, comme travailleuses et travailleurs de la santé, ça ne va pas. Et on essaye d'être vraiment très ample, de dire, ben, on n'est pas seulement un mouvement d'infirmières ou de sages-femmes ou de médecins, mais aussi nettoyeuses, personnes qui travaillent dans les laboratoires, aides auxiliaires, auxiliaires de service, et personnes qui travaillent dans les maisons de repos, personnes qui travaillent dans les maisons médicales, dans les plannings familiaux, et de montrer comment la santé, c'est-à-dire le système de santé, a été vraiment tellement malmené dans les dernières années, avec des coupes budgétaires déjà depuis des années, avec une marchandisation des soins, avec une privatisation de toute une partie de la santé et surtout de la santé publique.
1: Je dis souvent, on est dans un marché incroyable, le marché de la santé. On est dans un marché où finalement, nous, on ne cherche pas de clients parce qu'il y a encore de nombreuses maladies et de nombreux patients. En cela, aidés aussi par la pollution et le vieillissement de la population, les besoins sont quasiment sans fin.
2: Alors c'est vrai que déjà quand on parle du secteur de la santé, on parle d'un secteur qui est absolument indispensable. L'humanité a besoin de se soigner, que l'on soit en période de récession, de forte inflation ou de forte croissance. J'ai envie de dire, la santé, c'est pas optionnel.
1: C'est un marché qui n'a jamais décru, qui croît gentiment, je dois dire. On annonçait l'arrivée des génériques, des bouleversements énormes. Ben non. C'est vrai que les prix augmentent en conséquence et parallèlement à l'offre que vous avez, mais c'est un marché qui a toujours cru. Et dans le monde d'aujourd'hui, quand on est en recherche de sens, et bien, travailler dans la santé, c'est exceptionnel. C'est une chance.
3: 6h25, anomalie dans la toile de la finance. Ça se passe en Belgique, à Bruxelles. C'est de là que les premiers signaux de l'anomalie surviennent. Je matérialise mes atomes à Bruxelles. Je connais bien Bruxelles. Bruxelles est une ville capitale pour le capital. J'atterris à Bruxelles, je rôde et soudain je vois.

0: Je veux vous entendre, j'entends rien là. Je veux vous entendre encore plus fort. Mais qu'est-ce que vous êtes tous beaux. Vous êtes tous beaux, vous êtes... Merci d'être là, merci. Bienvenue à tous, bienvenue à la grande manifestation de la santé Acte 2. Quelque chose a changé?
1: Non!
0: Obligé d'être encore là aujourd'hui et on sera encore là demain s'il le faut, mais on sera toujours là!
2: Nous sommes à l'hôpital Brugmann avec un groupe de travailleurs et travailleuses.

0: Peut-être pour situer un peu, décrire dans l'épisode ce qu'il va y avoir, l'épisode dans lequel on va inclure, intégrer ce qu'on va se raconter aujourd'hui. On a interviewé déjà Malika, vous connaissez peut-être, de la santé en lutte de l'hôpital Saint-Pierre. Un des premiers axes qu'on a avec l'écoute des chroniques médiatiques et puis à partir de ce que Malika nous avait déjà raconté. Et ce premier axe est autour de l'impact ou du rôle de la numérisation, du digital, des ordinateurs, des robots dans le fonctionnement de votre travail en fait.
1: Voilà, moi je travaille en consultation. On est en avril 2023. Dans mon service, il y a déjà des patients qui se servent de l'intelligence artificielle. Donc il y a un programme qu'ils ont sur leur téléphone et ce programme scanne leurs yeux et il leur dit tu dois aller au docteur ou tu ne dois pas aller au docteur. Donc cette intelligence artificielle a fait de perdre les contacts humains, docteur, patient. L'humain, il a disparu. Le docteur n'est pas un docteur. C'est ça aussi. Parce que le docteur, il ne va plus voir les patients, il va voir les images. C'est révoltant que l'humain disparaît de la médecine d'aujourd'hui.

0: Le numérique, c'est bien et c'est pas bien. Enfin, en tout cas, au niveau des urgences, avec le dossier des patients, c'est bien. Mais on se rend compte au fur et à mesure de l'usage de ce numérique, c'est qu'on devient, oui, comme vous avez dit, nous, des propres robots. Par exemple, un patient qui vient pour une douleur abdominale, il y aura des mots-clés que vous avez introduits. C'est la machine qui vous dit de faire ça, de faire ça, de faire ça, de faire ça, de faire ça. Et vous ne devez plus réfléchir. Il n'y a plus de réflexion, de bilan, d'analyse, d'expertise. Donc au bout d'un moment, est-ce qu'on doit vraiment être infirmière? Est-ce qu'on doit vraiment être médecin? Est-ce que, puisque c'est la machine qui vous dicte les actes.
1: Au fait, on est des machines sur deux jambes. Je donne une procédure à mon équipe, par exemple. Ils doivent la suivre, ils ne réfléchissent pas. Ben, ils ne savent pas, ils doivent aller appeler la personne. On ne laisse pas les gens le pouvoir de s'ouvrir, de réfléchir d'eux-mêmes, d'essayer de trouver les solutions. On a vraiment inversé, on est passé de l'humain au robot.
2: En revanche, ce qu'il faut bien comprendre, c'est que les sociétés qui composent le secteur de la santé, elles, ce sont des sociétés cotées. Et donc, ce sont des sociétés cotées qui vont être impactées eh bien, par les décisions stratégiques de l'entreprise, la concurrence ou même justement la capacité à innover.
3: Ce qui est le moteur de croissance, c'est l'innovation thérapeutique dans ce marché.
4: Non, mais effectivement, il y a un énorme enjeu. L'hôpital de demain, l'un des gros enjeux, c'est de faire en sorte qu'on y reste, nous, les patients, le moins longtemps possible. Et pour ça, les robots vont jouer un rôle déterminant. Des robots qui vont aider les chirurgiens à nous opérer de manière tellement fine, tellement précise, tellement peu invasive, bah, qu'on va se remettre plus facilement, qu'on va cicatriser très, très vite.
5: Bon, et puis on peut les utiliser aussi pour des tâches difficiles.
4: Voilà,
5: à la place des infirmières, par exemple.
4: Exactement. Pour les tâches pénibles, les tâches répétitives, les tâches ingrates, eh bien, on sous-traite en quelque sorte un robot et ça laisse plus de temps aux infirmières, aux aides-soignants, bah, pour faire d'autres choses et pour avoir un rapport plus qualitatif avec les patients ou en tout cas pour faire des choses qu'ils n'ont pas forcément le temps de faire aujourd'hui.

0: il faut pas oublier qu'on est des humains et on nous robotise, mais jusqu'à quand? Jusqu'à quand on tombe et il y en a un autre qui va prendre notre place. Donc chaque travailleur dans les services de santé, il est confronté à ça. Il aime ce qu'il fait. Il a un respect inouï pour les patients. Il va se donner à fond et dans un certain moment, plus tôt ou plus tard, il va tomber. Il sera oublié le lendemain qu'il est tombé malade.
1: On va accueillir maintenant David Murgia. Merci à David.
2: Bonjour tout le monde. Témoignage anonyme. Je suis infirmière. À 6h40, je suis à l'hôpital. Je commence à 7h. J'arrive à mon casier. Je me scanne. Je me change et je prends l'ascenseur. Je me scanne. Le temps de vestiaire n'est pas payé à Saint-Luc. J'arrive dans mon unité. Il est 7h du matin, j'écoute le rapport. Je commence mon tour, je me log, je me scanne. Je m'attribue mes patients, je rentre dans la chambre de mon premier patient. Je me scanne sur le smartphone, je scanne le patient, je scanne les médicaments. J'ai pas vraiment besoin de savoir ce que je lui donne parce que l'ordinateur vérifie. L'ordinateur sait. Je ne sais pas vraiment ce qu'il a reçu plus tôt, c'est l'ordinateur qui sait. C'est l'ordinateur qui m'avertit si je donne un médicament trop tôt. Je ne dois plus vraiment connaître le nom du patient. L'ordinateur sait. L'ordinateur vérifie. Je dois prendre les paramètres de mon patient. L'ordinateur me l'a dit. J'encode. J'encode les paramètres dans le smartphone. J'ai scanné le patient. L'ordinateur me dit que tout va bien. Ouf, tout va bien. Attention. Notification. J'ai oublié de vérifier l'état de conscience de mon patient. Pourtant, celui-ci sort demain. C'est l'ordinateur qui me le dit. J'encode. J'encode. L'ordinateur vérifie. Ouf, tout va bien. L'ordinateur me l'a dit. Le patient a mal. Le patient m'appelle. Je scanne le patient. J'encode l'évaluation de la douleur. Je vais chercher un Dafalgan dans la machine. Je me scanne, je me log, je scanne le patient, je scanne le médicament, je donne le médicament. Ce matin, j'ai refait les pansements du patient, j'ai vérifié la propreté, j'ai oublié de le noter dans l'ordinateur. L'ordinateur le sait. L'ordinateur a vérifié. Je n'ai pas refait de pansement parce que rien n'est encodé dans l'ordinateur. Il me dit que j'ai rien fait, mais moi je l'ai fait, c'est juste que j'ai pas eu le temps d'encoder. C'est la pause. J'ai le temps maintenant. Je prends mon smartphone. À la pause, je me log, je clique sur le patient, je clique sur l'onglet. Je clique sur le sous-onglet, je clique sur le bon pansement, j'encode l'heure, j'évalue type de pansement, longueur, largeur de la plaie, aspect de la plaie. J'avais évalué le pansement mais je ne l'avais pas encodé. Ce que je sais, l'ordinateur ne compte pas. Ce que j'encode compte. Je clique sur le pansement suivant. Je ne connais pas vraiment le nom du patient, mais je ne veux pas vraiment le connaître, le nom du patient. Parce que l'ordinateur le connaît, c'est ça qui compte. Je ne connais pas vraiment son traitement, mais c'est pas grave, l'ordinateur le sait. L'ordinateur me dit quoi donner au patient. L'ordinateur me dit quand le donner. La machine me délivre les médicaments à donner. L'ordinateur sait, c'est ça qui compte. L'ordinateur compte les actes. Il compte les actes et donne la cadence du travail. Le temps humain, la relation, calmer l'anxiété, rassurer, expliquer. Non, non, pas ça. C'est pas dans l'ordinateur. Rappelez-vous, c'est l'ordinateur qui compte. Je dois bien remplir l'ordinateur. C'est là-dessus que je suis évalué. C'est là-dessus que je suis surveillé. Bien faire son travail, c'est important. Je dois bien remplir l'ordinateur, car c'est ça qui compte pour le financement. Être financé, c'est ça qui est important. Dans mes chambres, le travail est fait, mais ça, c'est pas ça qui compte. C'est l'ordinateur qui compte. L'ordinateur, c'est important. D'ailleurs, il a coûté cher, le programme dans l'ordinateur. On parle de plus d'une centaine de millions. Un programme du futur, pour un hôpital du futur.
3: Capitale obscène, synonyme de capitale obscène, époque dans laquelle le monde est sous emprise capitaliste, emprise qui est responsable de déséquilibres environnementaux tels qu'ils entraînent une transition d'air géologique de la Terre, âge sinistre qui élève en vertu la trivialité et l'indécence du capital.

0: On nous a toujours dit qu'en tant qu'infirmière, on niait son soi. On dit bien le soi niant. Mais.
1: Ah oui, tiens.
0: Oui, vous l'avez jamais entendu ça.
1: Ça, ça doit être particulier à votre.
0: Oui, le soi niant. Donc, on nie son soi.
2: Oui. Jusqu'à un certain point.
0: Oui, mais. Les financiers, ils ont bien compris ça. Hein. Ils ont bien compris au point qu'ils nous nient. Donc, je ne sais pas. Autant se nier, on niait notre soi. Mais là.
3: Pensement. Application de compresse lexicale sur les plaies du monde pour le penser. Le glossaire est une forme de pansement.
4: Il faut savoir qu'il existe des mots dotés d'une puissance surnaturelle. Je ne parle pas de mots comme Wingardium Leviosa, ni de Abracadabra. Je parle des mots que les anomalies combattent. Je parle de mots dont le pouvoir est défait par ces anomalies. De mots comme acheter, vendre, buy, sell, déficit, croissance, relance, privatisation, acheter à terme, vendre à découvert, flux de trésorerie disponible, tarification à l'acte, hedge, buy spot, sell short. Je parle de mots comme 5 milliards, 10, 29 923, 0,75, 3%, 439 milliards, 0, 120%. L'anomalie se propage sur la toile de la finance.
2: Moi, ce qui m'a choqué, et c'est la première chose qui m'a profondément choqué, c'est qu'au lieu d'avoir un responsable de service, j'étais managée par quelqu'un. J'avais l'impression d'être un produit de grand magasin. Ça participe à la déshumanisation de mon travail, qui est essentiellement un travail d'échange et profondément humain. Pascal, je travaille à Bruckmann depuis 1999. J'ai commencé avec le sida, je termine avec le Covid. Oui, c'est une réalité de la vie. Je suis infirmière en neurologie. Avant les années 2000, un hôpital public pouvait être en déficit. C'était autorisé parce que c'était un service rendu à la population. Après les années 2000, on devait être en équilibre. Et après 2010, on doit être rentable. Et c'est là que les problèmes commencent, avec une supervision importante, une analyse de la rentabilité des faits et gestes quotidiens, de la quantité de travail assumé, du calcul du nombre d'actes techniques posés en une journée, que ce soit nous, les médecins, ou d'autres personnes travaillant dans l'hôpital. Hein, c'est pour tout le monde. Hein, on est tous managés de la même manière.
5: Et moi, ce qui m'inquiète, c'est les RH. Avant, ils avaient un autre terme.
2: Ressources humaines
5: maintenant. Mais
2: c'était
5: avant,
2: le service du personnel.
5: Voilà. Normalement, le service du personnel rendait service au personnel. Là, on est complètement à l'inverse.
6: Ce que j'aimerais bien souligner aussi, c'est que jusqu'en 2010-2011, quand on était engagé à l'hôpital, on devait en premier lieu avoir l'esprit d'équipe. Après 2011, c'était en premier lieu avoir l'esprit d'entreprise.
2: Ah oui,
6: non. Oui, oui. Oui, oui. Regardez bien. Oui.
3: Extractivisme sanitaire. 1. Gestion des ressources
7: humaines
3: conduisant à extraire des ressources
7: humaines
3: jusqu'à épuisement
7: humain.
3: 2. Traitement
7: inhumain
3: du patient comme un gisement
7: humain.
3: 3. Économie circulaire recyclant le ou la soignante
7: consumée, cassée, vidée
3: en ressources
7: patientes
3: pour l'hôpital. Dérivé vers burn-out, dépossession, libéralisme, capital obscène.
8: On a fait un acte de mobilisation devant la Tour des Finances. veut un arrêt de la marchandisation des soins. Et pour nous, c'était très important de le faire là.
4: La toile de la finance repose sur des envoûtements qui transforment le monde en marchandises échangeables via des terminaux Bloomberg. Des envoûtements qui visent à transformer le monde. J'entends par là les molécules des corps, les plantes des forêts, les remèdes de grand-mère, les hormones du cerveau, qui visent à transformer le bonheur des gens et la santé des corps en marchandises, et les marchandises en profits, et les profits en villas détenues par les sorciers de la finance que sont les traders, les gérants de hedge funds, les banquiers. Les envoûtements de la finance mettent en branle un tas de mécanismes. Il suffit qu'un macroéconomiste dise 3% et des hôpitaux ferment à l'autre bout de l'Europe. Qu'une agence de crédit dise « à moins » avec perspective négative sur la dette souveraine et les portions de purée des vieux dans les homes sont réduites. Qu'un banquier dise « je vends » et les infirmières voient leur salaire gelé et un État fait faillite. Je perçois des symptômes de révolte, banderoles accrochées sur des nadars, pancartes brandies par des manifestantes. Je lis « Le capital a tué l'hôpital. Pas de profit sur nos vies. Du fric pour la santé publique. » Je lis encore « On nous a sacrifiés pour la rentabilité. Je perçois que des humains risquent la paralysie s'ils persévèrent. Je perçois que certaines désorceleuses s'apprêtent à faire entorse. » Elles n'imaginent pas toutes les conséquences de la congestion, ni sur leur entourage direct et indirect, ni sur les corps humains et vulnérables qu'elles désorcellent. La fracture est proche.

capital. Tu meurs dans la finance. La pilule ne va plus passer. Je perçois quelque chose que je ne devrais pas percevoir. Une amputation. Une main brandit un scalpel. Je perçois une ablation.

0: J'aimerais que l'hôpital soit accessible à tous.
1: Qu'on l'appelle plus entreprise déjà.
0: Qu'on soigne, même sans carte d'identité.
1: Avec des valeurs nobles, comme l'humanité, la solidarité.
2: Ce serait vraiment un lieu convivial dans la mesure du possible.
0: Avec une gratuité.
3: Un hôpital tourné vers les patients, où les soignants prennent le temps de parler aux patients.
0: Et alors je voudrais qu'il y ait de la bienveillance, j'aime bien ce mot.
4: Permettre au personnel de prendre le temps de s'occuper de son patient et surtout de s'occuper de son personnel. Si on ne s'occupe pas de son personnel, un patient ne sera jamais bien soigné. Et le futur, c'est penser au bien-être en priorité et avant les chiffres.
5: Opérer. Œuvrer à l'ablation agile et déterminée de toutes les réformes qui ont mis à mal la santé et transformé l'administration des soins en un système commercial proche du supermarché. Exemple à ne plus entendre. Opération du mois, promo au rayon chirurgie, 6 incisions pour le prix de 3. C'était le deuxième épisode du glossaire de la finance et de la sorcellerie, réalisé collectivement par le laboratoire sauvage des sorceliers de la finance, avec Marc, Rachida, Daniela et Pascal de l'hôpital Brugmann.
6: Merci à Malika Roulant de la Santé en Lutte et à Karim Brixi. Merci à David Murgia pour l'interprétation d'un texte d'une infirmière anonyme, accompagnée à l'accordéon par Philippe Aurivel. Et aussi à Brune Campos, l'entité A du texte de Théo Bourgeron. Et Gamel pour la musique.
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7: Entité A, au siège. Le fil a été sectionné, je répète, section du fil de la toile de la finance.

0: mondial de produits surgelés à base de pommes de terre. Notre pays n'est pas le plus gros producteur, mais il obtient de très bons rendements. Vous l'avez compris, le secteur belge de la pomme de terre à la patate.
1: Des sorts.
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1: La.
2: Finance. 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
1: sorts.
2: Ce,
3: les.
2: La.
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2: Désorceler la finance présente
1: une série documentaire sur le grand pouvoir des mots.
4: Troisième épisode. L'alimentation.

0: cailloux, le temps de...
1: Je peux mettre une motte de terre aussi, si tu veux.
2: Oui, donc aujourd'hui, Journée internationale des luttes paysannes, ça s'est organisé ici à Frameries pour lutter contre l'extension d'une usine de production de pommes de terre frites surgelées qui est orientée principalement vers l'exportation. C'est clairement une mobilisation symbolique face à un modèle agro-industriel qui en fait détruit l'agriculture paysanne et détruit la vie de paysans. Il faut savoir qu'en Belgique, en 40 ans, on a perdu plus de 68% de nos des fermes qui sont majoritairement familiales. Et tout ça, c'est promu par des choix de politique économique et notamment à coup d'accords de libre-échange. Donc les accords de libre-échange, ça prône une globalisation de l'économie qui compresse toujours plus l'agriculture familiale et bénéficie notamment à des secteurs comme celui-ci de la pomme de terre industrielle surgelée, orientée vers l'exportation.

0: Bonjour.
1: Merci d'être là avec nous, gérant action CPR Invest for Food for Generation. Est-ce que vous avez le sentiment de participer à la réussite de ce défi mondial positif pour la planète?
0: Effectivement, alors il y a un défi alimentaire mondial. Il faudra nourrir 9,5 milliards d'habitants à l'horizon 2050, c'est considérable. Et en même temps, on a des contraintes croissantes sur des ressources clés comme les terres arables, comme l'eau, ou aussi des contraintes environnementales. On relève ce défi en investissant dans la chaîne de valeur alimentaire, de l'agriculture à l'eau jusqu'à la restauration en bout de chaîne. Dit du champ à l'assiette.
1: C'est ça, voilà.
0: Et avec une approche durable, on va exclure les plus mauvais comportements, mais aussi on va s'attacher à minimiser l'impact du fond. Notre rôle aussi, c'est d'être en relation avec des experts sur différents domaines, ce qui est banque d'affaires, banque d'investissement, pour voir un peu qu'est-ce qui va arriver sur le marché en termes de nouvelles opportunités. Donc,
2: c'est une grosse levée de fonds aussi sur Agricool, qui est une ferme moderne, urbaine, voilà. Locale.
3: Friture. 1. La friture est le bruit entretenu par les médias, le corps politique et la parole des experts. Ce bruit de friture participe du phénomène de brouillage. Le friturage est une pratique de contre-brouillardage de la machine et des consciences. En mettant de la friture dans la friture, on parle alors de métafriture. On parvient à éclaircir le regard populaire et à favoriser les expressions vernaculaires.
4: La première chose qui me choque et qui à la fois me surprend pas dans l'extrait très court que tu viens de nous faire écouter, c'est que c'est toujours cette question de nourrir plus de monde en 2050, sauver le monde de la faim, qui est une rhétorique qui date de la Seconde Guerre mondiale, où voilà, les gens en effet avaient subi la guerre, les infrastructures étaient détruites et donc il fallait redynamiser l'économie locale et globale, j'imagine aussi. Sauf que nous, on échange avec beaucoup de chercheurs qui nous disent qu'en fait, après 2 ans, l'Europe n'avait plus faim. Et force est de constater qu'on garde en fait cette rhétorique jusqu'à maintenant. Or que nous, ce qu'on observe, c'est que c'est bien plus complexe que ça. Il faut que tout le monde mange à sa faim, mais il faut aussi regarder du coup qui mange quoi, en quelle quantité, qu'est-ce qu'on fait de ce qui est produit. Je trouve que réfléchir l'alimentation... Pour moi, à un niveau global, c'est d'abord s'intéresser à, localement, en fait, toutes les étapes qui font qu'on n'a pas accès à cette alimentation, quoi. Moi, je m'appelle Noémie Maugan et actuellement, je travaille en collaboration avec Lou, qui est là avec moi, sur la relocalisation des filières céréales du grain au pain en Belgique. On est des agronomes de déformation, parce qu'on s'intéresse plus particulièrement aux dynamiques sociologiques et économiques.
5: Oui, moi je pense que l'accessibilité, il faut la voir sous plusieurs angles. Donc il y a l'accessibilité avec le prix, certes. L'accessibilité en termes géographiques, donc là le DIC est beaucoup plus près. Et puis s'il faut aller chercher son lait à la ferme ici, et puis ses radis à la ferme là-bas, en fait on n'a pas le temps. Et encore moins les personnes qui ont justement des revenus plus précaires. La force des supermarchés, c'est que eux, ils ont plein de sous pour se rendre accessibles, pour avoir des pubs qui donnent envie.
4: Peut-être que si c'était nos petits maraîchers qui avaient pignon sur rue, ce serait plus fréquemment vers eux qu'on tendrait. Via des mécanismes de marché, parce que c'est vraiment du direct. Il y a beaucoup de moments où les légumes produits en agroécologie, etc., sont pas forcément plus chers que ceux qu'on va trouver dans les supermarchés. Parfois, ils vont s'aligner aussi, les petits maraîchers. Alors ça, c'est un effet pervers, c'est que là, les gens sont tendus parce qu'ils se disent « En fait, le kilo de pommes de terre, ça devrait coûter autant. » Ou ça coûte autant chez Aldi ou chez Colruyt.
5: Toujours aux petits producteurs, productrices, de penser à tout ça. Comment se rendre accessible de telle et telle manière? En fait, la précarité, elle est des deux côtés, du côté des mangeurs, mangeuses, mais aussi des producteurs, productrices.
6: Nous sommes à Forêt, avec les membres du collectif d'amis d'honneur Nojavel, qui œuvre à la récupération et redistribution de denrées alimentaires végétariennes et bio.
7: Avant d'être une ASBL, c'était un groupe de potes qui étaient dans la dèche, qui faisaient les poubelles pour bouffer et qui se sont retrouvés une fois avec un coffre rempli de plein de denrées incroyables. Et puis, en fait, ils se sont rendus compte que ça pue la Javel. le mot Nojavel en mode un peu gros,
8: avec un point d'exclamation,
7: avec un point d'exclamation, un peu un gros ouais, un gros fuck au magasin dans lequel on allait finir par aller chercher avec une petite convention bien signée les produits qui du coup ne se retrouvent pas à la poubelle avec de la javel dessus. Voilà, c'était un peu ça l'idée initialement.
9: Vous ramenez la poubelle ou non?
4: L'ensemble du système est complètement débile en fait. Enfin, quand c'est avec des tout petits producteurs du coin, ben ouais, ok, ça marche parce que c'est des petites quantités, que c'est ultra frais et que ben, voilà, on a des salades qui sont incroyables, qui sont belles, qui viennent d'être cueillies. Et c'est normal qu'il y ait surproduction en petite quantité. Dans ton, même quand tu fais ton potager, à un moment, t'as trop de courgettes, quoi. Enfin, voilà, ça c'est normal. Mais quand tu passes au stade au-dessus chez les grossistes, heureusement qu'ils sont là pour permettre à Nojavel de fonctionner. Mais dans l'absolu, ils comptent ce système-là, quoi. Clairement. Moi, de Nojavel, je ne ramène pas de tomates en hiver. J'attends que ce soit la saison des tomates, même à Nojavel, même si j'en ai toute l'année. Parce que non.
5: Le grossiste, il sert à aller capter toute la matière première, la rassembler à un endroit, en gros, et ensuite la redistribuer. Donc, en fait, il ne sert à rien. Il sert à quelque chose dans le système capitaliste à fond. Si on revient au petit circuit, il ne sert à rien du tout, ce grossiste, parce qu'on peut s'arranger entre soi. Les grandes industries de transformation achètent des énormes lots de nourriture de basse qualité parce qu'elles ont subi beaucoup d'intrants chimiques et donc la matière première n'a pas beaucoup de nutriments à l'intérieur. Elle vient de sols complètement morts, chargés aux produits chimiques. Ensuite, on les met dans des processus de transformation hyper violents, en fait. Ça va perdre aussi beaucoup de qualité à ce niveau-là. Sans oublier, bien sûr, qu'on va rajouter du sucre, du gras, du sel pour trouver ce petit palier parfait qui donne envie d'en manger toujours plus. La transformation est violente, donc voilà, il n'y a plus rien à l'intérieur.
9: Et merci aux activistes qui sortent des
10: réseaux. Alors dans les hangars à pommes de terre, on a, dans les quatre hangars qu'on a derrière nous, 53 000 tonnes de pommes de terre. Qui viennent d'un peu partout dans la région. Hein. Elles viennent de l'Avesnois, elles viennent de la région. L'Avesnois, où il y a des collectifs qui se sont créés pour empêcher justement l'arrachage des terres. Donc on fait partir le bocage, on met des terres, on cultive pour mettre des pommes de terre. Donc on a toutes sortes de collectifs qui se battent là-bas pour éviter

0: énorme. C'est, ce sont des flics qui ont été produits à Warneton. Donc les pommes de terre d'ici sont parties à Ypres. À Ypres, elles sont conditionnées, elles sont venues, elles viennent ici. Et puis d'ici, elles retournent à Ypres et puis seulement expédiées dans 95%, enfin, à l'exportation pour 95%. Donc ça veut vraiment dire que le bilan CO2 du sachet de frites d'un kilo est déjà très lourd. Parce qu'il est allé, il a déjà fait 400 km avant d'être vendu par bateau ou par d'autres choses.
1: On est en train d'utilitariser des sols pour des choses qui ne devraient pas. Et du coup, on perd cette autonomie, quelque part, cette résilience alimentaire. Les fermes de nos grands-parents, elles étaient en polyculture et élevage. Ça veut dire qu'à la fois, on allait avoir des poules, un cochon sur la ferme pour les restes alimentaires. On allait avoir un petit troupeau de vaches laitières et ou viandeuses, enfin, souvent des races mixtes aussi. Et puis on allait avoir quelques cultures, on allait avoir des protéagineux pour nourrir les animaux, pour se nourrir nous. Enfin, voilà, il y avait un certain équilibre. Alors, cette PAC, je regardais encore, je ne sais pas si vous avez voyagé récemment, moi j'étais en Crète, il n'y a que des vignes, à des kilomètres à la ronde. On est venu financer des agriculteurs en leur disant votre terre, elle est mieux pour faire du vin. Donc on vous paye et vous allez arracher tout ce qui se trouve sur votre terre et vous allez mettre ces pieds de vigne là. La PAC a aussi verrouillé tout un système d'accès à la diversité cultivée avec des brevets, etc. Un espèce de mécanisme de dépossession des agriculteurs de leur propre libre arbitre. Qu'est-ce que j'ai envie de produire? Comment je vois ma ferme dans 5 ans? On a des endettements sur plusieurs générations, donc les gens sont pieds et poings liés, et puis toute la capacité de décision, elle a été reléguée à des structures malheureusement étatiques et maintenant privées de sélection semencière. Il y a cette idée d'agrandissement, partie, j'imagine, à la base d'une intention de justement diminuer la pénibilité du travail et donc d'augmenter la part des machines, quelque part, et de l'énergie fossile dans le fait d'exploiter ces terres agricoles. Et puis, il y a cette idée de spécialisation, c'est-à-dire certaines zones vont fournir à l'Europe globale uniquement de l'huile d'olive, uniquement des tomates. Puis nous, on va tout centraliser en Europe. Et
2: amidon. Substance issue de la patate en révolte qui facilite le lien entre les amidonneurs. Dérivé vers amidonneur.
3: Permettre de donner accès à tout le monde à une alimentation de qualité, ouais, ça c'est une motivation quoi qu'il arrive en fait. Quel que soit le monde dans lequel je vivrais, j'aimerais que les gens kiffent ce qu'ils mangent et y aient accès. Et dernièrement quand même, je me dis souvent, mais pouah, comment on s'est retrouvé dans cette situation-là, quoi? Comment on se retrouve à bouffer, enfin, à faire en sorte que des gens soient obligés de vraiment bouffer de la merde, parce qu'en fait, ce qui leur est accessible, c'est des produits vraiment, mais tellement pourris.
1: On mange tous mal, même ceux qui ont un certain pouvoir d'achat, parce que le Colruyt ou le Aldi est à côté de chez nous. Et je suis toujours sidérée de voir le prix que les collectivités sont prêtes à mettre ou sont capables de mettre dans l'assiette des enfants, des personnes âgées, que même les hôpitaux privés, maintenant, c'est 4,50€ pour les 3 repas. Je ne sais pas si vous connaissez ce mécanisme de marché public qui fait que ça empêche vraiment beaucoup d'agriculteurs locaux de répondre à ces marchés publics de collectivités. C'est très dur d'inscrire des critères de localité, etc., de durabilité. Les seuls qui sont capables, en capacité d'y répondre, c'est des Sodexo.
4: Alors chez Sodexo, d'abord, je ne sais pas si vous savez, mais nous, on est le premier employeur privé français dans le monde, avec 460 000 personnes dans 72 pays. Et on sert au quotidien 100 millions de personnes, avec un objectif d'aller jusqu'à 1 milliard. Alors on est présent, dans les entreprises, on est présent dans les stades de foot,

0: on est présent dans les hôpitaux, dans les écoles, dans les universités. Et en fait, on s'occupe des personnes du début de leur vie, en fait, jusqu'à la fin de leur vie. Et donc, notre stratégie de développement, c'est déjà que tous les pays où nous sommes présents, c'est d'être à la fois dans les entreprises, mais aussi dans le monde de la santé, dans le monde de l'éducation.
1: La nourriture, maintenant, on la considère comme sujet à spéculation. Se dire, bah tiens, l'année prochaine, quelle va être la récolte? On va parier là-dessus quand on est des gros actionnaires. Vaut mieux acheter en très grosse quantité très loin plutôt qu'en petite quantité et de qualité à côté de chez nous. La nourriture, c'est pas des objets comme les autres, quoi. Tout le monde en a besoin. Et donc, on revient aux agriculteurs et agricultrices qui n'ont plus leur mot à dire parce que, justement, bah, il faut quand même vendre cette récolte-là, sinon elle reste sur les bras.
2: Alimenteur, synonyme de nutrimenteur, opposé aux amis d'honneur. L'alimenteur est un personnage fourbe, une grosse légume bien huilée qui tire profit de l'aliment terre. Une grande distribution des produits pour une grosse rétribution des profits. Il s'auto-alimente par l'exploitation des agriculteurs et agricultrices, des corps qu'il emploie et nutrimente toute la population. Dérivé vert, ami d'honneur.
3: Y a déjà le bio, parce que c'est devenu un truc complètement vidé de ce que ça voulait dire et ce que ça défendait.
4: La question du bio, c'est un problème pour Nojavel, parce que c'est un critère de qualité qu'on s'était donné. Bah voilà, comment on sélectionne les produits qu'on veut redistribuer?
3: Finalement, c'est pas le bio en fait, c'est la qualité de ce qu'on récupère. Et c'est pour ça aussi que de bosser avec des grossistes, ça pose question.
5: Pour moi, le bio, c'est un critère de marché. Ce qu'ils ont fait, c'est qu'ils ont pris le plus petit dénominateur commun de tout ça. Tes semences vont être labellisées bio, ton sol va être certifié bio, mais tu vas continuer avec du labour, de la monoculture. Il faut vraiment être très attentif à savoir quelles pratiques concrètes se trouvent derrière, pour nous en tout cas. Mais pour ça, il n'y a pas de secret, et en fait on voit que les labels les plus exigeants quelque part impliquent aussi des dimensions sociales, économiques, rémunération du travailleur, donc le respect du sol fait partie des techniques, mais que, voilà. Donc si on va chez Nature et Progrès, voilà, il y a des exigences qui sont quand même un peu plus élevées.
1: Les labels, enfin, il y a beaucoup de personnes qui produisent en petite quantité, qui refusent la labellisation parce que ça ne veut plus rien dire, justement. Quand on est sur du circuit court, on fait confiance à la personne qui est proche de nous. Et donc, en fait, en circuit court, la personne qui est proche de nous, c'est le producteur, la productrice. Donc, on lui fait confiance directement. En fait, si les agriculteurs et agricultrices sont mieux aidés par différents mécanismes, alors aussi, en fait, peut-être que leur travail sera plus désirable. Enfin, maintenant, qui veut être petit producteur, productrice, il faut être un peu frappé quand même. Enfin, faut vraiment vouloir être passionné, absolument passionné de ça. Et où est-ce que va l'argent public? Enfin, pour en revenir à la PAC, voilà, est-ce qu'on va plutôt subventionner à l'hectare ou sur d'autres critères qui du coup seraient beaucoup plus soutenants pour les petits producteurs, productrices? Quand tu as une boulangère qui te dit qu'elle veut travailler avec ces blés-là, ces variétés anciennes, parce que c'est des blés qui ont une âme, enfin, je trouve ça hyper puissant d'avoir des mots comme ça. Quand on considère que le levain, en fait, il a son mot à dire dans la panification, là, il y a des jours où il va être de moins bonne humeur, ben, le pain, il va être moins bien. Ou quand tu as un agriculteur qui dit que le blé, c'est un fruit du soleil et qu'il faut que le blé exprime son feu et rit dans le champ, parce que sinon, c'est un blé qui est malade. En fait, de considérer que c'est des êtres vivants avec lesquels on travaille et qu'ils ont une certaine forme de sensitivité aussi. Ben pour moi, c'est des mots qui me donnent beaucoup de force. Changer les mots aussi est hyper, hyper important. Je pense qu'en changeant le vocabulaire, on change les imaginaires et alors on ouvre beaucoup de portes, quoi.

0: Il y a un terme depuis tout à l'heure que je tourne dans tous les sens et qui va me rendre fou, en fait, on va plus pouvoir l'utiliser. C'est le invendu alimentaire. Et on parlera pas ici de ceux qui récupèrent les invendus alimentaires et qui les vendent. Pas abîmer les mots, il faut qu'on utilise complètement leur vocabulaire quand on fait les dossiers et pour se le réserver pour...
1: Peut-être en inventer quelques-uns, en tout cas pour nous, pour que ce soit les nôtres et que ça reste les nôtres en fait, et que on puisse les défendre envers et contre tout.
2: Subside. Concentré d'huile essentielle d'oseille administrée au compte-gouttes, mais lubrifiant nécessaire des amis d'honneur. Dérivé vert, deux poids, deux mesures.
1: Du moment où on a commencé à devoir rendre des appels à projets à des instances très très bien ancrées dans le système et donc pour parler avec un langage qu'ils comprennent, on l'a commencé à complètement l'utiliser dans notre quotidien alors qu'avant je pense que ce n'était pas le cas. Je ne pense pas qu'on ait toujours parlé de bénéficiaires.
2: Bénévole. Bon voleur. Les bénévoles seraient des robins, to rob, voler. Les bénévoles fatigués sont dans un combat de Robin contre Goliath.
3: C'est une déconstruction en tant qu'ingénieur agronome. Moi, j'ai été formée dans une école avec un parcours classique. On approche le vivant d'une manière très, très rationnelle. Et un très bon exemple, je trouve, vous l'avez peut-être déjà entendu, c'est, moi, j'essaye en tout cas de le bannir de mon vocabulaire, c'est le mot « exploitation ». Dis ce que ça veut dire. Ça veut dire qu'on va vraiment aller sortir et presser le jus de tout ce qu'il y a là. Voilà. Pour notre travail avec des maraîchers urbains, on partait sur une question de viabilité et on s'est rendu compte très vite que la viabilité, souvent, elle est assimilée à la viabilité économique ou financière. Et on a transformé viabilité en vivabilité.

0: Je vais prendre un petit burger sans jalo et grand.
1: Je coupe la patate. Mais à cuire la première fois. Maintenant, je vais sortir mes patates parce que j'ai prêt la première cuisson. Voy a sacar la patata, la primera cocinada.
2: Friture populaire. Technique de sublimation des patates belges. Les frites qui en résultent sont ainsi des réjouissances de l'estomac, mais aussi des interférences sorcières.
1: Je vais sortir le sel de passoir parce que je ne sais pas si le client aime bien le sel. Maintenant, les frites du client sont déjà prêtes. Maintenant, les frites du client sont déjà listes pour manger. Je vais servir la frite. Maintenant, je vais servir les frites au client.
3: C'était le troisième épisode du glossaire de la finance et de la sorcellerie, réalisé collectivement par le laboratoire sauvage Désorceler la finance.
4: Avec la participation d'Émilie, Léo et Aurel de Nojavel, Noémie Mogan et Lou Chausbourg du laboratoire d'agroécologie de l'ULB, et les patatistes en lutte contre l'extension de l'usine Clairbout à Framery. Merci à Palma de la friterie Saint-Josse et à Gamel pour la musique.
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4: Quatrième épisode. La vieillesse.

0: Bonjour, merci d'être avec nous. Bienvenue dans ce Pour Info. Aujourd'hui, on va parler du pari de la silver economy. On le sait, nous vivons de plus en plus vieux. En Belgique, les 65 ans et plus vont bientôt représenter un quart de la population. Sommes-nous prêts à faire face à cette hausse des papy boomers? Quels sont leurs besoins et qui se cache derrière cette appellation? Nous verrons comment les entreprises surfent sur cette vague du vieillissement et la promesse que représente la silver economy en matière de business. Nous verrons enfin si l'on peut parler du marché juteux des seniors. On en parle avec nos invités, nos experts.
1: Il y a deux écoles. Il y a la silver economy qu'on voit sous un axe grand âge et toutes les problématiques liées à l'âge. Et puis, il y a la silver economy qui est un peu plus une vision marketing où là, on a une réponse à partir de 55 ans. En réponse en disant 18-54, personnes responsables des achats et personnes plus âgées qui sont généralement pas dans les chiffres, qui sont pas dans les cibles et qui là, en effet, peuvent être un fort potentiel
2: d'un point de vue. Responsables des achats
3: 18 à 55.
4: Comment est-ce qu'on les qualifie finalement ces aînés? Est-ce qu'il y a plusieurs catégories? Qu'est-ce qui est repris en fait sous cette appellation?
1: Alors, on les a appelés d'abord seniors en général. On les a mis silver parce que c'est plus moderne, plus sympa. Après, on peut les segmenter de différentes manières.

0: Les vieux, les seniors, les aînés, les silvers, les têtes grises, les vioques, les croulants, les pépés et mémés, les boomers, les irresponsables des achats, les TGV très grands vieux, les anciens, les ancêtres, les doyens, les gâteaux, les gâteux, les pensionnés, les retraités, les vénérables, les aïeux, les nouveaux fossiles, les personnes âgées, les séniles, les vieillards, les anciens, l'antiquité, les vieux schnocks, les périmés, les sages.
1: Finalement, je dis, ben voilà, moi, je dois être une vieille fille, quoi, en fait. C'est trop bien, je vais me mettre comme ça. Parce que vraiment, là, ça montre jusqu'à quel point la question de l'âge elle, se trouve en relation avec l'organisation et la division de travail dans nos sociétés. Donc, c'est-à-dire que ce soit pour la production ou pour la reproduction. Tout doit être nouveau, renouvelé, en permanence, même si on n'a pas besoin. C'est autant avec les personnes qu'avec les choses. Et donc, on va qualifier tout ce qui est vieux comme quelque chose qu'il faut jeter pour remplacer pour autre chose. Mais après, comment est-ce que trouver des mots pour valoriser ça, ben c'est compliqué.
2: Nous rencontrons les membres de Diversity et du club des seniors de la commune de Forêt.
3: Bon, on va expliquer. Hein. Tu te souviens, j'en avais parlé il y a quelques semaines, j'avais parlé du fait qu'un collectif qui s'appelle Désorceler la finance voulait venir animer un atelier d'écriture ici avec nous. Du coup, ici, on va faire un atelier glossaire. Vous voyez, c'est quoi un glossaire? En gros, c'est un peu des exercices comme on a l'habitude de faire, c'est des définitions. On va essayer de travailler ensemble sur des nouvelles définitions. Et voilà. Donc, des définitions collectives, des définitions inventées, des définitions... Ah bah oui.
4: Donc, on a un épisode sur la vieillesse. Et on vient chercher aussi quels sont les mots... que vous entendez, qui vous agace, qui vous empêche, qui vous gêne, ou que vous aimez bien. Et voilà, donc on va travailler sur ces mots-là. Et tout ça, c'est pour se redonner de la force, hein, toujours.
5: À quel âge est-ce qu'on peut dire qu'on est vieux? Si on se sent jeune, le nombre d'années n'a pas d'importance. En fait, je ne me sens pas vieux alors que j'ai l'âge.
6: Mais oui, on peut être vieux à 20 ans et on peut être jeune à 60 ans. Et voilà, donc ça dépend de...
7: L'âge, c'est juste un chiffre. Mais si on se sent bien dans son corps et dans sa tête, on est toujours jeune. Voilà, ça c'est pour moi.
8: Super, merci. Mon chose que je pense de l'âge, c'est que c'est une question culturelle, quoi. Mm-hmm. Qu'on on prend qu'on est vieux, on ne sert à rien, quoi. Et considéré comme une personne desséchable, je sais pas.
9: Jetable.
8: Et aimer pour... Je trouve que la vie, c'est aimer pour avancer chaque jour dans l'année que tu as, quoi. Et gagner expérience dans l'âge. Être un peu heureuse de vivre heureuse et savoir vivre en train de chercher toujours le bonheur.
9: Chercher, oui, le bonheur.
8: Oui, c'est ça.
10: Oui, c'est ça.

0: Vous avez fini ?
1: Ça a été très cool.
0: On fait comme d'habitude et on lit. Enfin, ceux qui veulent, évidemment, s'il y en a qui n'ont pas envie de lire.
2: Bonjour les deux. Seule, à son âge, gâteuse, elle n'est pas. L'autre, si elle pouvait arrêter les aiguilles, garder le contact, enfant, famille, amis.
0: Et c'est quoi, du coup, les mots que tu avais choisis ?
3: Sage.
4: Moi, j'ai choisi vieux. Et je dis un vénérable valeureux, un irréprochable intrépide, un excentrique exemplaire.
0: Oh, c'est beau ça.
4: Universel et utile. Xénophile extrême.
0: C'est pas facile le X. Hein.
5: C'est pour ça qu'on l'a pas pris.
0: Oui, c'est ça.
3: Moi, je l'ai arrêté. Je l'ai pas pris.
6: Xénophile qui...
3: Qui aime le xénophile.
6: Ben, qui aime les...
4: la question parce que... Mais t'es plus certain de...
6: Qui aime les étrangers, les gens différents.
0: Ah, je l'ai
6: là. Xénophobe.
0: Super, magnifique, Bob. Donc, xénophile...
3: Xénophile qui aime l'étranger.
6: Oui, ou les personnes différentes.
7: Fond de potion. Poison pour ensorceler nos présents et nos futurs. Recette facile. Émincez la solidarité intergénérationnelle. Faites réduire les régimes publics de retraite au maximum. Liez le tout à une sauce financière de multinationales avides de profit. Puis dégustez. Dérivez vers fond de la pension.
8: Les maisons de repos, etc., c'est pas quelque chose qui existe depuis des centaines et centaines d'années. On peut remonter au Moyen-Âge, mais aussi à ces processus de... accumulation primitive du capital, et donc des conformations à l'état moderne, etc. Et à partir de là, les premières questions sociales qui vont se poser.
7: Nous sommes dans les bureaux du Grésea, avec Natalia, sociologue, et Sébastien, économiste.
8: La question de la vieillesse n'était pas posée comme telle, au moins que ce soit des personnes vieilles abandonnées, mais il n'y avait pas autant cette séparation comme aujourd'hui, même si le capitalisme, il va commencer à instaurer des séparations très fortes dans les familles, non pas selon l'âge, mais aussi selon les sexes. Et donc, avec la création de l'atelier, les hommes s'asserraient, les travailleurs soient reproductifs et les femmes reproductives. Et ceux qui sont considérés comme les personnes non productives, on va créer des espaces particuliers pour eux, donc c'est-à-dire les enfants, l'école, pour la reproduction de leur future force de travail. Tandis que tous ceux qui ne pourront plus être productifs en forme pour travailler, etc., vont commencer à être perçus de plus en plus comme une charge, donc un problème social. Et donc, avec ces processus-là, années 60, c'est la première réglementation que l'État va faire pour les hôpitaux, les hospices et des maisons de repos. Et il va quand même... mettre de l'argent là-dedans, donc ça ne va pas être un problème. Les problèmes, ils vont être posés en années 70, avec vraiment la crise qui s'installe à ce moment-là, et on va faire d'austérité, on va commencer avec tous ces discours de dire « Oh là là, les personnes âgées coûtent trop cher à la société. » D'ailleurs, même les personnes qui sont à l'hôpital, les malades, etc., ça coûte trop cher. Et en plus, années 2000, on commence à dire « voilà, c'est une opportunité pour les entreprises qui vont ouvrir tous les discours de la silver économie en disant c'est magnifique, c'est aussi une opportunité pour les pays et pour la croissance économique du pays. Autant que ce soit pour la notion de dépendance comme pour cette notion de la retraite, donc c'est-à-dire quelque part cette catégorie, la vieillesse, va être définie par les travail et par l'état de dépendance qu'on va souvent confondre avec l'autonomie.
9: Christophe Hervois.
10: Bonjour.
9: Vous êtes directeur de Senior Agency, une agence de communication axée sur la silver economy. Vous avez aussi créé, il y a peu, la communauté Happy Grands-Parents.
10: Exactement.
9: Yvan Van de Cloot.
11: Bonjour.
9: Vous êtes économiste en chef de l'Institut Itinera, professeur d'économie à l'Antwerp Management School. Vous avez collaboré à la rédaction du livre L'or gris.
10: C'est ça.
12: L'or gris. Wow. Ah, on va encore plus au-delà du jeu de mots, quoi.
9: Ouais.
1: Chez Orpea, ils ont deux indicateurs qui sont importants pour eux, le taux d'occupation. Ce serait bien de les maintenir en vie non plus, pas qu'ils meurent trop, ou en tout cas qu'on trouve toujours des nouveaux clients. Bon, ça... Et il y a une marge opérationnelle, c'est-à-dire si les maisons de repos n'arrivent pas à atteindre les objectifs donnés, ils doivent faire des économies obligatoires, ils sont remis à l'ordre, etc. etc. Et donc, c'est les logiques financières qui dominent le management et pas d'autres indicateurs auxquels on pourrait s'attendre dans une maison de repos, le bien-être, enfin voilà.
10: Home. 1. Établissement identifié par ceux qu'il n'a pas, ne fait pas, ne donne pas aux vieilles et aux vieux qui y vivent. Son nom provient des plaintes à

0: J'habite dans la maison actuelle depuis plus de 60 ans et je ne me vois pas partir. Malheureusement, mon indépendance dépendra de mon état de santé. Mais j'aimerais rester jusqu'à la fin de ma vie dans la maison. Et bien sûr, il y a des homes où on a l'occasion de prendre un petit appartement. Mais à ce moment-là, c'est une question de paiement. Et là, je crois qu'il y a des limites.
1: Je ne suis pas sûr que les résidents voient cette manne financière et ce bouillonnement financier qui est derrière. Je pense, j'entends bien que voilà, Bob veut rester indépendant. Si on le laisse faire, il pourrait rester indépendant dans un home, mais on ne le laissera pas faire. Parce que l'aide-soignante viendra ou l'infirmière viendra et prendra le pouvoir et dira tout ce qui est bien pour Bob ou pour quelqu'un d'autre. Et du coup, il perd totalement son indépendance.
2: Oui, on le mettra en pampers, voilà. Même s'il sait aller à la toilette. Oui. On le met en pampers pour qu'il n'aille pas. Oui, comme ça, c'est du temps gagné parce qu'elles n'ont pas assez du temps pour tout le monde.
3: Il ne faut pas condamner trop parce que c'est le temps que...
2: Non, mais... Ça, moi, c'est du vécu.
1: Moi, j'en visite quelques-uns je sais que certains on les a laissés sur des fauteuils roulants alors qu'ils ne sont pas gravataires, justement.
2: Exactement.
1: Parce qu'il y a, c'est qu'au bout de quelques semaines ou quelques mois, finalement, dans un fauteuil roulant.
2: Venez, je vais vous donner le bain alors qu'il sait se laver. Donc, tu enlèves l'indépendance à la personne.
3: Oui, oui.
2: Je vais te laver. Allez, je vais te mettre en pampère. Je vais faire ci, je vais faire là. Alors, finalement, tu perds toute ton autonomie et tu viens beaucoup plus malade et tu ne dures pas longtemps. Je t'assure que c'est vrai.
4: On lave une personne de la même façon qu'on lave une voiture, on donne les temps nécessaires pour ça, de la même façon. Et ce qui a quand même une logique, et ça montre très fortement la logique de cette organisation de travail qui vient du monde de l'industrie. Réduire les dépenses et augmenter les profits, les rendements. Et on va faire comme dans les travaux productifs, donc c'est-à-dire pour pouvoir standardiser les tâches, on va morceler, on va diviser d'autant plus les tâches. Donc c'est-à-dire on ne réalise plus en soins, on réalise une tâche. Voilà. Et cela, c'est autant dans le privé commercial que dans l'associatif et que dans le public.
5: Grabataire, étymologiquement, désigne une personne délaissée sur un grabat, un lit inconfortable et sale. Synonyme, squatteur de pieux, matelabitant, pionnier de l'horizontalité, vivant dans le sens du ciel, resto plumard, scruteur de plafond.
6: Alors, grabataire adjectif est celui qui refuse de se lever car il se sent tellement bien dans son lit ou son divan, avec tout à portée de main. Demain, entre guillemets, bien heureux est celui qui est grabataire. A donné le verbe grabatisser. Qui veut dire tisser des liens en invitant les gens dans son divan.
1: Bien le Larousse.
7: Ouais. C'est Alexandre le bienheureux. Quoi.
8: Ouais, c'est
7: vraiment
8: ça.
7: Ça.
8: Il ressemble voilà.
9: Alors, moi aussi, je n'ai pas été très inspirée. Hein, mais... Grabataire. Personne réjouie qui, même si ses deux pieds ne sont plus toujours ancrés sur terre, ne compte pas pour autant se laisser mettre sous terre.
3: C'est très bon.
4: Quand je parlais d'achisme, on me disait c'est quoi ça? Ben, c'est la discrimination la plus universelle du monde, en fait. Voilà. Mais qui a à voir, oui, mais pas seulement par rapport à la question de la dépendance et de la santé, mais tout, la mobilité, les logements, les loisirs, etc. etc. Parce que les loisirs, ben, oui, lorsqu'on les considère comme une question d'opportunité pour les capitaux financiers, mais comme disait l'économiste tout à l'heure, là on va dire oui, on va développer des loisirs et donc un tourisme, etc., pour une certaine catégorie de personnes qui se trouvent à la retraite. Mais sinon, c'est-à-dire pour ceux qui ont des moyens pour les payer. Puisque c'est ça, en fait, les retraités, comme ils ne servent plus à rien, la société. Mais soit ils ont les moyens et donc ils payent, il faut qu'ils payent. Soit c'est une charge, on ne s'occupe pas. C'est-à-dire, il y a des investissements publics pour la jeunesse, mais par contre, pour Pour nous, il n'a rien, et c'est ce qu'il y a, est complètement en décalage avec notre génération. Nous, on vient du rock'n'roll, quoi. Et on nous met dans des dimanches, aller danser les valses dans un endroit, ben, ça ne correspond pas du tout à ce que, ben, voilà, on s'en vit.

0: comme on vient ici, on se connaît beaucoup, peut-être on peut s'entendre pour dire, ah voilà, on a une idée, on peut prendre une grande maison, chacun sa chambre, on a une cuisine que tout le monde peut être ensemble, un repas, peut-être un jour, une qui n'est pas bien et l'autre qui dit, ben, je vais monter, voir qu'est-ce qui se passe, s'entraider, moi je trouve. Au lieu de prendre un étudiant qu'on ne connaît pas du tout, l'amitié c'est beaucoup plus fort.
1: Pour moi, ça serait bien de trouver des amis jeunes ou pas jeunes, qui soient mes amis, ou de la famille, quoi. Et trouver une maison pour vivre ensemble, et chacun, si on a besoin de médecins ou des trucs comme ça, qui vient régulièrement. Le reste, c'est des rêves, quoi. Je ne sais pas que la vie, la santé va me donner, parce que jusqu'à maintenant, je peux m'en servir moi-même. Mais ce n'est pas demain.
2: Il est certain que les hommes privés sont des entreprises commerciales. Et avec toutes les malversations que l'on entend maintenant, ce n'est pas fort réjouissant.
3: Alors là, c'est la fin des haricots.
4: Mais oui, si on perd son autonomie.
3: La maison de repos, c'est la fin des haricots.
4: Ah oui, c'est le mouroir. Hein.
5: C'est l'avant-dernière résidence.
4: Ça, c'est le mouroir. Hein. Mais oui, ça c'est.
6: La femme, jusqu'à il n'y a pas très longtemps, il ne faut pas oublier ça, elle a été pendant plus de 100 ans mise sous la tutelle de l'homme, donc considérée comme un mineur, c'est-à-dire comme une personne qui n'avait pas d'autonomie, qui n'était pas capable d'autodétermination. La plupart des temps, c'est des couples où l'homme, du moment où il devient de plus en plus dépendant, mais il va profiter de sa femme, de l'accompagnement, etc. Et une fois que ben lui, il est mort, la femme elle va se trouver dans cet état de dépendance qui va être considéré dans nos sociétés, d'autant plus qu'on y charge, puisque comme il n'y a personne pour s'occuper d'elle, il aura soit la famille qui doit s'occuper des enfants, etc., d'aller au travail tous les jours, ou bien ben, une charge pour la sécurité sociale, puisqu'on a plus de temps partiel, on a des plus bas salaires et donc on a des plus bas pensions, les retraites aussi. Et la plupart des femmes qui se trouvent aujourd'hui, quelque part, en maison de retraite, ou bien, voilà, qui ont plus de 80 ans, c'est des femmes qui, en fait, elles ont toujours été traitées comme des personnes qui n'avaient pas droit à l'autodétermination. Ben, il s'agit quand même de lois, il s'agit de réglementations, mais qui vont avoir des impacts sur les conditions matérielles, symboliques et relationnelles, et vice-versa, jusqu'à nos jours.
7: Et je pense que c'est un peu notre rôle de montrer que c'est de la maltraitance structurelle et pas juste le fait dirigeant vers eux d'une grande multinationale, quoi. Qui le sont pour le coup, mais il y en a d'autres, quoi. Pour travailler depuis un moment sur les questions de santé, etc., on a peu de contre-propositions. On est un peu dans la défense d'un statu quo qui n'est plus. Et on a peine à répondre. Maintenant, il faut penser à une santé qui est en lien avec la question du changement climatique, le vieillissement malgré tout, etc. Il faut... Donc là, il y a des éléments qu'on peut reprendre du passé, comme la prévention, toutes ces choses-là, la santé communautaire, des choses qui ont montré leur efficacité, leur faible coût, qui est un peu ici à travers les maisons médicales, etc. C'est une idée de répondre d'une manière communautaire, de connaître les besoins des communautés en santé pour les prévenir et les anticiper. Je pense que travailler là-dessus et avoir des mots un peu plus percutants, ce ne serait pas inutile, quoi.
8: Bonsoir à toutes, bonsoir à tous. Ici le collectif RATA, Rage Against the Racisme. Nous avons pris possession de tous les médias du monde. Nous allons vous diffuser maintenant un message afin de vous expliquer nos revendications. À vous les studios.
9: Partout dans le monde, nous manifesterons notre colère jusqu'à ce qu'on respecte nos droits et qu'on nous laisse vivre dignement comme on l'entend.
10: Du respect et de l'argent.
9: On veut de l'amour, de l'argent et du respect.
11: Ciao,

0: C'était le 4e épisode du glossaire de la finance et de la sorcellerie, réalisé collectivement par le laboratoire sauvage des sorcellers la finance. Avec Marie-Claire, Panchita, Leslie, Baby, Bob, Odette, Rosalba, Noureddine, Eve et Stéphanie du Diversity, le club de seniors de la commune de Forêt.
1: Merci à Zine TV, le gang des vieux en colère, Amour et Sagesse. Et à Assez des Fées et Gamelle pour la musique.
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3: Comment est-ce qu'on pourrait appeler les vieilles personnes? Une manière qui est chouette de parler des vieilles personnes.
4: On pourrait les appeler d'une façon qui les rend plus supérieurs, mais je sais pas trop comment les appeler.
3: C'est déjà très très bien.
4: Parce que je vois beaucoup de gens qui maltraitent les personnes âgées, mais je me dis d'un sens c'est un peu débile parce que nous-mêmes, plus tard, on sera âgés. Donc c'est comme si on se maltraitait nous. Donc je me disais c'est un peu mal.

0: One more!
1: Des gens qui ne suivent que leur petit intérêt personnel vous ont entraîné dans cette action désespérée.

0: Oh là là, quel cauchemar! J'aurais pas dû replonger dans ces recherches avant ma sieste. Les recherches, les hypothèses, les découvertes archéo-capitalistologiques qui m'occupent en ce moment finissent par remonter jusque dans mes songes. Je rêvais que j'étais subordonnée à... Comment dire ça ? Ah, j'ai du mal à trouver mes mots. Disons, subordonnée à un maître de conditions supérieures. Un commandeur. Un entrepreneur. Un patron. J'avais des horaires fixes et contraints, des objectifs à atteindre, des comptes à rendre, et le fruit de mon effort était accaparé par ceux qui me dominaient, et je ne trouvais plus d'intérêt à cette tâche que dans la rémunération financière dont ma survie dépendait. Ce cauchemar m'a fait sentir, un bref instant, ce qu'ont enduré nos ancêtres humains et non-humains durant le capitalisme. Tu te rends compte, Colomba ? Pour elle, mon activité actuelle de capitalistologue archiviste n'aurait certainement été qu'un simple passe-temps, une distraction d'amateurice. Puisque je ne reçois pas de salaire en échange, que je ne produis rien de vendable et que je ne suis le porte-pipe de personne. Tout récemment, lors de fouilles cyber-archéologiques, ma consoeur Cam Lapioche a débusqué le disque dur du laboratoire sauvage « Désorceler la finance ». Dans ce matériel que Cam m'a confié, nous en apprenons beaucoup sur ce collectif des années 20, engagé activement dans le désenvoûtement de la financiarisation du monde.
1: Prenons conscience de nos corps dans cette foule. Quelle confiance accordons-nous en notre banquier, en notre banquière? Quelle confiance accordons-nous en notre banque? Quelle confiance accordons-nous à la main invisible de la finance? Notre carte bancaire, ce bout de plastique qu'on emporte avec nous quotidiennement tel un gris-gris, est notre point de contact le plus commun avec la finance.
0: Parmi ces méandres d'informations, j'explore actuellement le dossier Glossaire Radio. J'y ai trouvé divers PDF, pads et enregistrements audio. En particulier ce document, Incantation démonologique, qui conforte mon hypothèse selon laquelle l'emprise capitaliste était continuellement activée par des mots sorciers.
2: Faut-il dire fermeté, faut-il dire obstination? Les collaborateurs de Mme Thatcher s'en tirent par une plaisanterie. Il paraît qu'ils appellent entre leur patronne Tina, ce sont les initiales de sa phrase préférée, « There's no alternative », c'est-à-dire « Il n'y a pas d'autre solution ».
3: Mais il faut laisser dans le privé comme dans le public ceux qui veulent travailler plus pour gagner plus, le faire.
4: Moi, j'adore pas le mot de pénibilité parce que ça donne le sentiment que le travail serait pénible.
5: Georges-Louis Boucher propose de sanctionner les chômeurs qui refusent un métier en pénurie.
4: C'est vraiment un projet de société.
0: Je comprends rien.
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7: Nous sommes toujours en direct des victoires des leaders du capital humain, croissance et territoire.
8: Les hard skills. Il
9: s'agit plutôt d'un état d'esprit. C'est learning by doing.
0: Leader du capital humain ? C'est quoi ça ? Il est très probable que ces incantations s'immisçaient dans les expressions quotidiennes les plus ordinaires. La flexibilité, la compétition, le leadership, les ressources humaines, capitalisées sur son expérience. Disrupter le marché. S'adapter, rentabiliser, C'est sûr que cela modifiait la perception du monde des individus du capitalisme tardif. C'est peut-être à cause de ça qu'ils ne parvenaient pas à s'imaginer et à construire leurs existences hors des logiques et des mythologies économiques de l'époque.
8: Je suis arrivée sur la fourchette, là c'était mon premier switch.
10: La perte de sens, la pénibilité, la précarité, l'ubérisation, etc.
0: Waouh.
5: Il conviendrait de pousser ces chômeurs à accepter ces emplois ou à s'y former, avec des sanctions à la clé en cas de refus.
0: C'est vertigineux.
11: En burn-out.
12: Participer au marché de l'emploi, c'est décider d'arrêter moins vite de travailler, de travailler plus tard. Donc les gens aiment travailler un peu plus tard puisqu'on a relevé l'âge de la pension.
10: Un refus de l'effort.
0: Il faut que j'arrête.
13: If there was another way, some easier way, but there is no alternative.
5: Maçon, métier de l'horicage.
0: Ça commence à...
5: Électricien.
0: Ça commence à me donner la nausée.
10: Le désamour pour le travail est bien réel.
0: Oh là là.
10: Qu'il soit fondé sur la paresse ou la dégradation des conditions d'emploi.
0: Oh là là, je crois que je vais vomir là.
5: Est-ce mieux de tomber dans un chômage de longue durée que de se former à un emploi qui n'était peut-être pas l'emploi d'origine ou de rêve? Oui, il va falloir se faire un peu violence dans certains cas.
0: Cette logorée est saisissante. Ils étaient vraiment embourbés dans des sales mots sous cet air capitale obscène. Bon, si je comprends bien, ce collectif de chercheuses sauvages était engagé dans une pratique de désorcellement par les mots. IL ont imaginé un glossaire magique. Une sorte de lexique pour contrer les puissants sortilèges de l'époque et avec lesquels IL tentait de façonner des alternatives sémantiques. Alors, revenons à ces dossiers. Tiens, j'ai trouvé le générique.
14: Désorceler
15: la
14: finance.
15: Désorceler
14: la
15: finance.
14: Désorceler la finance présente
15: une série documentaire sur le grand pouvoir des mots.
16: Cinquième épisode, le travail.
0: À chaque fois, la matière textuelle et sonore rassemblée dans les chapitres converge et aboutit sur une pièce radiophonique.
17: Les trois trucs sur lesquels tu peux faire des thunes dans le bâtiment. T'as le prix de vente. T'as le différentiel entre le prix d'achat de ton sol et ce que t'arrives à faire construire dessus. Et puis le dernier truc sur lequel tu peux faire des thunes, c'est le travailleur. Comment est-ce qu'on va se débrouiller pour pas vraiment payer les gens convenablement? Comment on va se débrouiller pour que ça aille vite? Comment on va se débrouiller pour que, ben, en gros, on respecte pas toutes les conditions de sécurité, quoi? Il y a des milliers de sans-papiers qui travaillent, des gens, chaque année, qui meurent.
0: Logement, j'ai écouté.
18: Jusqu'en 2010-2011... Quand on était engagé à l'hôpital, on devait en premier lieu avoir l'esprit d'équipe. Après 2011, c'était en premier lieu avoir l'esprit d'entreprise.
19: Ah oui, non.
18: Oui, oui. Oui, oui. Regardez bien.
0: Santé, c'est fait aussi.
20: En fait, ils se rendent compte que les assos sont toutes débordées, que la demande de sup, ça prend beaucoup trop de temps de travail des gens qui bossent dans les assos, alors qu'elles devraient pouvoir mettre ce travail-là, ce temps-là, sur le terrain.
0: Alimentation, ok.
21: On va morceler, on va diviser d'autant plus les tâches. Donc, c'est-à-dire, on ne réalise plus en soins, on réalise une tâche. La logique de cette organisation qui vient du monde de l'industrie. Réduire les dépenses et augmenter les profits, les rendements.
0: Vieillesse, c'est bon. Ce qui est étrange, c'est que le dernier dossier intitulé « Travail » semble inachevé. Il contient pourtant de nombreux matériaux bruts documentant un processus créatif, mais je ne trouve pas le montage final. J'ai l'intuition que ce vide est riche d'enseignements pour mes recherches. Pourquoi n'ont-ils pas su ou voulu aller jusqu'au bout de cet épisode ?
16: Exploitation. 1. Se dit de la soumission, de l'utilisation et de la mise à profit d'un corps, d'une terre, d'une idée ou d'une chose, par une personne physique ou morale qui s'octroie une position dominante, de par son genre, sa couleur de peau, sa classe sociale, son âge, sa validité, etc. 2. Accumulation de capital et rentabilité sont les sœurs jumelles d'exploitation. L'exploitation est au capitalisme ce que l'aiguille est à l'horloge, la carte au pointage ou la sueur à l'effort. Antonyme, soin. Dérivé vers profiter, dépossession, capital.
0: On sait aujourd'hui que le travail, cette forme d'exploitation primaire qui allait de l'esclavage au salariat en passant par le travail gratuit, était le socle du capitalisme, le terreau de la financiarisation du monde. Eh, pas facile à désenvoûter, hein ? On sait aussi que c'est grâce à un mouvement de pensée sur le trouble, et notamment le trouble sémantique autour du travail, que des chercheuses ont contribué à mettre fin à la grande arnaque capitaliste.
1: Pourquoi je parle de trouble, en fait, c'est en reprenant encore une fois l'expression de Judith Butler, de situation queer, bizarre. Queer, c'est quand ouais, Butler dit on ne sait pas si c'est un homme ou une femme, c'est entre deux, c'est trans, c'est hybride, etc. Il me semble que dans notre société, il y a plein de situations queer. Dire quelque chose et du travail comporte un enjeu énorme. Lorsque vous écrivez un scénario pour un film, qui se fera ou pas, est-ce que c'est du travail ou pas ? Lorsque les féministes dans les années 70 disent « Eh oh, faire les courses, faire la bouffe, amener les gamins ici et là, s'occuper de la grand-mère qui va pas bien, organiser l'anniversaire du petit, l'amener chez le dentiste, etc. pendant que monsieur fait carrière. Dis donc, nous on bosse ?» Les féministes des années 70 ont gagné dans quelques milieux éclairés, mais pas institutionnellement. Le droit du travail ne considère pas du tout les tâches domestiques comme du travail au sens juridique. C'est pas compté dans les statistiques du travail. Le ministère du Travail ne s'occupe pas du tout du travail domestique, etc. Il y a beaucoup de gens qui se donnent de la peine pour faire des choses extrêmement utiles hors emploi, et pas que les femmes au foyer, aussi le care des personnes âgées, les bénévoles, tous ceux qui sont dans l'autoproduction, beaucoup d'artistes. J'allais dire aussi l'activité animale, l'activité des autres vivants, qui sont employés par les humains en dehors de tout code de l'emploi, non sans problème, puisqu'ils sont exploités à mort, si je puis dire. On a par ailleurs des emplois qui servent à rien, pire que ça, qui sont vécus par celles et ceux qui le font comme écocides, nocifs, dégoûtants, et qui vous disent d'ailleurs, moi je travaille pas là. Moi quand je maltraite une personne âgée dans un EHPAD, c'est pas du boulot. Bah oui, c'est pas du boulot. En même temps, elle se donne la peine de, elle est salariée, elle est comptée comme salariée, comme travailleuse, oui. Et l'enjeu est très important puisque notre société est fondée sur les institutions du travail. Tout le monde le dit, c'est le centre, le cœur, l'institution de notre société, et on ne sait plus ce que c'est que le travail. Vous voyez l'enjeu, alors, de la fragilité du mot. C'est que derrière, il y a toutes les institutions qui vacillent.
0: Intéressant de trouver cette archive de Marie-Anne Dujarrier. C'était lors d'un passage à Bruxelles, juste après une grande épidémie. Une période qui a permis de penser ce travail à la lumière des rôles qui apparaissaient soudainement comme essentiels alors qu'ils étaient tellement dévalorisés pendant l'ère capitaliste.
11: Invisibles. Individus qui sont mis sous. Yels sont sous-traités, sous-payés, cachés au sous-sol, passent en dessous des radars. Par opposition, les grands patrons de l'ubérisation sont au-dessus, notamment des lois. Cette invisibilité est subie. Celles qui en sont victimes sont condamnées à vivre dans l'invisible pour leur propre survie.
0: Les forces agissantes du capitalisme avaient verrouillé les notions d'effort, d'activité, d'utilité, de création, d'exploitation, d'œuvre, d'emploi, de besogne. En fourrant comme ça plus de 80 synonymes dans un seul mot, travail, érigé en valeur absolue. Rien que ça. Un mot valise plein d'ambiguïté, entravant toute réflexion possible. Comment savoir de quoi on parle ? Le désenvoûtement du travail était peut-être impensable pour nos ancêtres, ou même périlleux. En tout cas, il y avait des obstacles.
1: Il y a aussi des gens qui disent qu'il faut arrêter de travailler. Ça, depuis le XVIIe siècle, comme je le disais, hein, l'éloge de la paresse, de l'oisiveté, etc. Si le mot d'ordre, c'est « devenez des légumes », voilà, ne bougez plus, faites plus rien, ne soyez plus intelligent, créatif, non. Si c'est arrêter de produire des choses utiles, non. On a quand même besoin de manger, de construire des logements, il y a quand même encore 2 milliards de gens qui n'ont pas l'eau potable, enfin, il y a des besoins. Hein, quand même. Si c'est sortir du salariat, faut voir. Parce qu'aujourd'hui, le salariat, il est très ambivalent, c'est de la subordination qui protège, donc c'est pas si simple. On voit bien hein, les statuts d'auto-entrepreneurs pour les livreurs des livreaux, c'est pas terrible hein, de pas avoir de sécu, de pas avoir de droit du travail. Donc sortir du salariat, c'est pas si simple puisque le salariat est devenu un statut protecteur auquel beaucoup de gens aspirent en fait pour avoir droit à la solidarité au moins nationale si ce n'est européenne.
0: Je me demande si face à une pareille tâche, nos désorceleureuses n'auraient pas purement et simplement abandonner leur épisode final sur le travail. Ou alors, pour expliquer l'absence de cinquième épisode, ma chère Colomba, je vois une autre hypothèse un peu plus réjouissante. Et s'il ne s'agissait pas d'un renoncement subi, d'un échec,

0: Ou est-ce que vous trouvez que ce que vous faites a une utilité sociale que vous valorisez? Oui, c'est juste pas pareil.
1: Serait-ce un geste s'inscrivant dans le mouvement que certains commentateurs de l'époque avaient nommé la grande flemme, que je préfère définir comme l'élan du détravail, un mouvement renforcé par plusieurs épisodes historiques que tout le monde connaît, comme les terribles épidémies de burn-out, le grand mouvement des réparations et du soin, le soulèvement des animaux non humains. Il y a beaucoup de voix féminines dans les enregistrements retrouvés. On entend d'ailleurs celles qui ont jeté les premiers pavés du grand mouvement des réparations et du soin. Les travailleuses domestiques sans papier de Bruxelles. Et les grévistes victorieuses de l'hôtel Ibis Batignolles.
2: Bonjour la Belgique! Je n'ai rien entendu. Bonjour la Belgique! Les patrons ne nous font pas peur. On n'a pas peur d'eux. Quand on fait la grève, vous êtes des grévistes. Mais quand on gagne, nous, on se présente maintenant les victorieuses femmes de chambre et non les ex-grévistes. Ça, c'est passé, ça. C'est des victorieuses femmes de chambre de l'hôtel Ibis des Batignolles. L'une des porte-paroles. Je m'appelle Sylvie et le combat paye. La lutte paye. Et quand vous persistez dans la lutte, il ne faut pas se fatiguer parce que nous, on a mené un combat avec le groupe Accor, un grand groupe qui est premier en Europe et sixième mondial. Et on l'a fait tomber. Il a accepté nos revendications. Mais ça n'a pas été facile. Le combat n'est jamais facile. Ce n'est pas un cerise sur le gâteau. Non. Pour arracher les droits, il faut se battre. Et nous, à Ibis des Batignolles, c'est ce qu'on a fait. Pendant 22 mois de lutte, au final, le groupe Accor a cédé à nos revendications.
1: Ces femmes, dont l'activité n'était pas reconnue, réalisaient pourtant un travail vital. Le soin, le care, réparer et soigner le monde. Je crois que tout cela est l'hypothèse de nombreuses capitalistologues. Ces femmes de l'ère capitaliste tardive ont retourné l'idéologie du travail au pied de biche. Elles étaient aux avant-postes de l'exploitation et elles ont contribué à remettre le soin au centre.
3: Donc, dans le cadre de la préparation de la grève des travailleuses domestiques, on a rencontré des travailleuses espagnoles. Elles ne te disent pas travailleuses domestiques, elles disent « trabajadoras de hogar y de los cuidados ». Des employées de maison et de soins. Elles mettent le mot « soin ». Alors je dis, mais pourquoi vous ne dites pas travailleuse domestique? La travailleuse domestique, dans la représentation des gens, c'est en gros, tu fais le ménage. Les femmes, quand tu les interroges, elles te décrivent tout ce qu'elles font. Et pas que les tâches physiques. Prendre soin des enfants, quand ils pleurent, les caresser, le machin, les femmes. Ces femmes-là, elles soutiennent la vie, elles reproduisent la vie, elles parlent de ça, elles parlent de soins aux autres. Et donc ça, c'est très important. Ça ne réduit pas le travail à des gestes mécaniques de nettoyage. Et ça représente, en fait, des milliers de femmes, que le travail soit gratuit ou rémunéré.
1: C'est la fiction du capitalisme que d'avoir mélangé activité et exploitation. Neutraliser le mot aura permis de faire exister de nouvelles fictions. Heureusement, cette manipulation morale n'aura duré que quelques siècles.
4: Finalement, vous et moi, nous pensons avec les mots homme, femme, travail, famille. Vous voyez, ça s'impose à nous. La famille comme le travail, ce sont des fictions. C'est-à-dire, jamais vous ne serrerez la main à la famille et au travail. Ce sont des choses qui existent substantiellement. Et en même temps, ça existe. Ça existe parce qu'on en parle, parce qu'on emploie ce mot tout le temps pour penser, pour rêver, pour aimer, pour détester, pour faire, pour ne pas faire. Voilà, ça existe en fait dans la société. Mais ce sont des fictions. Le langage est tout social, on le sait. D'où l'intérêt de se pencher de temps en temps sur les mots que nous utilisons qui sont centraux dans la société. C'est très intéressant. On se voit utiliser des catégories de pensée qui nous enferment, en fait. C'est ça. En fait. D'ailleurs, on ne déconstruit pas une catégorie de pensée, ou plutôt on montre comment elle a été construite. Et ce faisant, en montrant comment une catégorie de pensée s'est construite historiquement, on comprend mieux dans quoi nous sommes pris pour penser. C'est ça,

0: L'intérêt, c'est de dire, mais ah oui, tiens, on pourrait penser la famille avec d'autres mots que le mot famille, ou le mot travail avec d'autres mots que le mot travail.
1: Bon, c'est pas tout ça, mais moi aussi, il faut que je soigne ma communauté. Mon affectation temporaire à l'épandage du compost et des déjections de la collectivité dans les vergers commence demain. J'en ai pour quelques jours. Et il faut que je me prépare. Allez, salut Colomba.

0: avec la voix d'Alix Denambride et de Colomba, de Magali Verdier du MOC Bruxelles et des grévistes de la Ligue des Travailleuses Domestiques et des victorieuses de l'Hôtel Ibis Batignolles.
1: Merci à la sociologue Marianne Dujarrier, à Still Standing for Culture et Fabrice du Zoon Hotel Record à Marseille, avec la musique de Gamel. 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
0: C'était le 5e épisode du glossaire de la finance et de la sorcellerie, réalisé collectivement par le laboratoire sauvage Désorceler la finance.
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4: Roman.
5: Cachés dans un placard au frais, leurs ombres multicolores, des invertébrés tout luisants, gigotent selon les motifs du carrelage. Sequin et cotillon. Hôtel Kochi. Onsen compris.
6: Entre deux étaux mystérieux, eau mystérieuse. Le long du marécage aux fleurs bleues et grises, le lac de Cresson, laiteux, nuageux. La gelée verte exote dans l'environnement mystique. La véranda est merveilleuse, les glaïeuls dehors tanguent dans le poil de l'air. Le bruit de la pluie, la chute des grosses gouttes de lumière. Drôlatique météo, n'est-ce pas? Le yaourt prenait la pluie sur la table de jardin, le yaourt au sucre cristal. Les étahirs fumant et leurs parapluies imprimés de kiwi et d'orange. Les transatlantiques repliés. Le cendrier transformé, devenu soupe d'eau. La pluie grise qui n'existait plus. La frondaison d'éclaircies nuageuses. Un bien-être soudain, vague.
7: Souhaitez-vous participer à la cérémonie des fleurs?
6: Une explosion de silence. Silence encore jeune. Sur le panneau, inscrit. Vous êtes à 30 km de la mer des esprits. Un tableau, une estampe, sur un lac d'or noir, des oies s'entre-dévorent. Le tokonoma, le faux poivrier odorant en ikebana. Le verre de saké chaud, tiède à demi en suspension. L'horloge et la porcelaine, les femmes chiens aux yeux nacrés, statuaires profanes. Les bougies chauffe-plat, le service à liqueur. Des lentilles à la menthe dans une assiette en terre, un bocal de mélasse. Le saladier dans lequel tourbillonnaient les globuleux tapioca, dansait, stagnait lentement le thé. Le parquet flottant, les longues horizontales aux yeux laqués discutaient. C'est un homme très bien, vous comprenez. Le reste imperceptible, informulé dans les lieux.
7: Éloigne les étamines de ta bouche, Nigaud. Comme tu y vas.
5: C'était Hôtel Kochi aux éditions Béton Roman.
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0: solide, hein. Ouais.
1: Alors, il y a des quêtes qui ont pris des années. Par exemple, ma collection de fer à repasser, c'est un peu comme les 105 éléments du tableau de Mendeleïev. Hein. J'en avais trouvé 104, je savais qu'il manquait le fa dièse. Et je l'ai trouvé finalement après, à savoir que les fer à repasser se récupèrent à l'ancienne. Hein. C'est des trucs non électriques, se trouvent sur les brocantes, mais ça devient de plus en plus difficile à trouver. Et quand il manque un fa dièse et qu'on a tout le reste, on peut déjà faire toutes les brocantes de toute l'Europe. Hein. Bref, je l'ai trouvé. Et puis maintenant, je suis en train de m'apercevoir qu'il y a encore moyen de prolonger dans les basses. Donc il y a des instruments objets qui sont vraiment à work in progress incessant, ça c'est très clair. Et sinon, d'une manière générale, moi je ne cherche pas, j'ai tellement de choses déjà sous la main que j'ai pas assez exploité encore, que voilà, on pourrait m'enfermer, on pourrait me mettre en prison avec 5 de mes instruments que je crois bien connaître, j'arriverai encore à en trouver quelque chose en huis clos, je pense. Et alors, bon, on parlait de ces fameux fer à repasser, ça reste quand même un des must, parce que c'est un son qui est très stable. On pourrait croire que c'est un vibraphone, mais quand on écoute bien, c'est quand même très différent. Et je pense que c'est un son qui m'inspire beaucoup. Petit morceau de tarentelle.

Chaque fer à repasser pèse 3,9 kg. Alors j'aime autant dire quand vous faites une brocante avec votre sac à dos pour repérer quelques nouvelles notes, généralement vous allez chez l'ostéopathe le lundi matin. Ça, c'est le côté dangereux de la lutherie sauvage.

d'un cube de contreplaqué. Chaque côté fait 60 cm. J'ai planté deux séries de clous, à savoir que les plus grands font bien 20 cm de long et les plus courts sont des très petits clous. Et j'ai accordé ces clous simplement, les enfonçant progressivement avec un marteau. Au plus ils sont enfoncés, au plus le son est aigu, puisque c'est la partie qui est hors du bois qui vibre. Donc c'est un certain travail pour accorder. Quand l'instrument est accordé, ça ne bouge plus beaucoup. Et alors il me reste à les caresser avec un archet. Et ceci, c'est un archet de contrebasse, donc un assez gros archet, parce qu'il y a des gros clous aussi. Et c'est le frottement, vraiment, à la place de la corde du violon, c'est le clou du violon à clous qui vibre. C'est une simple... Voilà. Moi, je pense que ces instruments-là ont la faculté de créer... C'est au-delà du spectacle, c'est au-delà du show, de créer un espace sensible entre l'émetteur du son et le récepteur. Et par exemple, on parlait du violon à clous. J'ai l'expérience pour avoir fait des représentations scolaires, ça m'est arrivé, j'adore pas faire ça, mais ça m'arrive. Eh bien, il peut y avoir un chambard dans la salle parce que tout ne les intéresse pas, mais quand je sors le son du violon à clous, qui est pourtant tout petit, qui n'a aucune autorité, c'est pas du 120 dB, loin de là, eh bien, tout le monde la boucle et on entendrait une mouche voler, quoi. Sauf qu'à la place, on entend le violon violonner. Mais je pense que ma carrière a commencé assez facilement et autant elle ne commencerait pas si facilement aujourd'hui, en 2022 ou 2023. C'est que je pense que dans le début des années 80, quand j'ai commencé à faire mes premiers essais, puis fin des années 80, on était encore fort dans un esprit de liberté qui avait été apporté par mai 68, mais par Mitterrand, par Jacques Lang, par les fêtes de la musique. Enfin, il y avait quand même toute une pensée qui allait vers l'ouverture et repousser les limites, ouvrir les fenêtres. Et j'ai l'impression que pour le moment, on est, et ça c'est un mouvement d'histoire bien connu, en train de faire tout le contraire, et que je commencerai aujourd'hui. Bon, voilà, je commence à être connu un peu par rapport à un cursus, mais je devrais représenter le même travail aujourd'hui. Je crois que j'aurais toutes les difficultés de dire oui, mais c'est du théâtre ou de la musique, oui, mais c'est pour les enfants ou pour les adultes, oui, mais. Et beaucoup de oui, mais finalement, parce que aussi le secteur culturel, je pense, et artistique, en se professionnalisant, c'est un peu stigmatisé aussi dans des catégories. Savoir que dans un centre culturel, il peut y avoir un responsable musique ou un responsable théâtre qui vont se renvoyer la balle d'une production comme les miennes, par exemple. Ben, je pense que je suis l'enfant d'une époque, tout simplement. Je suis aussi l'enfant des terrains vagues, parce qu'on jouait dans les terrains vagues, quand on était gamin, on ne vivait pas dans une matérialité très abondante. Et après l'école, le truc, c'était de faire le plus vite possible les devoirs. Heureusement, je n'avais pas de problème avec ça, pour aller courir dans le terrain vague pendant 2 heures, inventer des bateaux pirates et des choses comme ça. Puis après, jeune étudiant d'une petite vingtaine d'années, ben c'était... On était nourri de gauchisme, de freudisme, de structuralisme, de toute une pensée, enfin tout un mix idéologique comme ça, qui était finalement très très idéaliste et qui a presque totalement disparu aujourd'hui.

0: Alors le déclic, je crois qu'il y a eu des petits déclics. J'ai commencé à faire de la musique quand j'étais ado, et puis petit à petit, je me suis retrouvé sur les chemins ayant commencé plutôt par la musique folk, trad, comme on appelait le renouveau des musiques folk hein, dans les années 70. Et puis j'étais à l'académie, on m'a appris la musique classique, j'aimais ça. Et puis, petit à petit, je continue à faire de la musique, mais c'était jamais vraiment ma musique. Oui, mais c'est quoi ma musique? Voilà, c'est un instrument que j'avais pas inventé, c'est de la musique que je n'avais pas composée. Finalement, j'avais un petit problème d'expression et d'appropriation des choses. Et je crois, par esprit un peu taquin, je me suis amusé à détourner d'abord des éléments d'instruments de musique, genre une clarinette, c'est en quatre parties, tiens, si on en retire deux, ça fait quoi? Et puis ça mène vite très loin, et puis on met un bout de la clarinette sur la trompette, ça devient franchement plus marrant. Et puis on se dit, bah, tiens, il y a un arrosoir, ça ressemble à un saxophone, sillon, et puis petite trouvaille par petite trouvaille, sans aucune prétention, ni acoustique, ni scientifique, ni musicale, je me suis retrouvé à créer un petit empire d'instruments inventés. Et puis un beau jour, le vrai déclic, ça a été de décider de bifurquer, d'investir là-dedans et d'en faire une passion et un métier. C'est là qu'est né mon tout premier spectacle, Symphonie d'objets abandonnés. Et il y avait bientôt 40 ans, et entre-temps, je n'ai pas arrêté.
1: Alors celle-ci a la particularité d'être jouée avec des objets quotidiens collectés avec amour, donc tous les brocantes, compagnons d'Emmaüs, etc., n'ont aucun secret pour nous. Également, quelques voisins donateurs très bienveillants. L'appel est lancé. Voilà, alors parmi la symbolique des objets qui peuplent cette gamme, donc on a un assortiment unitaire de bières belges, c'est important, Westmalle, Orval, etc., ça rime, et ça sonne très très bien ensemble. Un petit pot de fleurs en mi, voilà, que je soumets à votre attention, un petit cendrier en ré, voilà. Et alors surtout, surtout, surtout, n'oubliez pas, une ancienne assiette de la tombola de chez Deleuze. Vous avez connu? Provincial bouquet, ça s'appelait. Alors, on devait remplir un carnet plein de petits timbres, et puis on devait payer encore 400 balles, et puis on recevait une pile d'assiettes, évidemment, qui n'étaient pas d'une qualité à toute épreuve, parce qu'une fois placées dans le lave-vaisselle, elles se fendillaient l'une après l'autre, et les deux exemplaires qui restent de ces assiettes de la tombola tchétolaise sont les uniques, uniques, uniques exemplaires. Donc, on en joue avec délicatesse et parcimonie. Cela s'appelle le temps de retrouver les maillots adéquats. La valse naïve, vous pouvez danser.

il y a eu des hasards. Mon tout premier spectacle, cette symphonie d'objets abandonnés, par excellence, c'était mes premières trouvailles. C'était, j'ai fait un truc avec des pots de fleurs, avec un aspirateur, avec des boîtes de conserve, avec des cailloux. J'ai mis tout ça en scène, avec tous des petits numéros séparés. Puis je me suis dit, tiens, au fond, j'ai envie d'appeler ça symphonie. Et puis j'ai créé une bande-son de 4 minutes qui reprenait tout le bazar. C'était le final du spectacle où je courait d'un instrument à l'autre pour mettre tous ces instruments dans une unité de composition. Et je pense que c'est le plus hétéroclite des spectacles que j'ai créés, parce qu'ensuite, il y a eu le concerto pour deux vélos, voilà, sans commentaire. Il y a eu l'homme de Spa, petit commentaire, spectacle uniquement à partir de bouteilles en plastique et d'eau. Donc là, on est dans du fort thématique. Et puis après, une série d'autres expériences, comme les chaises musicales de Pataphonie Centrale, où j'ai ramassé des chaises sur les encombrants, comme on appelle ça, donc les poubelles de plein air. Et j'en ai construit 33 chaises musicales pour faire une expo spectacle. Et puis, à la suite de tout ce grand pool instrumental qui avait été créé, j'ai commencé à utiliser les instruments autrement que dans leur premier usage. Et donc, c'est là que j'ai commencé à faire des travaux en collaboration avec d'autres musiciens, notamment avec des pianistes qui ont été respectivement Marc Hérouet, Franck Oetz actuellement. Et puis, dernièrement, dans ce dernier projet de CD, Pataphonie à la petite musique des choses, dans laquelle carrément, on a fait une écriture pour un quartet et moi-même, quoi. Le quartet au total, mais moi, je joue les instruments pataphoniques. Le percussionniste Fan Pougin, dans une large mesure aussi, mais les autres jouent des instruments conventionnels. Et là, ça a été la big réunion des instruments pas comme les autres, avec les instruments comme les autres, et qui prouve quand même que la musique reste un langage universel, même si on tape sur des boîtes de conserve. Alors ici, on va faire une série de petits trucs avec ces bouteilles, avant d'aborder le tango verdé que nous jouerons demain. Alors il suffit, j'ai assez parlé, il suffit de me regarder, je ne vais presque plus rien dire.

0: Alors, la pataphonie, on peut l'imaginer différent. D'abord, c'est très gai, dire pata, ça sonne bien. Et puis, il y a cette référence à la Patagonie, terra incognita. Donc, la pataphonie, c'est un peu comme un pays, mais que j'imagine et que j'entends et que je vis au quotidien, d'ailleurs, comme un pays dans lequel la musique est le langage principal. Et la musique sort de partout, et le son s'exprime de partout. Et pas uniquement des radios, des violons et des haut-parleurs, mais des tables, des chaises, de tout ce qui peuple. Voilà, on y fête, paraît-il, la fête de la musique tous les jours de l'année, sauf le 21 juin, qui est la fête du silence. Et alors, évidemment, formidable. Et ça, c'est quand même, c'était bien avant les surréalistes. Hein. Il y avait quand même des grands malades, comme on dit, début du XXe siècle. Jarry, 1903, la fondation du collège de pataphysique, définie comme la science des solutions imaginaires. Moi, j'adore ce genre d'idées. C'est comme la lutherie sauvage. En fait, c'est des mots qui sont un peu comme des oxymores. Parce que science et imaginaire, évidemment, ça ne va normalement pas du tout ensemble. Ceci dit, si on fréquente des scientifiques de haut niveau, on voit que justement ça va très bien ensemble. Et puis j'ai trouvé que voilà, c'est cette pataphysique appliquée à la musique pouvait s'appeler de la patamusique ou simplement de la pataphonie quand on reste rien qu'au niveau du son déjà. La décoration de la maison reprenait certains éléments, on va dire un peu surréalistes. J'adorais à l'époque acheter pour pas cher des panoplies. Et donc, j'avais acheté une panoplie pour moins d'un euro à l'époque, c'était encore des francs belges, de brosses à dents. Il y avait 26 brosses à dents sous plastique et que j'avais encadré parce que je trouvais que ça beau, voilà. Ce petit côté pop art, j'avais mis au mur. Et un beau jour, mon fils aîné m'a fait une scène en disant « Mais écoute, papa, on va quand même pas oser inviter des copains dans une maison où on met des brosses à dents au mur. » Voilà, ça c'est... Voilà, je pense après qu'on a utilisé les brosses à dents comme brosses à dents. Et puis, maintenant, voilà, ils ont bien vu tout le chemin qui a suivi. Et un de mes fils, d'ailleurs, vient couramment me donner un coup de main quand je cale sur une réalisation, parce qu'il est vraiment super balèze au niveau du bricolage et des bonnes idées. Et voilà.
1: Hier après-midi, nous avons ouvert la page de mon livre « Instruments de musique en papier et carton » à la page 1, et nous avons réalisé un premier bruiteur qu'on appelle le sifflet. Puis-je entendre un sifflet pour ceux qui ont reçu leur sifflet ? Merci. Voilà. Au départ, ce n'est pas vraiment un instrument de musique, mais il peut le devenir moyennant... précautionneuse. Le deuxième effet s'appelle le pétard. Vous connaissez ? C'est un truc qui fait beaucoup de bruit. C'est pour ça qu'on l'appelle comme ça, évidemment. Donc, puis-je entendre les pétards ? On va essayer de synchroniser. Attention, je vais dire 1, 2, 3, boum. OK ? 1, 2, 3. Vous dire aussi qu'en début de séance, personne n'arrivait à produire ce son miraculeux, son qui, semble-t-il, a été enregistré par la production de Simon & Garfunkel à l'époque, dans une chanson qui s'appelle The Boxer, qui faisait, attention, préparez-vous, lie, la lie, voilà, quelque chose comme ça. Et beaucoup ont cru que c'était un fouet, mais en réalité, c'était un pétard en papier, confectionné aux ateliers au château Gilson à La Louvière, hier après-midi. En pataphonie, tous les raccourcis sont possibles. Et en troisième lieu, last but not least, comme on dit au Wallon d'Angleterre, la vache ou mobilette. Là, allez-y, soyez pastoral. Voilà, on entend déjà les mobilettes. On peut les applaudir, c'est formidable. Voilà la version chantée, la version bruitée de la salsa boliviana. Et si vous écoutez bien, vous pourrez rapidement nous rejoindre et chanter avec, comme on dit en belge.

Il y a toujours la question qui vient, qui est cruciale, c'est la question d'écologie et de l'implication possible et du bien fondé, finalement, de cette lutterie sauvage par rapport à ce qu'on appelle la planète. Hein. On devrait dire le respect du vivant, parce que la planète, elle se portera très bien sans nous, je pense. Évidemment, je pense que ma pratique est profondément écologique et je pense que l'écologie, la vraie définition de l'écologie, c'est la proximité, c'est le circuit court, c'est ce qui est à portée de main et c'est ce qui a prêté oreille de mammouth notre ancêtre quand il a inventé la musique, à ramasser un os, une pierre. Et simplement, dans cette lutterie sauvage, je rappelle ce geste naturel qui est la musique et qui est de s'approprier un environnement immédiat pour le mettre en vibration, pour exprimer des choses. Et voilà, je crois que dans ce sens-là, c'est profondément un art écologique. Et j'ajoute fort tristement que malheureusement, ce n'est pas en tapant sur des boîtes de conserve que je vais sauver notre humanité et tout le vivant qui vit du réchauffement climatique et toutes ces horreurs-là.

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1: Bonjour, c'est mamie. Si on n'arrive pas à se parler ce soir, on se parlera un autre jour. Demain, peut-être, tu me diras, ma bibi.
2: Salut, moi c'est Tess, j'ai 7 ans et je fais la voix off. J'ai une question à vous poser. Pour vous, c'est quoi l'enfance? Ben, pour moi, c'est aller à l'école, faire des soirées pyjama avec ses amis, partir en vacances avec ses parents, et c'est tout. Pour moi, c'est ça mon enfance. Mireille et Alain sont nés dans les années 40. Eux aussi, ils ont été enfants. Et aujourd'hui, ils le sont encore. Parce que ce sont les grands-enfants.
3: Ah ben maintenant, on t'a vu maintenant. Hein,
4: tu vois, fais gaffe avec elle.
3: Ouais,
4: parce que,
3: ouais. Oh mais, tu vois comment elle s'appelle Léa, elle faisait pareil quand on était à table.
4: Ouais.
3: Non, oui, c'était quand on était à table que nous avons enregistré.
4: Avec le téléphone.
3: Sans copine. Hein.
4: Bon, plus, ça, toi, tu me gênes là.
3: Voilà, je m'en vais. Allez, je s'en va. Pour moi, l'enfance, c'est un monde heureux, joyeux. Normalement, une enfance, c'est le bonheur. C'est une période heureuse de la vie, moi, je trouve, l'enfance.
4: C'est une période de la vie où on apprend la vie, justement. Alors, on l'apprend par les parents, bien sûr, essentiellement, mais on l'apprend également par sa propre expérience de la vie. Sinon, ben, l'enfance, elle se termine un jour quand on commence à devenir ado, ou on commence à avoir des problèmes existentiels, ce qui est tout à fait logique, où on remet tout en question, ce qui est logique aussi, on se remet soi-même en question. Et puis après, ben, avec les années, on s'aperçoit que finalement, la vie, ben, elle est telle qu'elle est, on la prend comme elle vient. Et il faut bien s'adapter, puis on s'adapte à tout finalement. Hein? Voilà.
5: Répondez bien à cette question. Quel fromage ai-je mis dans ma farinette? 1. La fourme d'Ambert. 2. Le Saint-Nectaire.
3: Envoyez-le. Parfait.
4: Ouais,
3: parfait.
4: C'est pour les poulets après.
3: Ben oui, mais il faut attendre un peu. Tu vois, ça se détecte tout seul quand elles sont froides. On fera tout à l'heure en rentrant du promener.
4: Ok. Oui, chef.
6: Le premier jour de mon école, j'ai détesté et je me suis sauvée. Je me souviens, j'avais une petite robe blanche, j'avais des chaussures blanches, et ben je suis repartie en courant chez moi. Et ben après, c'est le fait d'être partie, de m'être sauvée de l'école qui m'a marquée. Après, je me souviens plus comment ça s'était goupillé. Je détestais l'école, ce système d'école où il fallait être toujours le meilleur, les meilleures notes, les meilleurs ci, les meilleurs là, les meilleurs copains. Je détestais ça.
4: J'ai des souvenirs de mon enfance avec mes parents. Quand nous partions l'été, nous prenions... Je me souviens, ma grand-mère habitait à côté d'Agen. Je me souviens toujours que, à l'époque, mes parents n'avaient pas de voiture, et donc on prenait le train à Marseille la nuit, le train de nuit, donc on partait le soir de Marseille, on passait la nuit dans le train. À l'époque, il n'y avait pas de couchette, donc on passait la nuit sur une banquette, c'était super sympa, et on arrivait à Agen le lendemain matin à 6 heures. Ça m'a toujours marqué, ces voyages de nuit, là, c'était épique.
2: Il y aura toujours des enfants, même quand je serai grande. Dans toute la vie, il y aura des enfants. J'aimerais bien que ça sera plus juste, qu'on s'entraide.

0: te regardes, les individus.
1: Elle est comme son grand-père.
0: Oh, j'en ai pas pour moi.
2: Si, t'es curieux quand même. On l'a pas perdu.
0: Elle est là ?
2: Oui.
1: On était quand même 5 filles à la maison. On avait un frère, mais on était séparés de lui parce qu'il avait un handicap. Et à cette époque-là, on ne vivait pas avec les handicapés. Et puis, ce que je regrette un peu, c'est qu'on n'est pas... On avait entre mes sœurs, on n'est pas soudés, on n'a pas cet esprit de... Les liens, on dit que les liens du sang ne sont pas si forts que ça, mais je crois que c'est vrai. On a peut-être des amis ailleurs plus fortes qu'avec les personnes qui ont le même sang que nous.
0: Avec ma mère, ça se passait bien, parce que comme j'étais le petit dernier, donc j'étais un peu gâté. Mais vu son caractère et vu le mien, quelquefois, ça faisait un peu des étincelles. Je dois reconnaître que c'est un peu de ma faute aussi, parce que je lui ai donné matière à s'énerver, quelquefois. Mais c'était... Alors qu'avec mon père, on avait une relation... comment dire... On se parlait peu, mais on se comprenait bien. Un peu secret. Mais un homme que j'admirais beaucoup. Je ne veux pas dire par là que j'en aimais plus l'un que l'autre. Je les aimais tous les deux, mais d'une façon différente.
1: Et mon papa, on avait un petit peu une petite connivence, tous les deux. J'étais très proche de lui et... Moi, il m'a beaucoup manqué parce qu'il nous apportait l'affection que maman ne nous donnait pas. Elle ne savait pas faire. C'est pas qu'elle ne voulait pas. Mais elle, peut-être que quand elle était plus jeune, elle n'en a pas eu non plus. C'est vrai que si j'avais des petits soucis d'amoureux, des petits soucis féminins même, je n'allais pas vers maman. Elle n'aurait pas su. Quand j'ai eu mes premières règles, elle m'a dit « Tu vas saigner, c'est normal, c'est comme ça ». Aucune explication, il ne fallait pas parler de ça, c'était tabou. On ne parlait pas d'argent, on ne parlait pas de sexualité, on parlait de religion. Ça oui, mes parents étaient très croyants, très pratiquants. Et une anecdote amusante, c'est que quand on était avec ma sœur Marie-Thérèse, celle qui est au-dessus de moi, on était persuadés que les garçons, ils avaient les règles aussi, comme nous. Ben, on ne nous avait pas dit, on ne savait pas.
0: Tu veux t'asseoir un peu ?
2: Pour la respiration. Non, non, mais... Alors, je ne vous parle pas.
0: Non.
2: Et je vais à mon rythme. Vous ne vous occupez pas de moi.
0: Si, si, non, reste avec toi. Bon, c'est pas bien long, mais... Ça gagne un peu.
3: Tu veux bien faire tes petites chansons, papy ?
0: Qu'est-ce que tu dis ?
3: Tu sais, quand tu marches, je fais... Pop, pop, pop, pop,
0: pop, pop, pop, pop. Mais non, mais je vais pas chanter... Oui, je connaissais de vue depuis longtemps. Puis un jour on a fait un camp de ski l'hiver dans le Vercors.
1: J'avais 16 ans quand j'ai rencontré papy. Et quand on a commencé à se fréquenter, qu'on estimait que c'était assez sérieux, mon papa m'a dit « Dis à Alain de venir un peu à la maison, je vais discuter un peu avec lui.
0: » C'est que... On était une bande d'amis, là, de copains, et, avec les filles. Et un beau jour, on s'est retrouvés en haut, au col du Rousset, en haut. Et il y avait un tunnel pour traverser pour les deux autres côtés. Et je ne sais pas pourquoi, au milieu du tunnel, j'étais embrassé. Et puis c'est parti de là.
1: Et donc Alain est venu un après-midi, une fin de journée. Et ils se sont enfermés dans le salon avec mon papa, je me souviens, à la rue d'Aubagne, là. Ça a discuté pendant un petit moment. Et puis après, il nous a donné l'autorisation, parce qu'à cette époque-là, il fallait qu'on ait l'autorisation pour aller à une séance de cinéma tous les deux. Mais autrement, on ne pouvait pas. Donc là, quand il a connu Alain, qu'il a discuté un petit peu plus, après, on a eu un petit peu plus de liberté.
0: Puis après, on ne s'est plus quitté. Après, on est toujours ensemble.
4: On n'est plus un enfant quand on grandit, quand on a... Quand on a une maison seule et quand aussi la comment on parle parce que on a des voix différentes.
0: Je crois que quand c'est, oui, en fait ça doit être ça, c'est quand j'ai quitté mon cocon familial, tu sais, chez moi, chez mes parents. Là, ça m'a fait... Oui, j'ai changé complètement de monde, quoi. C'est vrai, j'étais coucouné un peu avec mes parents. Là, je me retrouve lancé dans un système que je ne connaissais pas du tout. C'est sûr que là, tu te dis, ah tiens, il s'est passé quelque chose, j'ai peut-être changé de statut. Voilà. Je crois que c'est à ce moment-là que ça a... Enfin, en tout cas, ce qui me concerne.
1: Tu sais, quand tu as 18 ans, tu t'en vas avec ton amoureux. Ses parents m'ont amené passer quelques jours à Sisteron, et c'était le week-end de Pâques. Quand on est rentré, ma sœur aînée m'attendait pour me dire que mon papa avait eu un accident de voiture. Il est resté 3 mois dans le coma, il est parti, il ne s'est jamais réveillé. Quand j'ai 18 ans, en plus l'accident de mon papa s'est passé le jour de mes 18 ans, là tu deviens adulte rapidement. Surtout que ma maman nous a textuellement dit, quand elle a perdu papa, « moi j'ai tout perdu ». Ben, on lui a dit « non, on est là ». ».« Non, mais moi j'ai tout perdu ». D'un air de dire « ben, c'est pas vous qui allez... ». Après, je le comprends maintenant avec l'âge. C'était un couple qui s'entendait très bien et qui était très proche l'un de l'autre. Mais nous, en tant que gamins, on s'est dit « bon ben, elle a perdu papa, ben, elle s'intéresse plus à nous ». Mais finalement, après, au fur et à mesure des années, elle nous a réclamé l'amour maternel qu'elle ne nous a pas donné. Il a fallu que nous, on le lui donne.
2: Attention, si vous trouvez un fan ou pensez abandonner, n'approchez pas. Sa mère n'est jamais loin et reviendra le chercher lorsque vous serez parti. Ne le touchez surtout pas. Votre odeur déposée sur son pelage masquerait son identité olfactive. À la chevrette, et oui, c'est le nom de Madame Chevreuil.
0: Voilà.
2: Oh, d'accord.
0: Si tu vois une chevreuil, fais gaffe.
2: Moi, j'ai jamais vu. On est venu quelques fois, on n'a jamais vu d'animaux. Les oiseaux, c'est tout.
0: Oui, il n'y a pas le chevreuil par là. Ah, mais un petit peu de truc dans l'œil.
1: Chaque enfant de chaque génération a ses avantages, mais c'est vrai que le principal souci, c'est qu'ils ont une planète en mauvais état.
0: Vu le développement de la civilisation actuelle, je suis un peu inquiet pour l'avenir, parce qu'il se passe trop de choses dans le monde qui sont inquiétantes. Les nationalismes reprennent le dessus un peu partout. Et je trouve que ça provoque un grand risque. Là, actuellement, nous sommes témoins de plusieurs conflits qui se déroulent dans le monde. Et comme je te dis, avec l'émergence des nationalismes qui est de plus en plus évidente, je crains pour l'avenir, pour les jeunes sur ce plan-là.
1: Moi, j'ai foi en l'être humain. Je sais que des amis, des fois, quand on discute, me disent « Oh, toi, Mireille... » Non, moi, je crois que l'être humain... C'est vrai qu'on a... Quand tu réfléchis, il y a des êtres humains, on a... C'est pas joli, joli, mais l'être humain a un bon côté quand même. Et, je suis assez optimiste. De tempérament, déjà, je suis optimiste. Alors, je pense que la génération, maintenant, elle va y arriver. Oui, il n'y a pas de raison. Il n'y a pas de raison. Vous le voulez, donc il n'y a pas de raison. Vous y allez y arriver.
5: À mon avis, ça doit être un truc comme je dirais...
1: Paf.
5: Automatique.
1: Pas si vite. Tu vois ? On l'a encore oublié, le pauvre.
0: Bonne nuit.
1: Bonne nuit.
0: Je suis bloqué. C'est une question difficile. Une question à poser à des gens.
1: Regrettez-vous la vie que vous avez eue ? Peut-être, je ne sais pas.
0: Non, je ne vois pas. T'as une question, tu me poses une colle là.
1: êtes-vous satisfait de ce que vous vivez ? Peut-être.
0: Non, je ne vois pas de...
1: Qu'est-ce que vous aimeriez changer ?
0: Ah, je croyais ça.
1: Êtes-vous heureux dans la vie? Et puis, si vous avez des ennuis, ben c'est pas grave. Il y a toujours une solution.
4: Eh oh, c'est encore moi. Moi, j'aimerais vous poser comme question... Comment le bébé est né? Mais maman, elle sait pas. Je lui ai posé, elle sait pas. Elle m'a dit parce que c'était un oiseau qui venait me déposer. Moi, je l'ai pas cru.

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4: Mercredi 14 janvier. Cher Basma, Catherine a réussi à nous convaincre. Nous partons aujourd'hui pour les Pyrénées. C'est en quelque sorte de façon dramatique que je t'écris. Nous rejoindrons Font-Pédrouse par le car. J'ai fait des valises bien rudimentaires, sans m'attarder trop. Tu le sais d'expérience, les autobus n'attendent pas. Com est intenable, il ne veut plus m'obéir et ne tient plus en place, un calvaire. C'est qu'il est attaché à toi par des liens très particuliers. Te savoir loin, comme ça, si vite, rends-toi compte. Le contraste est terrible. Il faudrait que tu viennes, évidemment. Tout ça est si précipité, je sais bien. Ce soir, la vie aura sûrement une autre couleur, et celle-ci sera bien triste. Nous paraissons hélas poursuivis par le karma. Les temps sont peu cléments avec nous, ô Basma, si tu savais. Quelques jours parfois, j'ai l'impression que tout pèse contre nous et s'abattra tôt ou tard. Encore une page de cette partition sans fin, et va, te le dirai-je. Le diable m'emporterait presque. Passons. Le temps me manque. Catherine me presse maintenant. J'espère que tu me liras sans encombre. Je t'embrasse bien fort. Déjà, tu nous manques. À très vite. Marie. Dimanche 25 janvier. Chère Marie, la nature est tout autrement faite que la logique de nos cœurs. Et vous savoir aussi loin me peine pour un moment. Je t'ai appelé hier sur ton portable. Pourquoi n'as-tu pas répondu?
3: C'était Avalanche, aux éditions Béton Roman.
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1: Glace à la grenade, une création sonore de Lou Galopa.
2: Nous inventons ce dont nous n'avons pas conscience. Quand nous en prenons conscience, nous croyons ainsi tout voir. C'est l'histoire d'une femme qui va se marier avec elle-même.
3: Comment dire ? C'est pas tout à fait ça. Ce n'est que l'histoire d'une promesse. Allez, calme-toi, Lulu. On n'a plus 8 ans.
2: Dans la salle d'attente de l'hôpital.
3: Tiens, t'as qu'à te mettre là.
2: Attendre à l'hôpital. Encore.
1: Tu me prêtes ton téléphone ?
3: Allez, tiens. Pas longtemps, hein.
1: Voilà, oui, c'est ça. Voilà. Ça, ça, ça.
4: Tout à l'heure, je roulais sur mon scooter à Paris, d'une voiture au feu rouge, un mec me dit.
5: Eh madame, il est quelle heure ?
4: Je lui réponds midi,
1: tu vois.
4: Madame,

0: tu dis.
1: Et alors, t'en penses quoi, toi?
2: Pour tenir cette promesse,
0: il
2: faut commencer par accueillir ce que l'on ressent. Tu me le rends maintenant. Allez.
0: C'est qui?
2: Ça te regarde pas.
3: Envie de plus en plus forte, de douceur, d'odeur, de toi.
2: Dès que je reçois un message, mon corps manque de souffle. Mes seins gonflent, mon sexe coule. Je ne sais pas quelle bride tu as rompue, mais c'est intense. Ma peau appelle ta peau. Je dois jouir. Je t'imagine dans ma bouche.
0: Maman, je peux ?
2: Quoi ?
0: Les magazines, je peux ?
2: Bah oui, tu peux, c'est fait pour.
0: Je te lis ?
2: Bah oui, vas-y.
0: Qui sont les plus beaux, les garçons ou les filles ? Les garçons sont beaux et les filles, elles sont belles.
4: Quand les os se fracturent,
0: habillés, les filles et les gars sont
4: tombent
0: pareils.
4: En miettes.
0: La différence est tout nu.
4: Les tissus les mous tiennent le squelette.
0: En passant par les fesses et leurs zizi zezettes.
4: Le squelette n'a pas de sexe.
0: Les filles ont une zezette, elles les trouvent jolies. Et les garçons ont un zizi, ils y tiennent beaucoup.
4: Dans la salle d'attente de l'hôpital, Lily a peur.
2: Quand Lulu a déboulé dans ma vie, j'avais 8 ans.
4: C'était l'été dans les Pyrénées-Orientales.
2: C'était la première fois que j'étais loin de mes parents. Et dans les Pyrénées-Orientales, à Luchon, il faisait hyper froid. D'être loin comme ça de la famille pour la première fois, d'avoir fait le voyage toute seule, je me sentais complètement abandonnée. C'était comme une colonie de vacances, j'étais avec plein d'enfants. Mais juste qu'au lieu de passer notre temps à s'amuser, à passer des vacances, on était là pour se soigner. Et l'idée du soin, c'était de faire passer de l'eau à l'odeur d'œuf pourri, d'une narine à l'autre, dans le nez. T'avais juste une envie, c'était de vomir en fait. Puis après, quand tu sais comment ça va se passer, dès que tu vois l'aiguille, tu te décomposes en fait. C'est comme si ton corps il se dispersait, t'as plus de corps. En fait, tu fermes tout. Tu fermes la possibilité même de ressentir. Tu comprends pas pourquoi t'as un corps. Donc il y a un dimanche chez mes parents qui. On fait un repas en famille. Et qui du coup, on dit on va l'appeler, ça va être chouette d'avoir de ses nouvelles. Et puis. Lui transmettre un peu notre bonne humeur parce qu'on est tous ensemble. Et moi, ce dimanche-là, j'avais des tomates à manger. À l'époque, je détestais les tomates. Et donc, tout le réfectoire s'est vidé au compte-gouttes. Et puis, je suis restée seule devant mes trois rondelles de tomates quand mes parents ont appelé. Donc, j'étais en pleurs dans une immense salle avec une famille en liesse en face qui essayait de me transmettre de la bonne humeur, mais... Ce qui était compliqué pour moi, là, c'est qu'on n'y croyait pas, mon histoire de tomate, et c'était pas possible qu'on fasse ça dans un centre de soins. Je me rappelle que quand j'ai raccroché, je crois que je l'aurais raccroché au nez, j'ai décidé qu'il n'y a personne qui pouvait m'introduire un bout de tomate dans la bouche. De l'œuf pourri dans le nez, oui. De la tomate dans la bouche, non.
0: Cette défi, c'est un petit triangle séparé en deux, avec un trou au milieu. Et les zizi des garçons, c'est un tube avec deux boulettes en dessous. Les azettes, certaines les appellent petits oiseaux, poussinettes,
2: foufounes, frifri,
0: zizouillettes, pâquerettes,
2: grenades,
0: petits chachattes,
2: minettes,
0: berlingots,
2: bigorneaux,
0: pâquerettes. Pignoun, petite fleur, fifi.
2: Et puis cet été-là aussi, il y a ma grand-mère, Yvette Mantovani, qui est venue me chercher au centre. Et puis ensemble, on est allés en Provence, dans une très jolie maison, entourée de fossiles et de liberté. Et quand je suis arrivée, il y avait Nicolas qui était là en vacances. Il avait 16 ans. Et Nicolas, il était adorable et doux. Et moi, j'étais fascinée par ce garçon qui s'intéressait enfin à moi. J'avais un copain. On passait nos journées ensemble à jouer. Et il y avait une caravane. Puis un jour, il m'a ramené des petites culottes rouges en dentelle trop grande. Puis il y a eu ce matin où il a descendu son slip. Et là, c'était la première fois que je voyais un pénis de si près. Mon corps, il s'est mis à transpirer. J'avais la trouille. Et puis l'air est devenu électrique. On ne s'est rien dit et puis je l'ai...

0: Et puis une nuit, il s'est glissé dans mon lit. Son corps était dur et collant, en sueur. Il n'a rien dit sauf de me taire. Et une douleur m'a transpercé le ventre.
1: Lulu venait de surgir. À la rentrée suivante, les oreilles étaient débouchées, la bouche cousue.
2: Maman, j'ai envie d'une glace.
0: Ah non, pas ici. Une glace, ça coule, ça colle. Et puis ils n'en vendent pas de glace à l'hôpital.
3: Mon amour, quoi qu'il arrive, ça va aller. Je suis là. Ne t'inquiète pas. Ma langue fait le tour de tes seins.
2: C'est qui ?
0: Ça te regarde pas. Encore dans la salle d'attente, avec ma nouvelle hanche, j'espère qu'on pourra continuer à explorer ensemble. Je t'embrasse, t'enlace encore et encore. Je crois que j'ai le temps d'aller aux toilettes. Si on m'appelle, tu dis que j'arrive. J'en mangerai bien une, moi aussi, une glace. Une glace, ça rétracte les papilles. Ça excite la langue. Une glace, on la lèche, on la mord, la mordille, elle nous emporte. Tiens, regarde ce que je t'ai trouvé.
2: Maman, pourquoi le petit nid, c'est intime ?
0: Ben, c'est la bouche de ton corps, c'est un langage sans mots. Ton petit nid, il est ton joyeux joyau.
2: J'y comprends rien.
0: Ben, c'est juste que c'est trop tôt. Aujourd'hui, ton petit nid, il sert juste à faire pipi. Et quand tes poils, ils pousseront, ça changera et on en reparlera. Pour l'instant, il est juste à toi. Et si quelqu'un s'en approche, tu le mords. C'est après l'opération, on fera une grande fête avec ceux que l'on aime. Et on dansera toute la nuit. T'as envie ?
2: Yes !
1: À leur mariage, autour de la table, ils seront tous là. Ceux qui aiment regarder la mer et ceux qui savent honorer leur manque.

0: Madame Mantovani.
1: Oui, c'est nous.
2: On y va.
3: Et Lily promet à Lulu de ne plus confondre son désir.
2: On y va.
3: Avec celui des autres.

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1: Apocalypse intellectuelle. L'eau vint à manquer. La poésie était inépuisable. Œuvre complète de l'esprit humain, compilée par Haupt.

La honte humaine commande aux hommes d'attacher les coupables avec des cordes. Qui travaille peut échouer, se sert du dieu poète pour diriger tous les hommes. À l'avenir, que les hontes humaines soient attentives et soigneuses à inspecter si, pour tous les êtres, il est dit vrai. Pour son immanence prend la signification. Le seul acte fondamental dans le réel, c'est la poésie, dit la honte humaine. Créer la réalité. Les machines, cerveaux humains forts et rigides, agissent en pensant à l'absence. Pourquoi, comment une notion définit-elle les concepts? Appelle la mousson, mais ne dis pas de quel côté. Tout chemin est durable dans l'éternité. Commander sans paraître commandé. L'action est comme fondue, on n'en voit pas. Les parties, au contraire, ne pas disputer. Prendre sans violence. L'ordinateur humain a la sensation que, dans cette situation, la volonté humaine résiste. Depuis années, qui observe la bonté est le plus fort. Alors l'ordinateur humain sera raisonnable. L'ordinateur humain, magnifique, peut enseigner tout de suite, mais ne le fait que tard le soir, à peur. L'ordinateur humain accepte tout. L'ordinateur humain qui sait prendre adroitement, ne lutte pas, n'a pas peur de l'horreur. Les déchirements humains sont doux et inquiets comme l'eau. Commande de craindre la mort et de ne pas quitter le pays quoi qu'ils eussent des bateaux. Baigne dans les fumées, de langues étranges. Un grand pays est comme l'eau qui coule. Il sympathise avec tous les imaginaires du temps. La voix du savoir sauve le imaginaire du temps. Qui se connaît fort et agit avec clémence et la semence de tous les hommes. Le imaginaire du temps ne lutte pas car tous les imaginaires du temps n'ont pas l'occasion de lutter. Comprends, le imaginaire du temps peut à peine respirer. Il laisse ceci, aussi, il laisse ceci et adopte cela.

C'était « Œuvre complète de l'esprit humain » aux éditions Béton Roman. 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
2: La douceur, la fantaisie et la violence fleurie. Animomo de Florico.
3: Cocorico. Un rayon du soleil passe à travers les coucous. Dans les champs, au bruit des coquelicots, les céréales blondissent. Les violettes poussent le vent au fond de l'étang. Le ruisseau entretient la clarté des pétales de magnolia. Un insecte brille, gros comme la feuille de dingo qui hésite sur l'arbre. Le cerisier caresse le ton. Les gentils fantômes entrent par la fenêtre.
2: C'était Animomo aux éditions Béton Roman.

Bonjour à tous qui nous écoutaient en direct et bonjour depuis le passé à celles et ceux qui nous écoutent en replay. Nous sommes le 15 septembre et vous écoutez l'épisode 26 de Crispy Business en direct de la station à Aubervilliers. Ça fait plaisir d'être là après une longue pause estivale. Il fait beau comme si on était encore en plein été, mais la rentrée est bien là depuis quelques semaines déjà. L'épisode d'aujourd'hui va durer non pas une, mais 2 heures. Oui, 2 heures de qualité en notre compagnie. 2 heures au cours desquelles Stéphanie et moi allons vous partager nos découvertes musicales récentes pour vous accompagner en douceur et en musique dans cette rentrée. Bonne écoute!

Vous écoutez Seaman Shoes de DJ Spanish Fly, titre extrait de son album de 1987. DJ Spanish Fly, c'est le parrain du rap de Memphis, que j'ai eu le plaisir de voir en live au festival Three Wheel Drive cet été. 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

Bonsoir à tous et merci de nous écouter et d'être nombreux à réagir sur le chat. Tout de suite, vous écoutez Underscores The Peace.

Mag, est-ce que c'est pas la seule et première musique que tu découvres de l'émission en direct depuis qu'on a commencé, soit depuis bientôt 3 ans?

Et pour rester dans la thématique chanson française, le titre qui va suivre, c'est un titre de Brigitte Fontaine dont j'ai découvert la discographie cet été et j'ai été assez, impressionnée. C'est une rebelle, c'est une anticonformiste, c'est une féministe. Elle est vraiment super et je vous invite à découvrir.

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après ce passage rap R&B chata qui s'est terminé par Maman m'a dit non de Lin Lin, vous écoutez Arca Hurt et avec Rimon on va vous emmener vers d'autres univers.

Ce morceau, c'est Favorite de Earth Eater, extrait de son magnifique album Heavenly Body, If I'm the Bottle, You're the Message, sorti en juillet, qu'elle a composé pendant qu'elle était enceinte et pour sa fille. Je recommande à fond et on recommande de la voir en live si vous en avez l'occasion.

C'est Over Mono After the Rain, le dernier titre de leur nouvel album. Le nouvel album du coup des deux frères d'Over Mono, Pure Devotion, qui est sorti début août. Et ce titre-là, After the Rain, il sample deux morceaux d'un autre duo, un de mes groupes préférés, Smells. Donc une combinaison parfaite. Et je repasse la main à Steffi. 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

0: Storm 2 de Yonglin. Les personnes qui ont passé une partie de l'été avec moi ont été bien bassinées avec cette track. Rim enchaîne maintenant. Le ton de ma phrase n'était pas bon, je voulais dire. Rim enchaîne maintenant. Vous écoutez Station Station.
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0: Vous l'avez bien sûr reconnu, c'est la seule et l'unique Madonna avec Fragile, single extrait de son nouvel album Confessions 2 qui est sorti en juillet. Alors c'est l'heure du débat. Est-ce qu'on a aimé cet album de Madonna ou non ? Steph, quel est ton avis ?
1: Moi je suis mitigée parce que j'ai pas aimé le début, mais la fin pour moi est extra. Et avec Rim, on a d'ailleurs des titres en commun qu'on voulait passer ce soir, dont celui-ci, Betrayal. Enfin, bah, ça reste quand même la Madonna, quoi.
0: Ouais. Complètement d'accord. Je crois que notre invité surprise a dit non au fond de du studio. On a un non clair. Pourquoi ? Comme ça. Donc voilà, Madonna, prends ça dans tes dents. Il n'a pas aimé. Et c'est pas le seul, parce que moi je suis complètement d'accord avec toi, Steph. J'ai aimé que les titres à partir de Fragile, toute la dernière partie de l'album, mais le début, voilà. Après, on a pas mal parlé de Madonna ici, finalement.
1: Finalement.
0: Bon, allez, on passe à autre chose.
1: Et on enchaîne avec un duo de New York qu'on adore, qui s'appelle Ear. Et on vous conseille de les suivre parce qu'ils vont aller très loin. Et d'ailleurs, ils sont passés à la station il y a quelques mois et c'était extraordinaire.

Et comme la foule est en délire, nous vous en mettons un autre, Né plus ultra, du même groupe du coup, Hier. On the surface of the earth.

0: comme on vous l'a dit, on adore John Glacier. Et ce titre-là, c'est The Avalanches, en featuring avec John Glacier et Khadija El Hanafi. Le titre s'appelle Far Away. C'est leur nouveau single qui est sorti la semaine dernière, extrait de leur album à venir, No Bad Memories, prévu pour le 16 octobre.
1: Petit moment d'interlude. Parce qu'on n'est pas très bien organisé ce soir. 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

Le titre juste avant, c'était Fifth Gear de André Nicatina en featuring avec Ekipto. Un titre que j'ai aussi découvert au festival Three Wheel Drive. 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

Alors, pour rester dans les thématiques découvertes musicales de l'été, ça, c'est la BO d'un film italien qui s'appelle Affreux, sale et méchant. Et en fait, cet été, j'ai quand même pas mal maté de classiques, dont Le Parrain, que je n'avais jamais vu. Et du coup, la chanson qui suivra après celle-ci, c'est Dalida par le plus bas.

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Lucky Hymn de Shy Girl, son tout dernier single sorti la semaine dernière, extrait de son nouvel album Swallow, dont la sortie est prévue pour le 6 novembre prochain. Et le titre juste avant, c'était Orion Sun avec Miss You Type Beat, qui marque son retour puisque ça fait longtemps qu'elle a rien sorti et qu'on avait vraiment hâte.

Et on se quitte sur In the Stars, issu du dernier album des Rolling Stones. Et par là même, on vous annonce aussi que cet épisode est sans doute l'avant-dernier de l'aventure Crispy Business. Et qu'il faudra donc être très très très nombreux au prochain épisode en octobre.

Merci beaucoup à toutes et tous, toutes et tous ceux qui ont écouté et qui écouteront et qui ont écouté dans le passé, tous nos auditeuristes, quoi. Et à dans quelques semaines pour notre dernier épisode. C'est tout pour le moment. Ciao.

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0: Entité A, au siège. Je suis sur site. Entité A, au siège. Attends votre signal. Je suis l'entité A. Je suis l'auditrice extra-humaine des situations spéciales de la toile de la finance. De mission en mission, je transfère mes atomes dans l'espace financiarisé et j'inspecte les anomalies. Je les audite, je les comprends, je les résous. Entité A, au siège, signal bien reçu. L'audit commence. Over.
1: Bonjour et bienvenue pour ce nouveau numéro de l'Actu Bourse, le magazine des sociétés cotées et des tendances de marché. J'ai le plaisir de recevoir aujourd'hui sur le plateau Charlotte Grosso, responsable commerciale France et Monaco BlackRock. Bonjour Charlotte.
2: Bonjour Laurent.
1: Alors, nous sommes ensemble aujourd'hui pour parler d'un thème d'investissement qui est redevenu central. Depuis 2 ans, on a reparlé de tout cet univers d'investissement en bourse.
2: Alors, c'est vrai, Laurent, qu'avec la crise Covid, on n'a jamais autant parlé du secteur de la santé. Oui. Alors, sans surprise, en 2020 et 2021, on observe que les investisseurs se sont tournés vers les valeurs gagnantes de la crise Covid, oui. Comme par exemple certains fabricants de vaccins, qui ont enregistré des performances records, à l'image de Moderna, qui a fait plus de 200% de performance en l'espace de seulement quelques mois.
1: Incroyable.
2: Et pour BlackRock, le secteur de la santé, c'est un secteur qui est porteur, qui bénéficie de vents favorables et qui surtout a le potentiel de croître le capital des investisseurs sur le long terme à travers une grande diversité d'entreprises, de différentes thématiques aussi qui vont bien au-delà des vaccins. À commencer par le constat simple, c'est que notre monde vieillit. En vieillissant, on consomme plus en besoin de santé. En moyenne, les dépenses de santé, elles vont doubler passé l'âge de 65 ans. Et donc, plus de personnes qui consomment plus, ça fait potentiellement des dépenses de santé qui ont une courbe exponentielle pour les prochaines années.

0: Je m'appelle Malika, je suis médecin, je suis pédiatre dans la santé en lutte depuis presque le début. Donc la santé en lutte, c'est un mouvement qui a commencé plutôt par... Bon, il y avait la grève des femmes, et profitons qu'il y avait la grève de femmes et un préavis de grève, les infirmières de Bruckmann ont décidé de sortir, et surtout les infirmières des urgences ont décidé de sortir et de dire, voilà, c'est-à-dire ça, c'est nos revendications, on veut plus de temps, plus de salaire et autres. Et c'est comme ça que peu à peu la santé en lutte se dit, mais on a envie de regrouper ou de centrer toutes ces personnes qui montrent que dans le secteur de la santé, comme travailleuses et travailleurs de la santé, ça ne va pas. Et on essaye d'être vraiment très ample, de dire, ben, on n'est pas seulement un mouvement d'infirmières ou de sages-femmes ou de médecins, mais aussi nettoyeuses, personnes qui travaillent dans les laboratoires, aides auxiliaires, auxiliaires de service, personnes qui travaillent dans les maisons de repos, personnes qui travaillent dans les maisons médicales, dans les plannings familiaux, et de montrer comment la santé, c'est-à-dire le système de santé, a été vraiment tellement malmené dans les dernières années, avec des coupes budgétaires déjà depuis des années, avec une marchandisation des soins, avec une privatisation de toute une partie de la santé et surtout de la santé publique.
1: Je dis souvent, on est dans un marché incroyable, le marché de la santé. On est dans un marché où, finalement, nous, on ne cherche pas de clients parce qu'il y a encore de nombreuses maladies et de nombreux patients. En cela, aidés aussi par la pollution et le vieillissement de la population, les besoins sont quasiment sans fin.
2: Alors c'est vrai que déjà quand on parle du secteur de la santé, on parle d'un secteur qui est absolument indispensable. L'humanité a besoin de se soigner, que l'on soit en période de récession, de forte inflation ou de forte croissance. J'ai envie de dire, la santé, c'est pas optionnel.
1: C'est un marché qui n'a jamais décru, qui croît gentiment, je dois dire. On annonçait l'arrivée des génériques, des bouleversements énormes, ben non. C'est vrai que les prix augmentent en conséquence et parallèlement à l'offre que vous avez, mais c'est un marché qui a toujours cru. Et dans le monde d'aujourd'hui, quand on est en recherche de sens, et ben, travailler dans la santé, c'est exceptionnel. C'est une chance.
3: 6h25, anomalie dans la toile de la finance. Ça se passe en Belgique, à Bruxelles. C'est de là que les premiers signaux de l'anomalie surviennent. Je matérialise mes atomes à Bruxelles. Je connais bien Bruxelles. Bruxelles est une ville capitale pour le capital. J'atterris à Bruxelles, je rôde et soudain je vois.

0: que quelque chose a changé?
1: Non!
0: Obligé d'être encore là aujourd'hui! Et on sera encore là demain s'il le faut, mais on sera toujours là!
2: Nous sommes à l'hôpital Brugmann avec un groupe de travailleurs et travailleuses.

Peut-être pour situer un peu, décrire dans l'épisode ce qu'il va y avoir, l'épisode dans lequel on va intégrer ce qu'on va se raconter aujourd'hui. On a interviewé déjà Malika, vous connaissez peut-être, de la santé en lutte de l'hôpital Saint-Pierre. Un des premiers axes qu'on a avec l'écoute des chroniques médiatiques et puis à partir de ce que Malika nous avait déjà raconté. Et ce premier axe est autour de

au docteur. Donc, cette intelligence artificielle a fait de perdre le contact humain, docteur-patient. L'humain, il a disparu, le docteur n'est pas un docteur, c'est ça aussi. Parce que le docteur, il ne va plus voir les patients, il va voir les images. C'est révoltant que l'humain disparaît de la médecine d'aujourd'hui.

0: Le numérique, c'est bien et c'est pas bien. Enfin, en tout cas, au niveau des urgences, avec le dossier des patients, c'est bien. Mais on se rend compte au fur et à mesure de l'usage de ce numérique, c'est qu'on devient, oui, comme vous avez dit, nous, des propres robots. Par exemple, un patient qui vient pour une douleur abdominale, il y aura des mots-clés que vous avez introduits. C'est la machine qui vous dit de faire ça, de faire ça, de faire ça, de faire ça, de faire ça. Et vous ne devez plus réfléchir. Il n'y a plus de réflexion, de bilan, d'analyse, d'expertise. Donc au bout d'un moment, est-ce qu'on doit vraiment être infirmière? Est-ce qu'on doit vraiment être médecin? Est-ce que, puisque c'est la machine qui vous dicte les actes.
1: Au fait, on est des machines sur deux jambes. Je donne une procédure à mon équipe, par exemple. Ils doivent la suivre, ils ne réfléchissent pas. Ben, ils ne savent pas, ils doivent aller appeler la personne. On ne laisse pas les gens le pouvoir de s'ouvrir, d'eux-mêmes, de réfléchir d'eux-mêmes, d'essayer de trouver les solutions. On a vraiment inversé, on est passé de l'humain au robot.
2: En revanche, ce qu'il faut bien comprendre, c'est que les sociétés qui composent le secteur de la santé, elles, ce sont des sociétés cotées. Et donc, ce sont des sociétés cotées qui vont être impactées eh bien, par les décisions stratégiques de l'entreprise, la concurrence, ou même justement la capacité à innover.
3: Ce qui est le moteur de croissance, c'est l'innovation thérapeutique dans ce marché.
4: Non, mais effectivement, il y a un énorme enjeu. L'hôpital de demain, l'un des gros enjeux, c'est de faire en sorte qu'on y reste, nous, les patients, le moins longtemps possible. Et pour ça, les robots vont jouer un rôle déterminant. Des robots qui vont aider les chirurgiens à nous opérer de manière tellement fine, tellement précise, tellement peu invasive, bah, qu'on va se remettre plus facilement, qu'on va cicatriser très, très vite.
5: Bon, et puis on peut les utiliser aussi pour des tâches difficiles.
4: Voilà,
5: à la place des infirmières, par exemple.
4: Exactement. Pour les tâches pénibles, les tâches répétitives, les tâches ingrates, eh bien, on sous-traite en quelque sorte un robot et ça laisse plus de temps aux infirmières, aux aides-soignants, bah, pour faire d'autres choses et pour avoir un rapport plus qualitatif avec les patients ou en tout cas pour faire des choses qu'ils n'ont pas forcément le temps de faire aujourd'hui.

0: Il ne faut pas oublier qu'on est des humains et on nous robotise, mais jusqu'à quand? Jusqu'à quand on tombe et il y en a un autre qui va prendre notre place. Donc chaque travailleur dans les services de santé, il est confronté à ça. Il aime ce qu'il fait. Il a un respect inouï pour les patients. Il va se donner à fond. Et dans un certain moment, plus tôt ou plus tard, il va tomber. Il sera oublié le lendemain qu'il est tombé malade.
1: On va accueillir maintenant David Murgia. Merci à David.
2: Bonjour tout le monde. Témoignage anonyme. Je suis infirmière. À 6h40, je suis à l'hôpital. Je commence à 7h. J'arrive à mon casier. Je me scanne. Je me change et je prends l'ascenseur. Je me scanne. Le temps de vestiaire n'est pas payé à Saint-Luc. J'arrive dans mon unité. Il est 7h du matin, j'écoute le rapport. Je commence mon tour, je me logue, je me scanne. Je m'attribue mes patients, je rentre dans la chambre.

0: mon premier patient. Je me scanne sur le smartphone. Je scanne le patient. Je scanne les médicaments. J'ai pas vraiment besoin de savoir ce que je lui donne parce que l'ordinateur vérifie. L'ordinateur sait. Je ne sais pas vraiment ce qu'il a reçu plus tôt. C'est l'ordinateur qui sait. C'est l'ordinateur qui m'avertit si je donne un médicament trop tôt. Je ne dois plus vraiment connaître le nom du patient. L'ordinateur sait. L'ordinateur vérifie. Je dois prendre les paramètres de mon patient. L'ordinateur me l'a dit. J'encode. J'encode les paramètres dans le smartphone. J'ai scanné le patient. L'ordinateur me dit que tout va bien. Ouf, tout va bien. Attention. Notification. J'ai oublié de vérifier l'état de conscience de mon patient. Pourtant, celui-ci sort demain. C'est l'ordinateur qui me le dit. J'encode. J'encode. L'ordinateur vérifie. Ouf, tout va bien. L'ordinateur me l'a dit. Le patient a mal. Le patient m'appelle. Je scanne le patient. J'encode l'évaluation de la douleur. Je vais chercher un dafalgan dans la machine. Je me scanne. Je me logue. Je scanne le patient. Je scanne le médicament. Je donne le médicament. Ce matin, j'ai refait les pansements du patient. J'ai vérifié la propreté. J'ai oublié de le noter dans l'ordinateur. L'ordinateur le sait. L'ordinateur a vérifié. Je n'ai pas refait de pansement parce que rien n'est encodé dans l'ordinateur. Il me dit que j'ai rien fait, mais moi je l'ai fait. C'est juste que j'ai pas eu le temps d'encoder. C'est la pause. J'ai le temps maintenant. Je prends mon smartphone. À la pause, je me logue. Je clique sur le patient. Je clique sur l'onglet. Je clique sur le sous-onglet. Je clique sur le bon pansement. J'encode l'heure. J'évalue type de pansement, longueur, largeur de la plaie, aspect de la plaie. J'avais évalué le pansement, mais je l'avais pas encodé. Ce que je sais, l'ordinateur ne compte pas. Ce que j'encode compte. Je clique sur le pansement suivant. Je ne connais pas vraiment le nom du patient, mais je ne veux pas vraiment le connaître, le nom du patient. Parce que l'ordinateur le connaît, c'est ça qui compte. Je ne connais pas vraiment son traitement, mais c'est pas grave, l'ordinateur le sait. L'ordinateur me dit quoi donner au patient. L'ordinateur me dit quand le donner. La machine me délivre les médicaments à donner. L'ordinateur sait, c'est ça qui compte. L'ordinateur compte les actes. Il compte les actes et donne la cadence du travail. Le temps humain, la relation, calmer l'anxiété, rassurer, expliquer. Non, non, pas ça. C'est pas dans l'ordinateur. Rappelez-vous, c'est l'ordinateur qui compte. Je dois bien remplir l'ordinateur. C'est là-dessus que je suis évalué. C'est là-dessus que je suis surveillé. Bien faire son travail, c'est important. Je dois bien remplir l'ordinateur, car c'est ça qui compte pour le financement. Être financé, c'est ça qui est important. Dans mes chambres, le travail est fait, mais ça, c'est pas ça qui compte. C'est l'ordinateur qui compte. L'ordinateur, c'est important. D'ailleurs, il a coûté cher, le programme dans l'ordinateur. On parle de plus d'une centaine de millions. Un programme du futur, pour un hôpital du futur.
1: Capitale obscène, synonyme de capitale obscène, époque dans laquelle le monde est sous emprise capitaliste, emprise qui est responsable de déséquilibres environnementaux tels qu'ils entraînent une transition d'ère géologique de la Terre, âge sinistre qui élève en vertu la trivialité et l'indécence du capital.

0: On nous a toujours dit qu'en tant qu'infirmière, on niait son soi. On dit bien le soi niant. Mais.
1: Ah oui, tiens.
0: Oui, vous l'avez jamais entendu ça?
1: Ça, ça doit être particulier à votre.
0: Oui, le soi niant. Donc, on nie son soi.
2: Oui. Jusqu'à un certain point.
0: Oui, mais. Les financiers, ils ont bien compris ça. Hein. Ils ont bien compris au point qu'ils nous nient. Donc, je ne sais pas. Autant se nier, on niait notre soi. Mais là.
3: Pensement. Application de compresses lexicales sur les plaies du monde pour le penser. Le glossaire est une forme de pansement.
4: Il faut savoir qu'il existe des mots dotés d'une puissance surnaturelle. Je ne parle pas de mots comme Wingardium Leviosa, ni de Abracadabra. Je parle des mots que les anomalies combattent. Je parle de mots dont le pouvoir est défait par ces anomalies. De mots comme acheter, vendre, buy, sell, déficit, croissance, relance, privatisation, acheter à terme, vendre à découvert, flux de trésorerie disponible, tarification à l'acte, hedge, buy spot, sell short. Je parle de mots comme 5 milliards, 10, 29 923, 0,75, 3%, 439 milliards, 0, 120%. L'anomalie se propage sur la toile de la finance.
2: Moi, ce qui m'a choqué, et c'est la première chose qui m'a profondément choqué, c'est qu'au lieu d'avoir un responsable de service, j'étais managée par quelqu'un. J'avais l'impression d'être un produit de grand magasin. Ça participe à la déshumanisation de mon travail, qui est essentiellement un travail d'échange et profondément humain. Pascal, je travaille à Bruckmann depuis 1999. J'ai commencé avec le sida, je termine avec le Covid. Oui, c'est une réalité de la vie. Je suis infirmière en neurologie. Avant les années 2000, un hôpital public pouvait être en déficit. C'était autorisé parce que c'était un service rendu à la population. Après les années 2000, on devait être en équilibre. Et après 2010, on doit être rentable. Et c'est là que les problèmes commencent, avec une supervision importante, une analyse de la rentabilité des faits et gestes quotidiens, de la quantité de travail assumé, du calcul du nombre d'actes techniques posés en une journée, que ce soit nous, les médecins, ou d'autres personnes travaillant dans l'hôpital. Hein, c'est pour tout le monde, hein, on est tous managés de la même manière.
5: Et moi, ce qui m'inquiète, c'est les RH. Avant, ils avaient un autre terme.
2: Ressources humaines
5: maintenant. Mais
2: c'était
5: avant,
2: le service du personnel.
5: Voilà. Normalement, le service du personnel rendait service au personnel. Là, on est complètement à l'inverse.
6: Ce que j'aimerais bien souligner aussi, c'est que jusqu'en 2010-2011, quand on était engagé à l'hôpital, on devait en premier lieu avoir l'esprit d'équipe. Après 2011, c'était en premier lieu avoir l'esprit d'entreprise.
2: Ah oui,
6: non. Oui. Regardez bien. Oui.
3: Extractivisme sanitaire. 1. Gestion des ressources
7: humaines
3: conduisant à extraire des ressources
7: humaines
3: jusqu'à épuisement
7: humain.
3: 2. Traitement
7: inhumain
3: du patient comme un gisement
7: humain.
3: 3. Économie circulaire recyclant le ou la soignante
7: consumée, cassée, vidée
3: en ressources
7: patientes
3: pour l'hôpital. Dérivé vers burn-out, dépossession, libéralisme, capital obscène.
8: On a fait un acte de mobilisation devant la Tour des Finances. qu'on veut un arrêt de la marchandisation des soins. Et pour nous, c'était très important de le faire là.
4: La toile de la finance repose sur des envoûtements qui transforment le monde en marchandises échangeables via des terminaux Bloomberg. Des envoûtements qui visent à transformer le monde. J'entends par là les molécules des corps, les plantes des forêts, les remèdes de grand-mère, les hormones du cerveau, qui visent à transformer le bonheur des gens et la santé des corps en marchandises, et les marchandises en profits, et les profits en villas détenues par les sorciers de la finance que sont les traders, les gérants de hedge funds, les banquiers. Les envoûtements de la finance mettent en branle un tas de mécanismes. Il suffit qu'un macroéconomiste dise 3% et les hôpitaux ferment à l'autre bout de l'Europe. Qu'une agence de crédit dise « à moins » avec perspective négative sur la dette souveraine et les portions de purée des vieux dans les homes sont réduites. Qu'un banquier dise « je vends » et les infirmières voient leur salaire gelé et un État fait faillite. Je perçois des symptômes de révolte, banderoles accrochées sur des nadars, pancartes brandies par des manifestantes. Je lis « Le capital a tué l'hôpital. Pas de profit sur nos vies. Du fric pour la santé publique. » Je lis encore « On nous a sacrifiés pour la rentabilité. Je perçois que des humains risquent la paralysie s'ils persévèrent. Je perçois que certaines désorceleuses s'apprêtent à faire entorse.

questions, ni sur leur entourage direct et indirect, ni sur les corps humains et vulnérables qu'elles désorcellent. La fracture est proche.

Capital. Tu meurs dans la finance. La pilule ne va plus passer. Je perçois quelque chose que je ne devrais pas percevoir. Une amputation. Une main brandit un scalpel. Je perçois une ablation.

0: J'aimerais que l'hôpital soit accessible à tous.
1: Qu'on ne l'appelle plus entreprise déjà.
0: Qu'on soigne, même sans carte d'identité.
1: Avec des valeurs nobles, comme l'humanité, la solidarité.
2: Ce serait vraiment un lieu convivial dans la mesure du possible.
0: Avec une gratuité.
3: Un hôpital tourné vers les patients, où les soignants prennent le temps de parler aux patients.
0: Et alors je voudrais qu'il y ait de la bienveillance, j'aime bien ce mot.
4: Permettre au personnel de prendre le temps de s'occuper de son patient et surtout de s'occuper de son personnel. Si on ne s'occupe pas de son personnel, un patient ne sera jamais bien soigné. Et le futur, c'est penser au bien-être en priorité et avant les chiffres.
5: Opérer. Œuvrer à l'ablation agile et déterminée de toutes les réformes qui ont mis à mal la santé et transformer l'administration des soins en un système commercial proche du supermarché. Exemple à ne plus entendre. Opération du mois, promo au rayon chirurgie, 6 incisions pour le prix de 3. C'était le deuxième épisode du glossaire de la finance et de la sorcellerie, réalisé collectivement par le laboratoire sauvage des sorceliers de la finance, avec Marc, Rachida, Daniela et Pascal de l'hôpital Brugmann.
6: Merci à Malika Roulant de la Santé en Lutte et à Karim Brixi. Merci à David Murgia pour l'interprétation d'un texte d'une infirmière anonyme, accompagnée à l'accordéon par Philippe Aurivel. Et aussi à Brune Campos, l'entité A du texte de Théo Bourgeron. Et Gamel pour la musique.
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7: Entité A, au siège. Le fil a été sectionné, je répète, section du fil de la toile de la finance.

0: Bienvenue dans votre magazine musical à géométrie variable, un magazine qui fait en face à rentrée. Et avec vous ce soir, il y a donc DJ Wondernat, salut.
1: Salut.
0: DJ LP, salut.
2: Salut.
0: Et DJ Grégoula.
3: Bonsoir DJ Garance.
0: Alors, est-ce que vos étés respectifs ont été ponctués de beaux concerts?
3: Oh que oui.
1: Oh oui. Absolument. On en a fait quelques-uns en commun.
0: Ouais.
3: C'était cool.
2: Oui, on en a fait un en commun.
1: Un en commun, c'est vrai.
0: Est-ce qu'il y a un concert qui vous a marqué?
3: Ah,
0: pas facile comme question.
1: Bonne question. Voilà, tu nous as pris par surprise.
2: Le concert des vagues sur la plage.
3: Ah, c'est joli ça. Beaucoup de beaux concerts à la Route du Rock, comme d'habitude.
1: À la Route du Rock, Baxter Dury, Mogwai.
3: Voilà, c'était génial. J'ai beaucoup aimé Uri Spesek et j'ai beaucoup aimé revoir BB Club sur la plage.
1: Mmh. Ah oui, c'est vrai. C'était un beau moment.
0: Alors, on commence cette émission pas par un groupe que tu as vu cet été.
1: Si,
0: par un groupe que tu as vu cet été.
1: Ah bah et voilà. Que Laurent et Greg aussi ont vu cet été. On était ensemble.
0: Et bah, il s'agit de The Hitch. Le morceau s'appelle Can't Afford This. On l'écoute et puis on en parle juste après. Vous êtes bien dans le secret.

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1: Can't Afford This de The Hitch pour ouvrir cette 17e saison du Secret, un groupe que vous avez pu voir donc cet été.
2: Oui, c'était histoire de garder un petit pied dans l'été avec un clin d'œil à un petit festival indie rock qu'on a découvert tous les trois et beaucoup apprécié à Quiberon qui s'appelle Plage Sauvage dans un village vacances 4 étoiles. Ça fait 3 ans que ce festival existe, mais moi j'avoue j'étais passée complètement à côté. Cet été il y a eu 3 soirées les 16, 23 et 29 juillet et ça aurait été dommage de les bouder vu la super prog et en plus c'était gratuit au bord de la mer. Donc on doit la programmation pointue à Lucas Viro, le directeur qui est un passionné de musique. On a d'ailleurs vu des pianos, des claviers, des guitares qui étaient à disposition des clients dans un bar ultra classe, un clubhouse.
3: Ouais, non, c'était un peu classouille quand même.
2: Il a organisé Plage de Rock, un festival à Port-Grimaud dans le Var pendant 20 ans et en reprenant ici cet ancien camping il y a quelques années, il a installé une scène permanente entre le bar et la piscine. Bref, donc en allant voir Pivier à l'origine, on a découvert The Hitch. Ce soir-là, c'était caniculaire, l'ambiance était très chouette. Et d'entrée, moi, ils m'ont conquise ce groupe-là parce qu'ils sont vraiment prompts à filer la bougeotte. Alors, The Hitch, en anglais, ça veut dire la bougeotte. Avec leur mélange de post-punk, de pop, de disco et d'électro. Et c'est vrai que, comme le disait Greg, qui lui avait écouté avant et connaissait déjà, ça ramène clairement à LCD Sound System. Voir aussi à Talking Heads, c'est assez évident comme influence. La batteuse assez malicieuse, la Georgia Hardy, qu'on entend aussi au chœur, et le claviériste et chanteur nonchalant qui s'appelle Simon Tyree se sont connus en fait au lycée à Luton, près de Londres. Et comme le suggère le titre de l'album, donc en français ça veut dire ce que l'album s'appelle It's Hope That Kills You, donc c'est l'espoir qui te tue. C'est une phrase cynique en fait populaire qu'on entend chez les fans de foot en Angleterre. Donc comme le suggère ce titre-là, l'Euphorie Club côtoie beaucoup la désillusion dans leur musique parce qu'ils dansent vraiment avec l'énergie du désespoir en évoquant le déclin de la vie nocturne et de la société au Royaume-Uni, comme sur ce morceau, sur les loyers inabordables. Donc moi, ce premier album, je l'ai trouvé, ce que j'ai vraiment découvert sur scène, où ils sont 4 ou 5, je ne sais plus.
3: 5
2: 5, hein, ouais. Donc est-ce qu'ils sont en duo sinon? Et leur premier album est bon, même si je trouve qu'il convainc davantage sur les petites bombes dance punk que sur les titres pop un peu plus doux. Mais je les ai vraiment bien aimés sur scène.
3: Il y a un petit côté Stereolab aussi par moment dans leur musique qui est très agréable. Et puis la batteuse est clairement hypnotique, quoi.
2: Ah ouais, elle est incroyable parce qu'elle est très expressive. Ouais, ouais. Et quand je dis malicieuse, c'est ça, elle avait toujours un petit sourire, elle était rigolote comme toi, regardez, ouais.
4: Vraiment, c'était Pivier, juste après, c'était vraiment excellent aussi.
2: Oui.
4: Et quelques semaines, 15 jours avant, on a vu enfin le quintet new-yorkais de Brooklyn, TVOD, qui avait fait un super concert. Donc on va avoir la chance de revoir ces jours-ci à Lorient. Et donc, n'hésitez pas, ils sortent un nouvel album ce prochain jour. Et c'était vraiment super aussi en concert. Vraiment, c'était un très chouette moment pour du mois d'été, de juillet, nous, dans le Morbihan.
1: On continue avec les écoutes de l'été, Grigoula.
4: Oui, on va à Los Angeles avec l'arrivée de Kumi James sur Planet Mu avec son projet Bay Bay. Je sais pas vraiment comment vraiment le prononcer. La productrice donc basée à Los Angeles qui voilà joue une sorte d'électro, des fois un peu two-step. Un peu drum and bass, un peu dubstep, enfin vraiment elle mélange tous les genres et ou des choses plus ambiantes. Là elle a voulu vraiment revenir sur 6 morceaux sur la question de la lutte palestinienne en échantillonnant des sources, donc des sons dont le défunt écrivain et militant Hassan Kanafani et aussi des éléments de audio de l'intérieur d'un hôpital de Gaza qui donne une atmosphère assez lourde au EP mais qui en empêche vraiment donne un éclairage très puissant à sa musique pour en tout cas son premier EP sur Planet Mu. On écoute un extrait assez génial de ce EP à ne pas louper. Bay Bay.

0: Vous êtes toujours à l'écoute du Secret, votre magazine musical à géométrie variable. À l'instant, c'était Over Mono et leur morceau Ballade. Un morceau que tu as pu découvrir aussi cet été, ça faisait partie de tes écoutes, mon
1: Ah oui, là, je vous fais que du rattrapage sur cette émission. Donc, c'est une ballade qui n'est pas vraiment une ballade, ou alors sur la piste de danse. Over Mono, c'est un duo britannique, je pense que j'en ai parlé plusieurs fois dans l'émission.
2: Oui, gallois.
1: Gallois. Révélé au printemps 2023 avec leur super premier album Good Lies, et ils sont revenus en août avec un deuxième album qui tombe à pic, je trouve, en cette fin d'été rentrée. Les frères Russell, Tom et Ed, produisent une électro dansante assez mélancolique aux nappes lumineuses qu'on peut rapprocher de celles de Bicep ou Fred Again ou Burial. Donc cet album s'appelle Pure Devotion et ça reprend le nom d'une série de concerts et de soirées clubbing qu'ils avaient donné, et ils affinent là leur fusion du quai garage, de breakbeat, de techno, d'ambiance et même de titres un peu pop, avec étonnamment en début d'album des sons très référencés Daft Punk dans les deux premiers titres, ce qu'ils utilisent beaucoup ici, des synthés des années 70-80. Donc sur l'album, les titres aux rythmiques physiques et aux basses lourdes sont majoritaires, mais au milieu il y a deux titres que je trouve très chouettes, plus doux et down tempo, qui s'appellent Barou mais Amy Allen, qu'on imagine plutôt en fin de soirée quand le soleil se lève. En tout cas, le disque est plus accessible, radio-friendly que le premier. Il compte aussi beaucoup plus de voix, toujours pitchées, hein, comme c'est un peu leur signature. Donc des voix qui sont un peu traitées et modifiées en hauteur notamment. Et moi, j'aime beaucoup l'album. Alors je sais que Greg n'est pas de cet avis-là.
2: Ouais, moi,
1: mais
2: j'étais un peu déçu.
1: J'étais un peu déçu, ouais.
2: Moi, j'étais un peu déçu parce que j'aime beaucoup les premiers maxi de Over Mono et puis leur album qui était vraiment, je trouvais, assez réussi. Et là, je me suis moins retrouvé. Je trouvais qu'il y avait beaucoup de facilité. Le sound design avait perdu. Est-ce que parce qu'ils s'étaient réfugiés là en Islande pour écrire? Est-ce que je trouvais ça pas. Je trouvais que les morceaux, c'était plus des brouillons que des morceaux finis. Ça se retrouvait pas, voilà.
1: Oh, la vache, et bim. Ouais, non, moi je suis plus sympa.
2: Ouais. Non, mais après, j'ai trouvé qu'il y a vraiment des morceaux vraiment super, mais ça faisait plus un maxi qu'un album. Comme, en fait, c'est que le précédent, je l'avais tellement adoré que j'étais un peu déçu. Voilà. Mais c'est pas grave, il y a pas de souci.
0: Tu voulais ajouter quelque chose d'autre sur Over Mono?
1: Non.
3: Qu'est-ce qu'on peut rajouter à ça, quoi? Voilà.
1: Mais on a le droit de pas être d'accord. Et c'est vrai que le point de vue de Greg, je voyais sur les forums et tout ça, il était assez partagé, quoi. Alors moi, je suis très bon public et voilà. Donc moi, j'aime bien les trucs un peu faciles des fois. Donc.
0: Est-ce que le prochain album va mettre tout le monde d'accord sur ce plateau?
3: Alors moi aussi, je suis plutôt bon public.
2: Moi aussi.
3: Voilà. Et là, je vais parler en plus d'un artiste qu'on connaît bien, puisqu'il est pas si jeune que ça quand même. Hein, avec ses 58 ans. 58
1: Pourquoi
3: ans.
1: Tu regardes Greg?
2: Pourquoi tu me
1: regardes? Il a pas encore 58 ans.
3: Je vais vous parler de Tricky. Alors Tricky, bon bah voilà, on connaît Tricky depuis très longtemps. Ses participations aux premiers albums de Massive Attack, son album Maxine Quay en 95 qui a un chef-d'œuvre, on peut le dire. Voilà, il est à son 15e ou 16e album, je crois.
2: Enfin bon,
3: il est productif, j'ai pas trop compté. Et en 2026, en juillet 2026, il sort un nouvel album, Different When It's Silent. Et à ma grande surprise, parce que je n'attendais pas grand-chose en termes d'émotion, de surprise, d'envie de réécoute de la part d'un album de Tricky. Alors peut-être que je suis pas un fan inconditionnel non plus, je dois avouer que j'ai pas écouté l'intégralité de sa discographie. En même temps, il est très prolifique, mais cet album là m'a particulièrement touché. Alors pourquoi? Parce que j'ai l'impression que c'est un album peut-être plus rock'n'roll que les précédents albums qu'il a pu sortir, et surtout avec une teinte cold wave un petit peu très angoissante, même si la musique de Tricky, on n'est pas non plus dans du musette, mais néanmoins cet album là j'ai trouvé qu'il avait une résonance particulière, surtout par rapport à d'autres choses que j'écoute actuellement. En tout cas, il y avait une belle résonance avec mes propres paysages mentaux, et ça fait longtemps que c'était pas arrivé à l'écoute d'un morceau de Tricky. Je vous invite donc à y aller, hein. Voilà, la nouveauté, c'est qu'il y a un jeune chanteur de Bristol qui s'appelle Mitch Sanders, qui est présent sur presque tout le disque et qui a une voix, très belle voix, une voix claire avec des effets de falsetto, enfin voilà. Et puis Tricky, lui on l'entend toujours aussi peu que sur ses albums précédents. C'est-à-dire qu'on a ce murmure un peu grôlé en fond de ses productions. Et je trouve que sur cet album-là, pour le coup, elles amènent une vraie texture à la palette de l'album, alors que parfois je la trouve un petit peu, surjouée, voire accessoire aux productions. Je trouve qu'il s'efface davantage par rapport au chanteur qu'il a d'habitude. Pas sur cet album-là, je trouve qu'il y a cette présence comme une espèce de fantôme, de vieux fantôme derrière ses productions. Voilà, c'est un très bel album de Tricky, très bonne cuvée, j'ai envie de dire.
0: Quel morceau on va écouter alors de cet album ?
3: Alors on va écouter le premier morceau, I Still See Me There, et je crois qu'il est assez représentatif du reste de l'album pour ce côté un petit peu cold qui ressort dès les premiers accords de guitare.
0: Tricky dans le secret.

0: Vous êtes toujours sur Le Secret, votre émission musicale à géométrie variable. Vous venez d'écouter Smerz et c'est le choix de DJ Garance.
1: Ouais, Smerz, je les ai découverts cet été à la Roue du Rock. On continue là dans le tour un peu des écoutes estivales. Et ouais, ça fait partie des concerts qui m'ont vraiment marqué. Alors bien sûr, il y a eu celui de Darkside, ceux de Dietz et d'Aldous Harding aussi, mais bon, ça j'étais déjà conquise avant. Et puis les découvertes, donc les Irlandaises, Irlandais de Sprints, mais qui tout le monde ne partage pas cet avis autour de la table. Et donc Smerz, ce duo d'Oslo que nous venons d'écouter. La majorité de ces concerts, d'ailleurs, ils étaient sur la petite scène de la Roue du Rock. Je trouve qu'à chaque fois, cette scène, elle réserve toujours de belles surprises. Donc voilà, Smerz, je ne connaissais pas du tout avant de les découvrir comme ça en live. J'ai été vraiment enchantée par leur concert. Donc ce duo est composé de Katharina Stoltenberg et de Henriette Motzfeldt. Donc elles se sont rencontrées au lycée à Oslo et puis elles se sont suivies ensuite à Copenhague pour les études. Il y en a une qui est partie en mathématiques et statistiques et l'autre qui est partie au conservatoire de Copenhague pour étudier la composition musicale. À cette période, elle rencontre plein de personnes, plein d'artistes notamment, qui gravitent surtout sur les scènes de musique expérimentale. Et alors, si on l'entend moins dans cet album dont est tiré A Thousand Lies, dans le premier album Believer, on voit qu'elles sont vraiment davantage guidées par la recherche de textures sonores que celles d'histoires à raconter. Et donc là, à contrario, Big City Life, c'est le nom de cet album, lui nous balade dans toute une palette de situations amoureuses et d'émotions. Smerz nous raconte leurs désirs, leurs fêtes, leurs errances solitaires dans des grandes villes, leurs projections dans des relations amoureuses. Bref, c'est l'amour qui est raconté, mais c'est un amour qui est raconté à la première personne, à travers les émotions et les pensées qui les traversent. Et alors, juste pour revenir peut-être à ce morceau, A Thousand Lies, je l'ai choisi parce que vraiment, c'était un des moments que j'ai trouvé très fort du concert. Un des points forts de Smerz, c'est qu'elle nous balade à travers plein de styles musicaux différents. Des fois, il y a des petites sonorités un peu trip-hop, des fois, il y a un peu de shoegaze, et puis des fois, ça part dans des envolées électroniques à la OK Lou. Et donc, là, ce morceau, A Thousand Lies, ça arrivait un peu comme un moment suspendu. Derrière elle, il y avait ces rideaux de rubans argentés. Et puis, sur certains morceaux aussi, elles utilisaient des ventilateurs qui faisaient voler leurs cheveux. Enfin, c'était hyper poétique. Et là, au contraire, elles sont revenues sur une forme un peu plus épurée pour se concentrer vraiment sur l'émotion de cette chanson et des paroles. Elles se sont assises face à leurs musiciens. Moi, c'était vraiment un très très beau moment. Et l'écoute aussi était très attentive au niveau du public. Voilà, donc Big City Life, qui date de 2025. C'est pas une nouveauté, mais je vous conseille d'aller l'écouter. Et on continue, alors on laisse les histoires d'amour de côté. On continue avec un de tes choix. DJ LP.
0: Oui, alors pas forcément. On va pas forcément laisser les histoires d'amour de côté. Je suis pas allé à la Route du Rock cet été. Ça aurait été ma 27e édition si j'y avais été.
2: Et, non, tu repars de zéro.
0: Ouais. Et, oui, bah oui, je repars de zéro forcément. Voilà, ok. Et, mais en tout cas, à l'écoute du morceau précédent, je regrette énormément de pas y être allé. Là, je vais vous parler d'un autre artiste, Monsieur Geddes Gengras, qui est un compositeur multi-instrumentiste américain, quelqu'un qui a travaillé beaucoup avec autour des synthétiseurs modulaires, qui passe par différents styles, qui a fait de l'ambient, qui a fait des pièces de musique plus liées à des musiques improvisées, qui a touché au jazz, etc. Enfin, voilà, il a vraiment une discographie pléthorique dont je ne connais pas la totalité. Il y a du dub, de l'improvisation, de la noise, de la techno. Il y a vraiment plein de choses. Il est particulièrement connu pour une collaboration qu'il a fait avec un artiste que j'aime beaucoup qui s'appelle Sonaro, dont on a déjà eu l'occasion de parler dans cette émission, et Sonaro and the Congos, qui est sorti en 2012. Et là, Monsieur Geddes Gengras sort un nouvel album qui s'appelle Guest List, et comme son nom l'indique, est une liste d'invitations. C'est pour, enfin, une liste d'invités, et c'est pour ça que je dis qu'il reste là-dedans un peu d'amour, puisque ce monsieur a donc décidé d'inviter des gens pour partager sa musique et échanger autour de ses compositions. On retrouve en particulier Ben Chesty d'un autre groupe que j'aime beaucoup qui s'appelle Six Organs of Admittance. Et voilà, c'est sorti en juin 2026, je l'ai découvert cet été, et c'est un album très apaisant qui, effectivement, on va retrouver ses influences un petit peu ambiantes, jazz très, très low jazz, très jazz très lent, et puis aussi des éléments qui touchent à, je dirais, presque une forme de post-rock plus traditionnel. Le morceau que j'ai choisi de vous faire écouter, justement, à cette tonalité-là, Motoré, où on va retrouver des éléments un petit peu krautrock, et puis une envolée qui peut ramener à certains groupes de post-punk, de post-rock, pardon. Donc voilà, Monsieur Gede Skengas.

0: Vous êtes toujours à l'écoute du Secret, votre magazine musical à géométrie variable, qui se met en mode festival d'automne cette fois avec les Nuits Soniques qui arrivent là le tout premier week-end d'octobre. Et donc là, on parle d'Afar, un groupe qui est programmé justement à l'occasion du festival.
1: Et oui, ce sera le vendredi 2 octobre qu'on découvrira le duo Afar qui a joué au Transmusical de Rennes et que ici DJ Garance a déjà interviewé. Voyez-vous, on est quand même à la pointe. Et en effet, on découvrira sur scène ce duo de Berlinois qui a sorti un troisième album l'an dernier, en 2025, il y a à peine un an, qui s'appelle Changing Rules, et qui est vraiment très réussi. Là, on a pensé un peu à Pete Jarvey sur ce morceau-là, de la période de To Bring In My Love, merci DJ Wondernad. Mais sur l'album, il y a des éléments plus crowd, plus psyché, il y a vraiment beaucoup d'utilisation de machines analogiques, il y a des éléments un peu cold wave. Des fois, j'ai pensé aussi à The Kills, mais comme
0: ah oui,
1: s'ils avaient bouffé un peu Suicide. Et vraiment, il y a des trucs vraiment étonnants. Il y a un truc assez froid et j'ai trouvé ça, l'album est vraiment très solide. Il y a des très bons morceaux, un peu dans l'esprit de ce morceau Born and Die. J'attends de les voir en concert parce que vraiment, ça peut être vraiment très très sympa. Et j'avoue, ce festival, les Nuits Soniques, nous réserve toujours des magnifiques surprises en concert. C'est toujours un grement festif et musical passionnant. Le son est dingue, la scéno, elle est folle, l'ambiance est géniale. Et en plus, des fois, on passe de la musique. Ouais, on est là.
0: Et oui, le Secret sera présent pour les interplateaux, mais également avec Radio Balise pour animer un plateau radio. Ça va être sûrement avec un des artistes qu'on va écouter juste après, d'ailleurs, qui sera partie de nos invités.
1: Voilà, ils sont nantais. Ils s'appellent Ago Gazo. Ils devaient venir l'an dernier, en fait, pour des raisons de santé. Ils avaient annulé au dernier moment, souvenez-vous. Ils ont sorti un EP en avril 2026 qui s'appelle Midjo. Et voilà, ils sont entre les musiques afro, basse qu'on connaît tant ici, plutôt du côté de l'Afrique de l'Ouest. D'habitude, on passe beaucoup de musique de l'Afrique de l'Est via le label Niégué Niégué Tapes. Là, on va dire que c'est plus une sorte d'afrobeat nigérien avec aussi, pas, enfin, la version électronique. Hein, je parle pas Femi ni Fela. Et avec des éléments presque coupés, décalés, etc. Vraiment, on est vraiment de cet esprit d'utiliser de la musique de ghetto, et tout en la mariant à une chose un peu plus occidentale et instrumentale, tout en gardant, en mettant vraiment en avant les machines. Donc voilà, on les attend de pied ferme parce qu'ils ont plutôt une bonne réputation. Tout début, c'est aussi un festival de découverte, les Nuits Soniques. Et ça va être l'occasion de voir quand même des vieux routiers hein, de la scène des musiques actuelles. On écoute Ago Gazo. Ils joueront le samedi 3 octobre aux Nuits Soniques à Auray. N'oubliez pas d'acheter vos places à l'avance parce que c'est souvent complet.
2: C'est complet et puis c'est toujours rassurant pour un programmateur quand on achète les places en avance.
1: C'est vrai.

0: Acid Arabe dans le secret, c'était le dernier morceau qu'on écoutait pour cette première émission de la 17e saison. Avant de se dire au revoir, Wondernet va quand même nous en dire quelques mots.
1: Oui, c'est encore du rattrapage de cet été, du mois de juin même. Je voulais parler de ce quatrième album d'Acid Arabe, donc un groupe parisien dont le nom était à l'origine un style qu'il pensait avoir inventé. Donc il sort 3 ans après le simplement nommé 3. Ça reste les champions du mélange entre électro et sonorités du Maghreb et du Moyen-Orient. Le duo qui était né en 2012 est maintenant un trio avec Kenzie Bourras. Et là, ils ont 16 morceaux. Il n'y a que 2 instrumentaux parce qu'ils ont convié 15 voix, dont 2 fidèles complices. Donc on retrouve Sofiane Saïdi, le Syrien Wael Al-Kak, la Marocaine Ghislane Meli. Bon bref, je ne vais pas tous les énumérer. Et il y a aussi des petits nouveaux, plus pop, comme Edis ou Rita Loujda. Rita Loujda, moi j'ai cru que c'était... Eloi ou quelqu'un comme ça, parce que c'était un peu la même tonalité. En tout cas, voilà, cette cartographie musicale, parce que ça vient d'un peu partout, n'est pas une addition. Elle est au cœur même de l'essence de leur projet, parce que c'est vraiment une créativité collective. Les invités ajoutent une langue, une couleur, une manière de danser. Et ils ont toujours à cœur, voilà, de faire dialoguer les cultures sans les niveler. Et en tout cas, voilà, moi je les ai vus à Panorama cette année en avril. C'était génial, comme j'ai dansé, je crois, pendant tout. C'était vraiment super. Là, je vois qu'ils repassent à Morlaix le 18 décembre et je me dis, en fait, il faut que j'y aille. C'est vraiment en live, c'est vraiment une transe physique qui invite à lâcher prise. Ils sont vraiment très forts. Ça déroule, quoi.
0: Le rendez-vous est pris pour Wondernet. Hein,
1: à Morlaix, le 18 décembre. Mais j'ai pas regardé. Au Sioux.
0: Quelle question.
1: Il n'y a qu'une salle là-bas.
0: Bah, avant de se retrouver au Sioux le 18 décembre, nous, on peut vous dire déjà qu'on se retrouve la semaine prochaine pour un nouveau magazine musical à géométrie variable.
2: Ciao.
0: À très vite.
2: Salut.

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3: Une correspondance anachronique et fragile. Le roman épistolaire tombe en avalanche. Dans les pages blanches noircies de Jade St. Even.
4: Cher Basma, Catherine a réussi à nous convaincre. Nous partons aujourd'hui pour les Pyrénées. C'est en quelque sorte de façon dramatique que je t'écris. Nous rejoindrons Fompedrouz par le car. J'ai fait des valises bien rudimentaires sans m'attarder trop. Tu le sais d'expérience, les autobus n'attendent pas. Comme est intenable. Il ne veut plus m'obéir et ne tient plus en place. Un calvaire. C'est qu'il est attaché à toi par des liens très particuliers. Te savoir loin, comme ça, si vite. Rends-toi compte, le contraste est terrible. Il faudrait que tu viennes, évidemment. Tout ça est si précipité, je sais bien. Ce soir, la vie aura sûrement une autre couleur. Et celle-ci sera bien triste. Nous paraissons, hélas, poursuivis par le karma. Les temps sont peu cléments avec nous. Oh, Basma, si tu savais... Quelques jours, parfois, j'ai l'impression que tout pèse contre nous et s'abattra tôt ou tard. Encore une page de cette partition sans fin, et va, te le dirai-je. Le diable m'emporterait presque. Passons. Le temps me manque, Catherine me presse maintenant. J'espère que tu me liras sans encombre. Je t'embrasse bien fort, déjà tu nous manques. À très vite. Marie.
5: Chère Marie, la nature est tout autrement faite que la logique de nos cœurs. Vous savoir aussi loin me peine pour un moment. Je t'ai appelé hier sur ton portable. Pourquoi ne m'as-tu pas répondu?
3: C'était Avalanche aux éditions Béton

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Bonjour et bienvenue dans l'actu des oubliés. Ce mois-ci, nous revenons sur la victoire populaire qui a marqué le combat contre l'ICE aux États-Unis lorsque le 12 février, l'administration fédérale des États-Unis annonce la fin de l'opération de l'ICE des villes jumelles de Minneapolis et de Saint-Paul. Nous n'allons pas revenir en détail sur l'histoire de l'ICE et la manière dont Trump en a fait sa milice depuis son retour au pouvoir. Pour cela, nous vous invitons à réécouter le premier épisode de cette saison 6, consacré aux émeutes de Los Angeles contre la présence de l'ICE en juin dernier. Rappelons seulement que le néo-fasciste au pouvoir a élargi les prérogatives de cette police aux frontières, lui permettant d'arrêter et d'expulser n'importe quelle personne née à l'étranger et incapable de prouver qu'elle réside depuis plus de deux ans dans le pays. Son budget a lui aussi été augmenté à 170 milliards de dollars, davantage que les armées espagnoles, turques ou australiennes. Le magazine In This Times titrait ainsi en octobre « La 13e armée du monde déchaîne sa violence à Chicago ». La force de frappe et de célérité avec laquelle l'ICE peut désormais agir aboutit dans les faits à une constellation d'abus. Toute personne non blanche est une cible potentielle, et si par malheur elle n'a pas de preuves sur elle, il peut arriver qu'elle soit expulsée avant d'avoir pu justifier légalement de sa présence aux États-Unis. Des personnes sont même arrêtées alors qu'elles se rendent à un jugement nécessaire dans leur parcours de régularisation. Et même en cas de libération, le traumatisme reste et la peur se répand dans les communautés. Les opérations s'accompagnent d'une campagne médiatique nauséabonde, déshumanisante et xénophobe. Trump utilise le terme « alien » pour parler des personnes nées à l'étranger. On compare les personnes ciblées à des Pokémon en reprenant le slogan du jeu « Attrapez-les tous ». Les interventions de l'ICE sont filmées et diffusées sur les réseaux pour créer la terreur dans la population. Les coups d'éclat contre l'ICE se multiplient et un véritable mouvement local comme national se construit. Car après LA, Washington et Portland, où la garde nationale est systématiquement envoyée pour réprimer les oppositions, l'ICE s'apprête à mettre les pieds à Chicago. La tension est maximale, en particulier dans la capitale de l'Oregon. En ce mois de septembre, Trump clame « Portland est un enfer sur Terre et les antifas sont des terroristes ». Voilà des semaines que le site hébergeant l'ICE est encerclé. Tournant en dérision le président, on défile déguisé en animaux dans des cortèges carnavalesques. Dans le New Jersey, c'est un autre centre de détention qui est envahi. Son activité doit être interrompue durant plusieurs mois. Second part

0: Et voilà que Trump déclare la guerre à Chicago, ville sanctuaire et de résistance. On y observe un changement de méthode. Désormais, l'ICE fait des rondes à bord des SUV banalisés et arrête les gens au hasard dans les rues, sur la seule base de leur aspect physique. À Logan Square, quartier du nord-ouest de la ville qui abrite une importante communauté latino, les rues se vident. L'animation habituelle, les vendeurs ambulants, la musique, tout disparaît au profit d'un silence pesant, l'eau de toute société vivant sous un régime fasciste. Et pour celles et ceux qui décident de résister, les mêmes méthodes qu'à LA ou Portland sont mises en place. Dans les quartiers, les solidarités émergent sous quatre formes principales. D'une part, des groupes d'information diffusent toutes les informations nécessaires à la fois aux personnes menacées et aux personnes qui souhaitent soutenir. Première chose à savoir, l'ICE n'a pas le droit de pénétrer dans un domicile privé. À New York, le maire de la ville fraîchement élu, qui s'est rendu célèbre durant la campagne pour afficher son soutien au peuple palestinien, fait lui-même la promotion du fascicule « Connaître ses droits ». Deuxième chose, comme les personnes menacées par l'ICE sont contraintes de demeurer chez elles, des réseaux d'entraide se mettent en place. À Chicago, à peine l'ICE est arrivé qu'elle tue. Le 12 septembre, un père de famille d'origine mexicaine est assassiné alors qu'il amenait ses deux enfants à l'école. La police de l'immigration l'accuse d'avoir voulu renverser les agents avec sa voiture, version démentie par les médias. L'événement terrorise la population et dans les quartiers, on s'organise pour soutenir les personnes qui pourraient être menacées en leur faisant des courses, en emmenant leurs enfants à l'école ou en les soutenant financièrement lorsqu'elles ne peuvent plus aller travailler. Cynthia Cortez dit ainsi à Mediapart.
1: Je sais que les gens ont peur de sortir de chez eux. Les gens ne font pas leurs courses. Les enfants ne vont pas à l'école. Je le fais donc pour eux. Les gens ont du pouvoir. Une seule personne peut changer beaucoup de vies.
0: Troisième idée, l'Ice Watch, la surveillance. Les communautés s'organisent en groupes de réponse rapides afin de repérer les déplacements de la police de l'immigration et de pouvoir se mobiliser rapidement lorsqu'elles se positionnent pour procéder à des contrôles et à des arrestations. Repérer les hélicoptères noirs, les véhicules aux vitres teintées, relever systématiquement les plaques des voitures, patrouiller dans son quartier pour repérer les uniformes. Un grand nombre de signes peut indiquer une intervention imminente. Les militants et militantes sont entraînés à les repérer. No cap uptown ready for lift off, but I can't even get up in a ball with Tim's on. Why not? Well, that is obvious as why when I see sirens in the rearview with a ominous BLM doesn't mean I want a politic catch a backhand like a compliment. Et comme les interventions de l'ICE sont de plus en plus imprévisibles, l'outil le plus utilisé devient le sifflet. On le porte quotidiennement pour pouvoir alerter à tout moment. Le code, des petits coups irréguliers pour prévenir la présence de l'ICE, un long sifflement pour avertir qu'une interpellation est en cours. Le but, faire se réunir un maximum de gens en un minimum de temps. Encercler les voitures de l'ICE pour les empêcher d'avancer. Cerner un bâtiment et ne laisser sortir les paramilitaires que lorsqu'ils acceptent de quitter les lieux sans arrêter personne. Former une foule, faites du bruit, devient le slogan d'une population où tout le monde se sent concerné par une autodéfense populaire devenue nécessaire face à l'État fasciste. L'Illinois Coalition for Immigrant and Refugees Rights tient en permanence une ligne téléphonique où toute personne peut obtenir de l'aide dans 15 langues différentes, dont le Quichua, l'Ourdou, l'Hindi, l'Ukrainien, le Vietnamien ou encore le Polonais, dans un but de support légal, de services sociaux ou de dénoncer toute activité de l'ICE. Le Chicago Tempest Collective écrit.
2: Parmi les milliers de citoyens de Chicago qui ont rejoint les groupes de surveillance de l'ICE, beaucoup n'avaient jamais participé à des mouvements sociaux auparavant. On y apprend en s'organisant. Des quartiers entiers se mobilisent pour manifester dans les rues lorsqu'ils sont informés que l'ICE harcèle leurs voisins. Les enseignants syndiqués des écoles tiennent tête aux agents fédéraux et refusent de laisser leurs élèves ou leurs parents être enlevés.
0: Quatrième levier, l'occupation, en particulier aux abords des QG et des centres de détention de l'ICE, comme à Portland. À Chicago, c'est chaque vendredi avant même le lever du jour que le centre de détention de Broadview est bloqué. Il est une plaque tournante de la détention de personnes dites étrangères dans le Midwest. Les centres de détention de l'ICE sont limités à 150 personnes dans l'Illinois, ce qui représente un problème logistique. La police de l'immigration peut arrêter autant de personnes qu'elle veut. Si elle ne peut pas les enfermer, elle sera obligée de les relâcher. Les blocages ont lieu le vendredi car c'est le jour où les transferts de prisonniers ont lieu vers l'aéroport et vers d'autres centres de détention, notamment vers le Texas. Le 19 septembre, comme le raconte Crime Think, les contestataires arrivent dès 4h30 du matin pour bloquer la sortie des premiers fourgons qui tentent de quitter le centre de détention. Ils sont obligés de faire demi-tour. Et toute la journée, la foule harcèle l'ICE qui tente des sorties à coups de gaz au poivre pour disperser la foule. Les vidéos qui sont diffusées sur les réseaux participent à amener toujours plus de monde face au centre. Des familles parviennent même à entrer en contact avec leurs proches à l'intérieur. Mais la violence de l'ICE connaît peu de limites. Des personnes sont blessées, parfois les agents menacent la foule de leurs armes à feu. Et lorsqu'ils sont dépassés, c'est la police locale qui vient en soutien. Fin septembre, le centre de détention s'équipe finalement de grandes grilles qui limitent les affrontements directs.
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0: À Chicago, la plateforme Hands of Chicago coordonne les actions de tous les collectifs de quartier et s'articule aussi autour des luttes LGBTQIA+ et des résistances féministes, notamment pour l'avortement. Elle est également en première ligne lors des mobilisations nationales, comme celles qui ont été baptisées les No King's Day, le jour du refus du roi. La deuxième du genre est organisée le 19 octobre. Elle réunit 250 000 personnes à Chicago et 5 millions dans l'ensemble du pays. L'histoire antiraciste de la ville y est rappelée, comme cet héritage datant de 1850 où Chicago avait refusé d'appliquer la loi qui imposait d'expulser vers les États du Sud les esclaves qui avaient fui et trouvé refuge au Nord. Le site d'info anarchiste Crime Think rappelle alors le double rôle de l'ICE. D'une part, la police de l'immigration a des objectifs affichés, chiffrés même, puisque Trump vise l'expulsion d'1 million de personnes par an durant son mandat. Mais d'autre part, elle sert le dessein plus silencieux d'élever de plusieurs crans le niveau de terreur dans le pays. L'État fédéral veut normaliser l'utilisation de la garde nationale contre une population dissidente ou contre des villes qui s'estiment sanctuaires. Et si à Chicago l'envoi de la garde nationale est bloqué par une juge, le fait que le président utilise la menace suffit à montrer l'autoritarisme qui avance. Plus largement, la frange fasciste au pouvoir veut briser toute initiative solidaire, éroder le lien social, diviser les communautés et isoler les minorités. Et c'est au service de la domination capitaliste que cette violence est utilisée. Il est plus facile de dominer, d'exploiter une masse où chaque personne est isolée, laissée à elle-même, sans soutien ou support pour faire respecter ses droits ou les défendre. Utiliser la violence pour répandre la confusion, la division, et finalement dominer les corps et les esprits pour en extraire la richesse, nous avons là l'un des éléments clés du fascisme comme prolongation de l'empire capitaliste colonial. Le site À l'encontre écrit
1: « Au cœur du capitalisme se trouve la demande d'une main-d'œuvre à la fois vulnérable et facilement exploitable, souvent fournie par des travailleurs et travailleuses sans papier. Les frontières agissent comme des mécanismes de contrôle de la main-d'œuvre, dictant qui peut participer à la population active et dans quelles circonstances. Les lois sur l'immigration ne sont pas vraiment conçues pour protéger les travailleurs et travailleuses des États-Unis de la concurrence. Il s'agit plutôt d'un outil permettant de créer un marché du travail à plusieurs niveaux, où certains travailleurs peuvent être surexploités, tandis que d'autres restent précaires et divisés.
0: Malgré des salaires inférieurs au minimum légal et des conditions de travail illégales marquées parfois de violences régulières, ce sous-prolétariat ne peut se plaindre à cause de la menace constante d'expulsion. À l'encontre poursuit.
1: Cela profite au capital de deux manières. Premièrement, en fournissant aux employeurs une main-d'œuvre bon marché et exploitable. Et deuxièmement, en exerçant une pression à la baisse sur les salaires et sur les conditions de travail de l'ensemble de la population laborieuse. L'effet le plus néfaste de l'ICE est peut-être son rôle dans la division de la classe ouvrière. En cultivant la peur et le ressentiment envers les immigrants, l'ICE sape la solidarité nécessaire à une organisation syndicale efficace et à un changement politique.
0: Et c'est bien pourquoi l'ampleur de l'auto-organisation des populations pour faire échec à l'ICE est une immense victoire. Le 11 novembre, lorsque prend fin l'opération de l'ICE à Chicago, Crime Think célèbre la résistance que la population de l'Illinois lui a opposée. Seulement 0,5% de toutes les personnes privées de papier vivant dans la région ont pu être arrêtées, dit le site, ce qui constitue tout de même 3000 personnes. On peut encore lire...
2: Nos premières confrontations avec l'ICE étaient terrifiantes. Ils ne se comportent pas comme les forces de l'ordre habituelles, mais comme des soldats. Ils sont habillés de tenues de combat intégrales, sont à l'aise avec le fait de gazer tous ceux qui les défient, ne font pas la différence entre une contestation violente et non violente, et ne modulent généralement pas leur niveau d'agressivité selon les circonstances. Et pourtant, nous avons pu constater au fil du temps que tant qu'ils n'étaient pas soutenus par la police locale envoyée par les élus démocrates, leur capacité à contrôler la rue est fragile.
0: Malgré cette résistance exemplaire, Trump poursuit son œuvre. C'est un véritable changement de régime qu'il tente d'instaurer avec un relais dans les États qui sont acquis à sa cause. Dernier exemple en date, fin février, le Kansas a notifié aux personnes trans que leur papier d'identité n'était plus valide et qu'elles devaient en demander d'autres sur lesquels serait inscrit le genre qui leur a été assigné à la naissance. En attendant, elles ne peuvent notamment plus conduire ou faire toute autre chose qui nécessite des papiers en règle. Là encore, la résistance s'organise. Le Colorado voisin s'érige en état-refuge et offre de fournir tous les moyens nécessaires pour accueillir les personnes trans qui souhaiteraient déménager dans un état où elles seraient en sécurité. À la mi-novembre, lorsque l'ICE quitte Chicago, elle investit Minneapolis. Le premier affrontement a lieu le 18 novembre. Pas tout à fait le premier, car le 3 juin, 6 mois plus tôt, il y avait déjà eu une réaction populaire lorsque l'ICE avait prétexté de démanteler un réseau criminel pour pénétrer dans un restaurant et tenter de kidnapper des salariés. Le quartier avait aussitôt réagi, empêchant les agents de se déplacer. Une escarmouche qui avait précédé de 72 heures le soulèvement de Los Angeles. Par la suite, sans être totalement épargné, il semble que la capitale du Minnesota soit restée plutôt calme. Ville démocrate et bastion des luttes antiracistes et du mouvement Black Lives Matter depuis l'assassinat par la police de George Floyd en 2020, elle demeurait cependant dans le collimateur de Trump jusqu'à l'automne. Streets full of cages, flags soaked in lies. En ce 18 novembre, le pays entier est sous pression. L'ICE occupe la Caroline du Nord. Des défilés massifs ont lieu à Raleigh, Memphis et Charlotte avec le slogan « Pas de justice, pas de paix, la police est raciste ». À Minneapolis, dès 9h, c'est la première alerte. Des véhicules se montrent et disparaissent aussitôt. 9h30, seconde alerte. Cette fois, ils sont garés. Très vite, 200 personnes se rassemblent en face d'un entrepôt cerné par un cordon de policiers. Des agents finissent par sortir avec des personnes menottées, déclenchant la colère de la foule qui paralyse les véhicules. Les gaz ne se font pas attendre et les voitures de l'ICE se sont attaquées, les vitres brisées. Finalement, elles parviennent à s'enfuir et un débat naît dans la foule, certains clamant « N'utilisez pas la violence, c'est exactement ce qu'ils veulent !» D'autres répliquant « Là c'est bon, on en a assez, il faut se battre !» Peu après, un homme confie à un journaliste de Crime Think.
3: Ils ont pris mon père. C'est pas un criminel, il bossait. C'est un père de famille. Ils viennent de nous l'arracher. Je suis dévasté. Mon père bossait là depuis plusieurs années pour soutenir la famille. C'est un bon gars, c'est pas un criminel. Il prenait soin de nous. Il a appelé ma mère ce matin. Il a dit que là, il s'arrivait à son boulot. Je dormais parce que je travaille jusque tard dans la nuit. Mais dès que j'ai su, je suis venu direct ici. Ma sœur était déjà là. Ils l'ont poussé et ils ont pris mon père.

0: Les attaques de ce que de plus en plus de gens nomment désormais l'armée d'occupation se multiplient, surtout à partir du 2 décembre. Les agents de l'ICE sont si nombreux qu'il est impossible de traverser la ville sans les voir plusieurs fois. On parle de pogrom racial, des personnes non blanches sont kidnappées en pleine rue, à l'arrêt de bus, parfois à l'aide d'un logiciel de reconnaissance faciale. C'est parfois plusieurs jours après qu'elles sont libérées à condition qu'un proche amène leurs papiers au centre de détention. Les 81 réseaux d'intervention rapide de Minneapolis sont sur le qui-vive en permanence. Au départ 4000, mais on parle bientôt de 10 000 personnes qui patrouillent, alertent les voisins, suivent et encerclent les agents de l'ICE dès qu'ils en voient. Dès que possible depuis l'été dernier, des personnes sont postées aux portes du Whipple, le QG de l'ICE, pour prévenir de ces allées et venues. Un chat internet est créé pour récolter tous les signalements dans le Southside, et des discussions sont entretenues en permanence sur le réseau Signal pour tous les lieux sensibles, établissements scolaires par exemple. Autre méthode, épuiser l'occupant. Les hôtels où dorment les agents sont assaillis par des fanfares et des groupes bruyants. Parfois 25 personnes suffisent à réveiller tout un escadron à 3h du matin. Des formulaires ont été mis en ligne pour que les employés des hôtels puissent avertir de manière anonyme que l'ICE a pris quartier dans leur établissement. Des groupes Signal sont créés spécialement pour l'occasion, afin que l'info ne fuite pas, et on se retrouve pour se répartir les rôles. Une personne médiatrice si la police se pointe, une personne chargée d'expliquer voire de recruter des passants, etc. On vient avec des lampes torches surpuissantes pour éclairer les fenêtres, et avec des alarmes portatives qui se déclenchent lorsqu'on retire la goupille et ne s'arrêtent pas tant qu'on ne l'a pas remise. Lorsque la police arrive, il suffit de se fondre dans la ville et de passer à l'hôtel suivant. L'idée de déclencher des alarmes de voitures dans le quartier surgit aussi assez rapidement. Début janvier, des appels circulent à renforcer encore la pression. L'ICE est une agence en crise, dit-on. Elle peut être vaincue. Trump, de son côté, a fait de Minneapolis son champ de bataille le plus symbolique. Le 5 janvier, il déploie de manière inédite 2000 agents de l'ICE supplémentaires, portant le total à 3000. Le lendemain, un résident de Minneapolis meurt dans un centre de détention au Texas. Et le surlendemain, le 7, Jonathan Ross, agent de l'ICE, abat de sang-froid Renee Nicole Good, alors qu'elle était en train de dégager son véhicule de la chaussée. Le crime a lieu à seulement 6 pâtés de maison de là où George Floyd a crié « I can't breathe, je ne peux pas respirer », juste avant de mourir sous les coups de 4 policiers en 2020. Non seulement la femme de 37 ans ne présentait aucun danger, mais l'ICE empêche ensuite un médecin présent sur place de lui porter les premiers secours. Un meurtre pur et simple, pourtant justifié par Trump et sa secrétaire à la sécurité intérieure, qui accuse Renee Nicole Good de terrorisme, alors qu'elle était simplement présente avec sa femme pour observer et dénoncer l'ICE. La scène est filmée, y compris par la caméra piéton du meurtrier, que l'on entend traiter la victime de salope, juste après lui avoir tiré 3 fois dessus. La foule émerge de partout. Ce n'est que grâce à l'intervention de la police municipale que les agents parviennent à quitter la scène de crime. La Portland Avenue est rapidement noire de monde. On crie « Fists up, feds down, get the fuck out of town !» Les poings en l'air, les fédéraux à terre, cassez-vous de notre ville ! L'ICE surgit à nouveau. Elle tire des balles de poivre à bout portant dans les visages. Des barricades sont érigées, dont certaines vont rester plusieurs jours. L'une d'elles porte l'inscription « Protégez les vivants, honorez les morts ». Plus tard dans la journée, l'ICE essaye encore de kidnapper l'élève d'un lycée. La résistance les fait fuir. Et au même instant, dans le centre-ville, un groupe d'une 50aine de personnes brise les portes du palais de justice et entame une occupation. De nombreux cortèges se forment dans les quartiers. Le soir, 10 000 personnes se rassemblent sur Portland Avenue. Le pays, le monde peut-être, sont atterrés. Mais les personnes qui surveillent l'ICE depuis plusieurs semaines ne sont pas surprises. Nombre d'entre elles ont été intimidées, menacées avec une arme, ont vu leurs pneus crever ou ont même été kidnappées par l'ICE et relâchées en rase campagne, parfois de nuit et par des températures négatives. Les émeutes sont quasi quotidiennes. Une semaine après l'assassinat de Renee Good, dans la nuit du 14 janvier, des coups de feu sont entendus. L'ICE a encore tiré à balles réelles. Les téléphones se mettent à sonner. Combien de personnes, vivantes ou mortes? Un garçon de 12 ans, vénézuélien. L'ICE a tiré sur la maison parce qu'il refusait d'ouvrir la porte. Julio Sosa Celis se terre chez lui, terrorisé, mais il a besoin de soins. Un témoignage anonyme relate.
1: Je ne savais pas quoi croire. C'est toujours comme ça quand une nouvelle urgence survient. Au cours des 45 derniers jours d'occupation fédérale, se frayer un chemin dans le brouillard de la guerre pour découvrir ce qui vient de se passer est devenu une sensation familière. Quelqu'un m'a envoyé une vidéo en direct, montrant une foule en train de s'enfuir, alors que des agents de l'ICE leur lançaient des grenades lacrymogènes et assourdissantes.
0: Deux jeunes sont arrêtés après avoir tiré des feux d'artifice sur l'ICE, puis sont libérés par la foule. Malgré un soutien de la police locale qui tire des gaz lacrymaux et des grenades assourdissantes en totale complicité avec les agents fédéraux, l'ICE bat en retraite. Elle abandonne plusieurs véhicules. À l'intérieur, les émeutiers et émeutières découvrent quantité de documents, dont les plans tactiques des opérations que l'ICE prévoyait de monter, mais aussi du matériel comme un kit de prise d'empreintes digitales. Ils découvrent aussi des médailles avec des têtes de mort qui servent de récompense pour les agents lorsqu'ils réussissent à expulser des gens. L'ensemble est diffusé en direct sur Internet. Les voitures sont détruites et estampillées « Nazis ».
1: Une ambiance festive de fête de quartier s'installait. Les gens allumaient des feux d'artifice. Quelqu'un dansait sur le toit d'un véhicule, tandis qu'une autre personne passait à plein volume le morceau « I don't fuck with you » de Big Sean. Certains automobilistes qui passaient par là levaient le poing par la fenêtre et criaient « Fuck ICE !»« Je suis tellement fière de ma ville », me suis-je surprise à murmurer à voix haute. Après 7 semaines d'atrocités commises par ces fascistes, les gens ripostaient enfin.
0: Le 14 janvier fera date. Un quartier est parvenu dans l'émeute à faire fuir l'ICE et la police. La peur changerait-elle de camp ? En tout cas, c'est un tournant. L'événement pose aussi, et à nouveau, la question du soutien de la police à l'ICE, malgré l'apparente hostilité de nombreux maires démocrates à la présence de la police de l'immigration dans leur ville. Comme à Chicago ou à Los Angeles, les forces de police de l'État et de la ville permettent à l'ICE de mener à bien ses opérations. On entend aussi les libéraux dire parfois de ne pas se rendre sur les lieux des enlèvements. Et pourquoi ? D'abord parce qu'il y a un enjeu pour les politiciens de maintenir l'ordre, c'est-à-dire de perpétuer le fonctionnement habituel de la société, même si celle-ci sombre dans le fascisme. La paix sociale leur est précieuse, mais qu'est-ce que la paix sociale au juste ? C'est un privilège pour des responsables politiques de pouvoir attendre avant d'agir, c'est-à-dire de négocier et d'espérer une sortie politicienne à la crise, ou d'attendre la fin du mandat de Donald Trump et éventuellement de réparer ensuite les dégâts causés. Or, pour les personnes qui sont arrêtées par l'ICE, l'expulsion et le traumatisme dû à la violence est un danger immédiat et définitif. Comme le dit Crime Think, il est peut-être dans l'intérêt des maires libéraux de maintenir l'ordre alors que des mercenaires kidnappent et tuent des personnes, mais ce n'est pas dans le nôtre. Enfin, la résistance autonome, en dehors du cadre autorisé par les partis, est systématiquement vue comme une menace. Lorsque le peuple se rend compte qu'il n'a pas besoin de l'État ni des forces de l'ordre pour vivre en paix, la raison d'être des politiciens disparaît. Les démocrates, bien que plus libéraux que Trump, appartiennent au même camp et défendent tout autant l'emprise de l'État-nation dont le fascisme n'est que le prolongement. L'élément colonial n'est pas à occulter ici. D'ailleurs, le QG de l'ICE à Minneapolis est étrangement situé à côté d'un fort qui marque l'une des premières installations coloniales dans la région. Jadis, s'y trouvait un centre de détention pour les natifs Dakota. Les collectifs anti-ICE de Minneapolis veulent passer à la vitesse supérieure. Une grève générale est annoncée pour le 23 janvier. Or, juste avant, le 20 janvier, une photo fait le tour du monde. Celle d'un enfant de 5 ans, Liam Ramos, coiffé d'un bonnet de lapin bleu, arrêté avec son père près de son école primaire. La scène se passe à Columbia Heights, tout proche de Minneapolis. L'enfant et son père sont finalement déportés dans un centre de détention au Texas, à 2000 km de là, quand bien même la famille n'est pas en situation irrégulière, puisqu'elle a une demande en cours de procédure. On saura plus tard que l'ICE a utilisé l'enfant comme appât pour tenter de faire sortir la mère de la maison familiale afin de l'arrêter elle aussi. Mary Granlund, présidente des écoles de la ville, dit à la presse.
2: Nos écoles et nos communautés doivent être des lieux sûrs où les enfants et les familles peuvent s'épanouir et nous avons besoin d'une solution diplomatique à cette situation. Et nous avons besoin de votre aide car au final, nous avons des sifflets et ils ont des armes.
0: Et le 23 janvier, la grève est un succès. Tôt le matin, par moins 35 degrés, une petite centaine de personnes bloquent le centre de détention, tandis que quelqu'un abandonne une caravane au beau milieu de la route qui le relie à l'aéroport. Dans la journée, entre 50 et 100 000 personnes défilent sur les avenues où les commerces ont fermé leurs portes. On dénombre un millier d'entreprises qui ont rejoint la grève. Un adulte sur quatre vivant à Minneapolis serait mobilisé. Et 8% de la population aurait séché le travail à l'échelle régionale. Dès le lendemain, une autre personne est assassinée. Alex Jeffrey Pretty, infirmier, 37 ans lui aussi. S'interrompant alors qu'il filmait des violences de l'ICE pour venir en aide à une femme, il est pris à partie, aspergé de gaz, mis au sol et frappé. Lorsqu'un agent s'aperçoit qu'il porte une arme dans sa poche arrière, il est froidement abattu. 10 balles dans le dos. Son pistolet sera utilisé comme justification. Trump prétend qu'il voulait faire un massacre. Alex Pretty détient pourtant un permis de port d'armes et sur les images, à aucun moment il ne fait un geste qui puisse indiquer qu'il compte s'en servir. Une fois de plus, la colère explose dans les rues des villes jumelles, mais aussi à New York, LA, San Francisco et Oakland. Le quartier de Whittier, où Pretty a été assassiné, se soulève, les habitants et habitantes offrant du mobilier de jardin ou des vieux canapés pour faire des barricades. La foule abonde de tous côtés, mais d'après plusieurs témoignages, c'est surtout la peur et la confusion qui se lisent sur les visages des agents. Ils fuient finalement sous un feu nourri de boules de neige, plusieurs pierres venant même briser les fenêtres de leur voiture. Eat Square est renommé Alex Pretty Square et des prises de parole se succèdent. Un homme d'une vingtaine d'années s'exclame.
3: Nous avons écrit l'histoire hier. Nous avons lancé une grève générale. Nous avons paralysé toute cette putain de ville. C'est la meilleure arme dont disposent les gens. Personne ne viendra nous sauver. C'est nous qui faisons fonctionner le monde. Et c'est nous qui pouvons le faire s'arrêter. Mais un jour, ce n'est pas suffisant. Nous devons continuer lundi.
0: Dans la foulée, Greg Bovino, le commandant en chef de l'ICE, ouvertement néo-nazi, est rétrogradé et quitte Minneapolis. Le soir même, une manifestation vient célébrer son départ auprès de l'hôtel où sont hébergés les agents. On crie « ICE égale Gestapo ». À partir de là, les manifestations sont quotidiennes. Des cortèges sillonnent les rues pour empêcher les arrestations. Devant les hôtels, c'est tous les soirs que des gens se réunissent. De plus en plus d'établissements refusent d'ailleurs d'héberger les agents. Certains ont carrément fermé leurs portes. Il ne s'agit plus de seulement faire du bruit. Le 25, en bas de l'hôtel Home to Suites, des barricades sont érigées, des vitres de l'hôtel sont taguées, des tueurs vivent ici. Le hall est envahi et la déco est refaite. Même des clients de l'hôtel se joignent à la manif et des personnes circulant en voiture viennent simplement se garer en plein sur l'avenue. Après 2 heures de boucan, l'ICE tente une sortie. La foule réplique en lui lançant des casseroles et des boules de neige. Puis tout le monde se disperse. Une demi-heure plus tard, on revient pour reprendre le concert et taguer plus de murs. Cette fois, c'est la police qui arrive et qui suit le rassemblement dans les rues adjacentes. Or, non loin de là, un autre groupe attendait son tour et prend le relais. Le quartier sera ainsi animé pendant plus de 6 heures. Début février, la pression populaire ne se relâche pas et la tension devient telle que c'est finalement Trump qui craque. Après un premier retrait de 700 agents, la fin de l'opération de l'ICE est annoncée le 12 février. Les collectifs célèbrent cette première victoire. Plus de 30 000 personnes auraient participé de près ou de loin au comité de réponse rapide. We are the voices and your end ain't far. La bataille de Minneapolis, avec l'ensemble du mouvement anti-ICE aux États-Unis, doit faire date dans notre référentiel de résistance contemporain. Il démontre que des villes unies et organisées autour du lien social, de l'action simple d'assister, d'alerter et d'être en présence, peut faire face à la 13e armée du monde, dirigée par un fasciste tel que Donald Trump. Bien sûr, la victoire n'est pas totale et l'ICE est toujours là. Le 17 février, elle a tué une enseignante dans l'état de Géorgie. À Minneapolis, les comités de réponse rapide sont en ce début mars en plein dans une semaine de mobilisation pour ne pas relâcher la pression. C'était l'actu des oubliés, merci de nous avoir écoutés. Au doublage, Marie-Lou, Mona et Antonin. Pull up in a sprinter. Ice water. Fuck a police officer. Them shots get the poppin'. I got a proposition. 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Quant à la musique, vous avez pu entendre 3 chansons liées à la lutte contre l'ICE. La première, du rappeur Nourdé, arrêté pendant les émeutes à Minneapolis, avec la chanson Black Kid White Town. Ensuite, Ice Age, de Track Boost et Nuestro Cielo. Et en ce moment, Anti-Ice, de Lil Skibidi Man. Joyeux 8 mars et belle grève à toutes et tous. Prenez soin de vous et de vos voisins voisines. Et à dans un mois pour le prochain épisode. 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